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2: Le jour avec ma femme, on avait décidé de refaire les travaux à la maison. Alors on s'est dit, tiens, avec les enfants, on va aller chez Casto. Puisque chez Casto... Oh putain. Ça marche la pub, hein. Donc on arrive chez Casto avec ma femme et mes enfants. Dans l'entrée du magasin, je leur ai distribué des sifflets à tout le monde. Dispersion générale. Oui, c'est une technique que j'ai inventée. Tout le monde s'arrache dans tous les sens avec un sifflet. Le premier qui trouve les pinceaux... Tu gagnes un temps incroyable et tu niques pas ton forfait. Bon, moi j'avais le quart nord-est du magasin à faire. Ça faisait quoi, 2 minutes que je marchais. Coup de sifflet à droite. Oh, je me dis c'est bon, 2 minutes. Je vais par là. Coup de sifflet à gauche. Ah merde! Les salopards, ils ont séparé les pinceaux des rouleaux. Exprès pour faire chier. Ça fait rien, je continue sur mon idée. J'entame les perceuses, je finis les ponceuses. J'arrive au coin des ponceuses. Qui c'est que je vois pas? L'angle du rayon. Un vendeur libre! Mais le mien était du bon rayon. Je dis, monsieur, vous êtes vraiment du rayon peinture? Il m'a dit, monsieur, je suis une aiguille Wheat Spirit dans une main et un pinceau dans l'autre. Je lui ai dit, ça me suffit comme référence à la con. Je suis venu acheter un rouleau à plafond, s'il vous plaît. Un quoi? Je lui ai dit, un rouleau à plafond. Il me dit, monsieur, mais ça se fait plus. Il faut acheter les rouleaux à plafond avec réservoir à dispersion lente. Je lui ai dit, mais je connais pas cet outil. Il m'a dit, monsieur, voilà un outil qui vous change la vie. Je lui ai dit, ça va plus vite. Il m'a dit, j'ai pas dit qu'il vous l'améliore, j'ai dit qu'il vous la change. J'ai compris beaucoup plus tard ce qu'il a voulu me dire, le type, tu vois. Allez, suivez-moi. Et c'est comme ça qu'on est reparti avec tout un chariot de tout ce qu'on n'avait pas besoin. Paf. On est rentré à la maison et on a attaqué le chantier. Alors, s'il y a des bricoleurs ce soir, chantier, c'est le mot juste. Il y en a. On a commencé par la tapisserie. C'était marqué dans le manuel qu'il fallait décoller les vieilles tapisseries des murs avant de coller les neuves. Et nous, avec ma femme, on savait pas cette astuce, tu vois. Mais non. Quand tu bricoles pas. Donc j'ai branché la cyberdécolleuse à pression atmosphérique à gaz qui m'a loué l'autre à Casto. J'ai mis la flamme dessous, ça faisait une fumée, j'ai flippé, j'ai dit au gamin, vite, allez vous mettre derrière Pépé là-bas, c'est plus prudent. Ça fumait l'enfer, tu sais. J'ai dit à ma femme, bah tiens, toi qui aimes les sports extrêmes, vas-y, fais-le. Non seulement, mesdames et messieurs, elle a décollé la vieille tapisserie, elle a mangé le placo avec l'humidité de la plaque, elle a bouffé les briques rouges, elle est passée chez le voisin. Ouf. Moi je gueulais, j'ai dit, chérie, qu'est-ce que tu fais? Elle me dit, mais non, j'ai commencé, je fais juste comment? J'arrivais pas à arrêter ce truc, je dis, mais comment ça s'arrête? Le pépé est sorti de la chambre avec la carabine, il a dit, barrez-vous! Je vais les mettre un bon coup de douce! 600 euros! Je dis, mais qu'est-ce qu'on va faire? Elle m'a dit, t'énerve pas. Elle m'a dit, tu vas tout coller la tapisserie neuve sur la vieille. On va pas s'emmerder. J'ai dit, moi ça va. Le pépé gueulait. Ouais, c'est quoi ce boulot de salaud? Mon temps, on travaillait pas comme ça. On lui a dit, pépé, ta gueule. Va plutôt nous chercher de la bière, on va manquer. Bon, ce temps-là, je vais m'occuper de la peinture. Alors la peinture, je l'ai achetée chez Casto, elle existe, allez voir. C'est une peinture qui s'appelle... C'est toujours la même, hein. Une peinture qui s'appelle, mesdames et messieurs, à effet de style. Pour résumer, c'est une peinture, c'est un bordel. Ah oui, oui. Attends, j'invente pas, c'est marqué sur le pot. J'invente jamais rien, moi. Premièrement, bien lessiver les supports à peindre avec une eau à 22,4 degrés et une lessive non abrasive. Ma femme, elle a dit comme ça, elle a dit... Pff, elle m'a dit, ça va, ils sont propres, les supports. Ensuite, appliquer une première fine couche, laisser sécher 2 heures. Ça va. Appliquer ensuite une seconde fine couche sur la première. Tu sais, des fois, t'as eu la foutre là-bas. Bah. Et après, écoutez bien, pour l'effet de style, souffler dessus de bas en haut pendant 20 minutes... Avec une paille fournie. 30 mètres carrés. Je dis à ma femme, non, non, non. Elle m'a dit, non, laisse tomber. Elle m'a dit, tu sais ce que tu vas faire? Je dis, je vais chercher de la bière. Elle m'a dit, arrête la bière. Elle m'a dit, tu vas mettre une couche de peinture épaisse comme ça. En une seule fois, on va pas s'emmerder. J'ai dit, moi ça va. Le pépé est toujours pareil. Donc j'ai peint mon mur, vous voyez. Mais j'en avais mis tellement épais, fatalement, c'était pas sec, tu vois. Et ce concha, il est venu se coller, on va dire. Oh putain. Enfin, bon, bref. Une fois qu'on a eu à arracher le chat du mur, il a fallu camoufler tous les poils sur le mur. Et j'ai fait, je suis retourné chez Casto. Oh putain, le vendeur, le même que tout à l'heure, avec ce que j'avais lâché, il m'a vu arriver, il m'a fait... Aaah! Je lui explique mon affaire. Elle m'a dit, écoutez-moi bien, monsieur, pour camoufler les poils de votre mur, vous allez appliquer un enduit à l'ancienne d'autrefois. Ça m'a mis un coup, tu sais, j'ai dit, monsieur, jamais je pourrais faire ça. Elle m'a dit, mais si, un enfant, on peut le faire. Et vous mettez l'enduit, vous mettez la cire. Bon, il m'a bien joué de la flûte. Je suis reparti avec mes deux seaux d'enduit à l'ancienne d'autrefois à 153,50 € pièce. Mais pour une fois dans ma vie, mesdames et messieurs, je vous dis franchement la vérité, il avait raison le vendeur, j'ai fait un bricolage. Pour une fois, j'ai fait une grosse merde. Oui, mais une grosse merde d'autrefois. Une grosse merde à l'ancienne. Ah ouais. Alors, quand je fais le compte de la journée qu'on a passée, financièrement parlant, hein, parce qu'écoutez-moi bien, entre le matos qu'on a acheté chez Casto, les cartouches de 12 du vieux, le vétérinaire pour ce concha, la bière, il y a eu une facture terrible. Plus, et c'est là où je finirai, tous les artisans qui ont débarroulé à la baraque pour réparer toutes nos conneries. Je vais vous confier un secret, hein. Les vendeurs de Leroy Merlin, Bricomarché, Castorama ou autre, ils ont beau te bourrer la caisse, que c'est facile comme tout le bricolage, tu vois. Mais quand t'as jamais fait, eh ben t'as jamais fait, quoi.

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4: Attendez.
5: Je vais bien, tout va bien. Je suis gay, tout me plaît. Je ne vois pas pourquoi. Pourquoi ça n'irait pas. Je vais vous parler d'un sujet d'actualité. La déprime. Ouais. La déprime n'est pas du tout due à l'époque, non. Non, ça vient uniquement du fait que vous avez pris la mauvaise habitude de sans cesse vous plaindre. J'ai dit vous parce que moi j'ai arrêté. Moi c'est terminé, je déprime plus grâce à une solution simple. La technique du stomerde. C'est une technique que j'ai inventée. Et ça marche super. Et je vous la donne, ma technique. Enfin, faut pas la faire avec n'importe qui. Hein. Je vais vous donner un exemple pour que tout le monde y comprenne en même temps. D'accord?
6: Ouais, d'accord.
5: Ouais, ils ont dit d'accord. Bon, ben, par exemple, deux bons amis sont ensemble. Pierre et Paul. Jacques. Voilà, Jacques. Jacques et Jacques. Non, par exemple, c'est nul comme exemple.
6: Tout va bien.
5: On va pas faire l'exemple, c'est nul. Maintenant, je vais vous dire comment j'ai trouvé ma technique. C'est hier que je l'ai trouvé en rentrant chez moi. J'ai trouvé spontanément. Je vais raconter ça, hein?
6: D'accord?
5: Ouais, d'accord. Ouais, d'accord. Donc hier, je rentre chez moi. C'est une porte et du mime. Non, faut pas ricaner. Hein. Tout va bien. Donc là, j'étais content hier de rentrer chez moi. Enfin, hier soir, j'étais un petit peu crevé. Non, j'étais bien. Oh, j'étais en pleine forme. Hey, je serais bien retourné travailler. Si j'avais du boulot. Tout va bien, tout va bien. Non, en fait, hier soir, je me suis couché, comme tous les soirs, à 18h30. Seul. Oui, je vis seul. Génial. Et si vous êtes ensemble, séparez-vous. Attends, c'est génial de vivre tout seul. Tu sais, t'es là, t'es chez toi. Ouais, je suis tout seul, ouais. Y a personne là chez moi. Y'a personne. Génial. Tu peux faire ce que tu veux quand tu vis tout seul. Par exemple, tu fais... rien. Tout va bien, tout va bien. Non, t'allumes la télé. Voilà, c'est ça, t'allumes la télé. Et tu zappes, tu l'éteins, tu fais ce que tu veux avec ta télé. Tu t'en fous, t'es tout seul. Non, tu vas dans le frigo. Voilà, tu vas dans le frigo. Voilà. Il est plein, mon frigo. Tu peux tout manger, personne t'engueule. Et tu grossis tout seul. Non, tu mets des miettes dans le lit le matin, des miettes et des biscottes, et tu te grattes tout seul. T'as moins de vaisselle. Mais c'est toi qui l'as fait. Je m'excuse, mais je vais aller m'allonger un petit peu, d'accord? Non, je m'excuse, mais pour l'instant, je crois que c'est plutôt la technique du « je m'emmerde ».
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0: comme c'est bon de commencer une émission avec des tubes incontournables de ces années 90, notamment de l'Eurodance. Bah oui. Bienvenue les amis, on est ravis de vous retrouver pour une nouvelle émission, une nouvelle immersion dans les années 80-90. Plein de souvenirs qu'on va remonter à la surface comme chaque semaine depuis le début de la saison, qui d'ailleurs, qui dans quelques semaines va se terminer déjà. Oui, il est là avec moi, il est un peu tristouné quand même, parce qu'on s'approche, voilà. On s'approche de la fin de la saison.
1: C'est les vacances bientôt.
0: Et du coup, c'est des vacances pour tout le monde, mais pour nous aussi.
1: Mais pour nous aussi.
0: On va souffler, et puis c'est vrai que chaque année, on le dit, les saisons passent à une vitesse
1: incroyable.
0: Folle. On commence en septembre, on est déjà au mois de juin.
1: Incroyable.
0: Il y a quelques mois quand même qui se sont passés entre temps aussi.
1: Oui.
0: Et du coup,
1: quelques belles émissions,
0: Des
1: émissions un peu spéciales, des émissions normales, des émissions on a rigolé, on a raconté des bêtises aussi. Surtout toi. Heureusement.
0: Salopard. mais c'est surtout aussi qu'on a appris pas mal de choses à nos amis.
1: Exactement.
0: Sur les artistes, sur les groupes, sur pas mal de choses.
1: L'actualité aussi.
0: L'actualité, ouais. Sur des choses que peut-être que vous aviez. Saviez pas sur des artistes. Bon, on va le remettre, hein. Et du coup, on va continuer cette semaine. Thierry, qu'est-ce que tu nous prépares?
1: Oui, alors je vais vous parler d'une chanson intemporelle des Bonéem, Kalimba des Luna.
0: Oui.
1: Et puis il y a quelques temps, tu m'avais demandé des nouvelles de AA. Tu m'as dit, fais une recherche sur AA. Donc j'ai fait une recherche sur AA. Je vais vous parler un peu de ce groupe légendaire. Qui a bercé nos années 80.
0: Ouais.
1: Et puis on finira par l'histoire du film Cocktail.

0: la plage, le surf, voilà.
1: Ouais. Et puis moi de mon côté, mon Titi, chers amis, je vous ai préparé les tubes de l'été des années 80. On va partir de l'année 80, on va remonter au fur et à mesure les années. Alors ça va se passer cette semaine et également la semaine prochaine parce qu'il y a pas mal de choses. Et du coup, on saura les numéros 1 des étés 80, 81, 82, 83, etc., etc. et etc. Ah, merci, allez. Petit mash-up, oui, on l'avait pas entendu depuis un petit moment, celui-ci. Les Whispers avec Céline Dion. Oui, bah c'est du Frenchie et en même temps de l'Américain.

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0: Eh bien, cette version aussi me plaît bien, n'est-ce pas?
1: Ouais. Beaucoup plus.
0: Énigma, bah oui,
1: Plus vivante que la première. La première était très bien, elle était très planante.
0: Oui, bah oui.
1: C'est le but.
0: C'est celle que tu sers pour faire la sieste d'été.
1: C'est ça.
0: Voilà, à l'ombre, tranquille, en sirotant une menthe à l'eau, par exemple. Mais là, c'est vrai que c'est.
1: J'ai bien dit, une menthe à l'eau. Hein.
0: Oui, menthe à l'eau, oui. Pas un jet privé. Oh bah non, on n'a pas le droit de dire des trucs comme ça à la radio.
1: Pas du tout.
0: Bien évidemment, et puis nous, on boit que des sirops. Voilà, et puis du coup, bah, cette version-là, tu l'écoutes plus tard dans la soirée.
1: C'est ça. Quand t'as
0: après la sieste.
1: Voilà,
0: celle-là.
1: Quand t'as la pêche et que tu veux bouger un peu, bouge ton
0: corps. Exactement.
1: Voilà.
0: Alors, Thierry,
1: oui.
0: Première rubrique.
1: Première rubrique.
0: Allez, let's go.

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1: C'est une rubrique qui est née cette année. Une chanson, une histoire. Et ben chaque semaine, Thierry vous propose de parler d'une chanson.
2: D'une chanson.
1: Laquelle cette semaine?
2: Et aujourd'hui,
1: Thierry,
2: ce sera Kalimba de Luna.
1: Ah bah, bien connu de tous.
2: Et bien
1: mais
2: sûr.
1: Peut-être que.
2: Mais voilà, l'histoire de Kalimba de Luna.
1: Bah, surprise, c'est... surprise.
2: Exactement. C'est une chanson qui a été chantée par beaucoup de personnes. Et déjà, c'est pas le plus connu qu'il a créé, puisque Kalimba de Luna est un single de 1982 du musicien et batteur italien Tony Esposito.
1: Ah oui, il a fait d'autres titres aussi.
2: Oui, il a fait plein de titres, oui. Il a été écrit par Don Esposito avec son collaborateur de longue date Rémi Licastro, le pianiste Giuseppe Amoruso, le caviriste Moro Malavasi et le chanteur Gianluigi Di Franco. Ça sent l'italien tout ça quand même. Hein. Il est tiré de l'album Il Grande Esploratore, le grand explorateur. Kalimba de Luna a été un succès européen et a atteint la 12e place des charts autrichiens, 6e d'aller en Suisse, 5e en Italie, 3e en Belgique. Il a cartonné, sauf en France, puisqu'on n'a pas trop connu ce titre-là dans la version Esposito.
1: Esposito, c'est vrai.
2: Alors, savez-vous que c'est le Kalimba? Le Kalimba est calme.
1: Danse, non?
2: Non, c'est un instrument traditionnel d'origine africaine.
1: Bah, tu vois, moi, j'aurais pensé que c'était une danse.
2: Non.
1: Qu'est-ce que tu danses? Ben, le Kalimba.
2: Non, pas du tout.
1: Ça passe bien.
2: Tu danses sur le Kalimba.
1: Oui, aussi. Si c'est un instrument.
2: C'est un instrument, ouais.
1: Ça dépend qui danse dessus, quoi.
2: Exactement. C'est composé de. Tu sais que les Africains, ils aiment bien danser, donc
1: ils dansent beaucoup mieux que nous.
2: Exactement.
1: Enfin, surtout que toi.
2: Surtout, voilà. Composé de lamelles métalliques fixées sur une caisse de résonance en bois, il produit des sons doux et harmonieux. Historiquement, il était utilisé lors des cérémonies spirituelles au Zimbabwe. Aujourd'hui, il est adapté à des styles modernes tout en conservant son charme ancestral. Kalimba de Luna a immédiatement été reprise par le groupe allemand Boney M pour le marché allemand, offrant au groupe leur premier tube dans le top 20 en 3 ans, atteignant la 16e place. Il a été ajouté à leur album 10,000 Light Years, le portant à la 23e place des charts allemands en octobre 84. Il a également été inclus dans les compositions fantastiques Boney M et Kalimba de Luna, 16 Happy Songs with Boney M, avec le chanteur principal, nouveau membre du groupe, Reggie Tsiboé. L'idée initiale était de le sortir en single solo et un clip a été tourné avec Reggie, seulement avant que les plans de la sortie en single de Boney M ne soient modifiés. Et un nouveau clip avec le groupe a été réalisé. Ni Lise Michel, ni Marcia Barrett n'ont chanté sur certains enregistrements qui sont les chanteuses de base. Les chœurs ont été assurés par le producteur Frank Farian et les chanteuses de session Amy et Hélène Goff et La Mama. La chanson marque une baisse de popularité dans la carrière du groupe avec des ventes plus modérées que leur précédent single de la période disco. La chanson va être reprise par une multitude d'artistes et de groupes, et même en France. Devinez par qui? Devinez par qui?
1: Par qui? Qui avait chanté ça?
2: Gigi.
1: Tu te rappelles Gigi?
2: Gigi, oui.
1: Non.
2: Oui.
1: C'est pas possible.
2: Mais oui.
1: Ouais, effectivement. Bon, c'est pas un truc qu'on a entendu régulier souvent, ça. Hein.
2: Ben non. Hein.
1: Bah oui. Mais poto les DJ, ben voilà, un petit titre pour l'été sur vos soirées, vos sets, pourquoi pas. Kalimba de Luna version Dalida.
2: Version Dalida. Alors version Dalida, mais version. Il y a deux versions de Dalida, puisqu'elle a enregistré deux versions, une en français et une en anglais.
1: Ah, j'aurais dit en grec.
2: Non. Mais non, elle est égyptienne.
1: Oui,
2: non,
1: c'est à côté.
2: Ouais, c'est à côté. C'est en face.
1: Un vol d'oiseau.
2: C'est en face.
1: Un vol de pigeon.
2: Exactement. Donc, par contre, elle a changé les textes, puisqu'elle a pris Jean-Michel Beria et Patrick James. Celui en anglais a été également remixé à titre posthume en 2010. Ils ont pris la version de Kalimba de Luna et ils ont remixé la version anglaise. Le titre continue à être repris, a été repris la dernière date de 2023 par Puritano, un groupe italien, qui a demandé à Tony Esposito, le créateur de la chanson, d'apparaître en guest dessus.
1: Comment t'as dit le nom?
2: Puritano.
1: Ouais, d'accord.
2: Puritano.
1: Puritano.
2: Puritano.
1: Puritano.
2: Puritano pour les fois.
1: Ah, mais c'est Puritano.
2: Mais c'est Puritano.
1: Puritano.
2: Puritano.
1: Puritano.
2: Si, si,
1: Puritano.
2: Si. Voilà, c'est la dernière version de Kalimba de Luna.
1: D'accord.
2: Et Tony Esposito, le créateur, a chanté dessus à la demande de ses chanteurs, de ce groupe. Voilà.
1: D'accord.
2: L'histoire de Kalimba de Luna.
1: Tu
2: sauras que le Kalimba, c'est pas une danse, c'est
1: un instrument
2: africain.
1: Voilà, qu'on danse
2: du Zimbabwe.
1: Qu'on danse dessus.
2: Du Zimbabwe.

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1: Tu continues dans la galère aussi depuis trop longtemps, que t'as envie de sortir de ce désert, voilà.
2: C'est clair, ouais.
1: C'est un petit peu ça, la chanson de Jean-Patrick.
2: Le message.
1: Capdevielle.
2: Ouais, c'est le message, en clair, ouais.
1: C'est ça. Allez, je vous l'ai dit en début d'émission, les amis. On arrive à l'été, donc j'avais envie de vous trouver.
2: Attends, le décor.
1: Les mecs, ils sont. Vous êtes au boulot, mesdames, messieurs. Et du coup, hop là, une cigale, la mer, les bouettes.
2: Voilà.
1: Il vous faut pas grand chose. Hein.
2: Ouais, ouais.
1: Dans cette émission, on peut vous transporter de n'importe où.
2: Exactement.
1: Voilà. Les tubes de l'été des années 80. On va partir cette semaine et la semaine prochaine, et même les autres émissions, pour essayer chaque semaine de vous balancer les tubes qui ont marqué les étés. Ben là, on commence notamment avec les années 80. L'année 80, on attaque une année bien prolifique pour la chanson française. Et en cette année 1980, sur les ondes radio, nous pouvions découvrir des artistes avec des styles musicaux assez différents. Alors, on va parler de quelques-uns, mais je vais également vous évoquer les titres que l'on trouvait dans le classement, par exemple, du 6 juillet 1980. Il y a pas mal de titres qu'on connaît bien évidemment. Évidemment, mais je vous en parlerai. C'est pour l'année 1980. Disco pop, ou rock, flashback sur les tubes qui ont marqué l'année 80. On commence cette année 80 avec ce.

0: La chanson d'Alain Bachung entre dans le top 20 des ventes des singles en août 1980. Il restera pendant 18 semaines. Le single s'est vendu à plus de 800 000 exemplaires.
1: Ouais, c'était le carton.
2: En regardant les résultats de son check-up.
0: Bon, cet été 1980, des styles musicaux différents diffèrent dans nos oreilles et nous découvrons au fil des mois des artistes et groupes nouveaux qui marqueront nos mémoires. Alors si on jette un petit coup d'œil sur le classement de ce mois de juillet 1980, on retrouve par exemple Trust avec Antisocial.
1: Oui.
0: On trouve The Brother Johnson avec Stubbs et Whispers avec And Beat Goes On. Paul McCartney avec Coming Up, Elton John, Little Jenny, Bob Marley and the Wailers, Could You Be
1: Love.
0: Could You Be Love.
1: Could You Be Love.
0: Ouais. Ottawa également avec
3: T.O.K.
0: Mais tu peux
3: pas.
0: Vas-y, chante-le un petit peu. Tu voilà, ouais
1: c'est la suite. On avait eu Pat Ottawa d'ailleurs. Il était sympa. Il nous avait parlé de cette histoire de ce titre-là qui les avait fait connaître à la France.
0: Ouais.
1: Et puis c'est un tube de l'été. Voilà, t'es batéine. C'est vraiment le tube typique de l'été. Les îles, le soleil, quoi.
0: Ouais. Et puis dans ces tubes des années 80, été 1980, les rythmes ska du groupe Madness également déferlent sur la France avec le titre One Step Beyond, un tube vendu à plus d'un million d'exemplaires dans le monde. Mais aussi,
1: il y avait le titre des Buggles qui devait pas mal tourner au Video Kill de Radio Star.
0: Est-ce que je peux faire moi-même ma rubrique tranquillement? Oh là, tu sors de suite.
1: Pardon, excusez-moi.
0: Oh,
1: je suis désolé.
0: Je prends préparer un truc pendant des heures. Le mec qui vient, il te plombe le truc. Voilà. Merci Siri. T'inquiète
1: oups,
0: pas. Je disais aussi Frenchy dans cette année 1980, été 1980.
1: Ouais.
0: Notamment avec la belle

0: plus de 2 millions d'exemplaires. Elle lance la carrière de Lio, alors âgée seulement de 16 ans.
1: Ouais. Ouais. Et je l'ai acheté.
0: Oui. Parce que t'étais gourmand. C'est ça.
1: Exactement. Mon premier tour de 10, mon premier 45 tours.
0: Ah ouais.
1: Ouais.
0: Toujours dans cet été 1980, juillet 1980, les amis. Ouais, ben il m'a spoilé le truc, le Titi. Du coup, je suis un petit peu embêté, mais bon, oui, vous en a parlé. À cet été-là, ben, cette chanson du groupe anglais The Buggles se vend à plus d'1 million d'exemplaires. Ouais,

0: Et puis si on jette encore un petit coup d'œil dans les charts et donc dans le classement de ce mois de juillet 1980, on retrouve également Police avec Walking on the Moon, Francis Cabrel pardon, avec L'encre de tes yeux, Johnny Hallyday. Je vous ai dit qu'il y avait pas mal de Français avec À partir de maintenant, Gérard Lenormand si j'étais président. Ouais. D'ailleurs dans cette émission on écoutera la version de Yann Muller si j'étais président.
1: Il y a pas un petit téléphone aussi dans...
0: Alors est-ce qu'il y a un petit téléphone? Je regarde dans ce classement.
2: On défile.
0: Dans les 40 titres que j'ai dans le classement du mois de juillet 1980, non. Christopher Cross, Michel Sardou, les Rolling Stones, Didier Barbelivien avec Elle, Alain Souchon avec Ram. Mais alors, les amis, bah oui, il fallait quand même
2: le titre,
0: le plus gros succès de l'été 1980 qu'on va écouter, bien évidemment, c'est Il jouait du piano debout de France Gall. Plus qu'un hommage à Jerry Lewis. Cette chanson prend le droit à la différence. Ce tube se classe numéro 1 des ventes en France durant l'été 1980, mon titi, chers amis. Bah, du coup, qu'est-ce qu'on se fait?
2: Je peux jouer du piano?
0: On va jouer.
2: Allez, debout tous.
0: Tous debout. Cette semaine, on vous propose les plus gros titres et tubes des années 80. Là on était 80, tout à l'heure ça sera 81. Allez, France Gall, Il jouait du piano debout, titre numéro 1, 80.
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0: Donc en plus en fait d'écouter le number one qui était jouer du piano debout de France Gall, nous avons écouté également le deuxième et le troisième, chers amis et chers Titi, du classement de cette année, été 1980, juillet 1980 pour être plus précis.
1: Ouais, ah, c'était oui. Debbie Harry avec le groupe Blondie.
0: Blondie ouais. Également avec Lip Sync, avec et, ouais. Funky Town.
2: Funky Town.
0: Let's go, Rick.
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0: Nos amis sont dans 1212, Thierry, en train de préparer, ben oui, un petit peu l'été, les vacances.
1: Oui.
0: Et puis, ben, les voyages, peut-être, c'est déjà bien calé, bien ordonné.
1: Ouais.
0: Et puis, ben, il y a ceux qui vont bosser pendant tout l'été, hein.
1: Voilà.
0: Ben,
1: et
0: ben,
1: puis, ceux qui peuvent pas voyager, nous sommes là.
0: Ben oui.
1: Nous allons en Norvège.
0: Ah, ben, bien.
1: Voilà,
0: un petit peu de frais pour la pièce. Ouais,
1: voilà, exactement.
0: D'ailleurs, je sais même pas s'il fait frais en Norvège en été.
1: Ouais, il fait pas chaud quand même.
0: Ah ouais?
1: Ouais, il fait pas chaud. J'ai un collègue qui est rentré il y a une semaine.
0: D'accord.
1: Il fait pas chaud.
0: Il était transformé en glaçon, le gars.
1: Ouais, il est arrivé ici, 40 degrés. Donc, puisqu'on va en Norvège, il y a pas longtemps, tu m'as donné une mission, c'est de retrouver le groupe AA.
0: Oui, après, je t'en donne d'autres, ouais. Mais on dit pas tout à l'antenne
1: ouais,
0: non
1: ça,
0: plus, parce que bon,
1: ça.
0: Après, ils vont dire, ouais, tu le harcèles,
1: non,
0: etc.
1: Non, pas du tout. Sauvez-moi. Allez, je vais vous parler donc du groupe AA, qui est un groupe norvégien pop-rock originaire d'Oslo. Initialement formé en 82 et séparé en 2010, AA se reforme en 2015 pour la sortie d'un nouvel album et une tournée. Tout au long de son existence, il est composé des mêmes personnages, donc du chanteur Morten Harket, du guitariste Pál Vaktár Savoy et du claviériste Magne Furuholmen.
0: Ah ouais,
1: je m'en suis bien tiré, gars.
0: Ouais.
1: C'est pas évident.
0: Comme quoi, on a des noms et des prénoms, c'est quand même sympa en
1: ouais,
0: France.
1: Ouais,
0: hein.
1: C'est plus simple.
0: Parce que là, pareil, pour écrire ça, vous
1: c'est
0: imaginez.
1: Pas, c'est pas évident.
0: Surtout pour travailler en radio. Imaginez les animateurs radio là-bas.
1: Ouais.
0: Ah oui, bon, après, ils sont habitués parce
1: qu'ils parlent
0: le norvégien.
1: Le norvégien,
0: voilà.
1: Fichtemuchte.
0: Voilà.
1: Donc, ils rencontrent un grand succès au milieu des années 80, bien sûr, le groupe A. La parution de leur premier single, Take On Me, en 85, vu 2 milliards de fois sur YouTube, 2 milliards de fois, dont une première.
0: Comme le titre de Patrick Juvet, il arrivera.
1: C'est vrai.
0: Ah, voilà, hein.
1: C'est vrai.
0: Qu'on passera tout à l'heure, les amis, c'est le tube de l'été, celui-là. On va le passer dans l'émission et vous allez pas vous en passer de tout l'été. Vous allez l'écouter, le réécouter, ça se passe sur YouTube. Allez.
1: Alors là, le Take On Me va sortir en 1984, tout d'abord, mais sans succès. Puis ils vont un peu le retravailler, ils vont l'accompagner d'un clip des plus novateurs pour l'époque, puisqu'il mêle prise de vue réelle et séquences d'animation. Et ça va permettre au groupe de connaître un énorme succès mondial, atteignant notamment la première place aux États-Unis. Les trois singles suivants, The Sun Always Shine on TV, Train of Truth et Hunting High and Low, confortent le succès de leur premier album, également nommé Hunting High and Low. Le groupe sort 5 albums avant de prendre une pause de 4 ans. Dès 1994. En 98, les membres d'AA se réunissent à l'occasion du concert du prix Nobel de la paix et ils chantent un nouveau titre, lequel figure ensuite sur un nouvel album qui sort 2 ans plus tard. 3 autres albums suivent en 2002, 2005 et 2009. Puis, les membres du groupe annoncent leur séparation en 2010. Mais, en 2016, le groupe compte 10 albums studio, 4 albums live et plusieurs compilations. D'après plusieurs sites, notamment consacrés au groupe, le nom AA vient d'une chanson de Jim Morrison, des Doors, groupe qu'ils admiraient particulièrement avec Joy Division. Alors, ils ont pris les paroles d'une chanson. Ce mot se prononçant de la même façon dans toutes les langues et signifiant la joie ou la surprise, ils décident de l'adopter. Avec plus de 40 millions d'albums vendus, AA reste à ce jour le groupe de musique originaire pop originaire de Norvège et a connu le plus de succès. En 2022, un nouvel album et un film, True North, sont annoncés, prévus pour l'automne 2022. Un single intitulé I Mean sort le 8 juillet au format digital accompagné d'une vidéo. En parallèle, 2 nouveaux titres sont disponibles en version live sur Internet, Forest for the Tree et You Have What It Takes. Malheureusement, le 4 juin 2025, donc c'est il y a un an, le chanteur Morten Harket annonce publiquement être atteint de la maladie de Parkinson. Morten est lassé du concept de groupe et a suggéré, un peu aussi à cause de sa maladie, au début de l'automne, que Magne et Pál, ses deux coéquipiers dans AA, pourraient continuer à tourner sous le nom de AA, mais malheureusement sans lui. Cette information surprenante provient d'une interview que le Washington Post a réalisée avec les trois membres individuellement à Oslo au début de l'automne. Le journal indique que la proposition est venue de Morten Harket après une rencontre informelle avec Magne à la fin de l'été. « Je ne dirige plus le groupe comme une entité unique », déclare Morten Harket dans l'interview. « J'ai fait mon temps ». Alors, quid de la suite de AA ? L'équipe de la rédaction de Backspin suit les news du groupe avec attention. On va voir s'il continue à faire une... On va voir s'il veut continuer à faire une tournée et sortir un nouvel album. Alors sortir un nouvel album, il est sorti en 2022, mais il a pas cartonné, il est resté assez discret. Il sera en train de travailler sur un album et quid de la tournée de AA avec ou sans Morten Harket, on va suivre le dossier avec attention. Voilà l'histoire de AA.
2: Et pendant que tu parles, moi je fais plein de trucs en studio.
1: Oui.
2: Bon, allez, on y va, on écoute un
1: AA
2: en version finienne, bien évidemment. Il y en a un qui actuellement se déchaîne à faire de la production. On peut le retrouver sur les réseaux sociaux. Il se prénomme Steph Constant. Oui, Steph vous balance sur ses pages, que ce soit Facebook, que ce soit également Instagram, les plus gros titres des années 80-90 qu'il cuisine merveilleusement bien. Et notamment celui-ci. Backspin. Allez.
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0: Ice MC avec Think Back to Way aussi, ça fait partie de l'Eurodance, mon Titi, hein, n'est-ce pas?
1: Tout à fait. Tout à fait.
0: Tu t'en sors, ça va?
1: J'ai du mal avec le.
0: Avec les doigts.
1: Oui.
0: Il chauffe. Bien sûr, chauffe des doigts de Thierry.
1: J'ai pas l'habitude avec cette main.
0: Ah, d'accord. Ah, ben oui.
1: Ben oui.
0: Ben oui, il faut un petit peu s'y habituer avec.
1: Ouais, c'est vrai.
0: Change de main de temps en temps.
1: C'est change de main.
0: Hein, voilà, avec la souris,
1: pour
0: bien
1: le
0: évidemment.
1: Sûr, ouais,
0: hein,
1: oui.
0: Oh là, attention.
1: Pas de ça entre nous.
0: Oh là là là là. Allez, cette semaine, les amis, et la semaine prochaine également, je vous propose dans Backspin de revoir tous les tubes, plus précisément, de l'été. On l'a fait 80 tout à l'heure, on va faire maintenant 81, malgré les 44 ans qui nous séparent de cette année 1981, les tubes de cet été. Là, n'ont pas pris une ride et se retrouvent régulièrement sur vos playlists ou celles de votre DJ. Alors, pour cet été 1981, le slow incontournable, Thierry, c'est un slow qui est issu d'un film.
1: D'un film.
0: D'un film.
1: Avec ce Sophie.
0: Exactement.
1: Ah oui.
0: De la film La Boum avec notre ami Richard Sanderson.
1: Eh oui.
0: Richard, on t'embrasse bien fort. Oh, on salue également et on embrasse bien fort Madame Sanderson aussi,
1: oui.
0: Qui est aussi adorable que Richard. Reality, mais on chante également sur d'autres titres. Tout à l'heure, Thierry, tu m'avais évoqué un groupe de chanteurs, n'est-ce pas?
1: Oui.
0: Un groupe français d'ailleurs.
1: Oui.
0: Oui, est-ce que tu te souviens du titre du.
1: Téléphone?
0: Téléphone, mais oui, t'étais presque à une année près.
1: J'étais pas loin. Hein.
0: À une année près, t'étais pas mauvais parce que pendant cet été 81, il marche très fort le groupe Téléphone avec. Quoi donc? Tu sais, non?
1: Non, Dur Limite ou. Argent trop cher. Issu de l'album Dur Limite.
0: C'est ça. Donc on chante sur le téléphone avec Argent trop cher.

0: Et dans ce classement,
1: 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Ça, c'est les paroles de la chanson.
0: De la chanson. Alors, dans ce classement de cet été 1981, précisément 12 juillet 1981, qu'est-ce qu'on retrouve? Cuisine Jones et No Corrida, Grace Jones, notamment Kill Wild avec Kids in America, Jean-Michel Jarre avec des chants magnétiques.
1: Kids in America, c'est le premier titre de Kim Wilde, c'est celui qui l'a fait connaître.
0: Elton John avec Je veux de la tendresse, il y a également Michel Sardou avec Être une femme, Roxy Music, Jalousie, Guy, Yves Simon, Qu'est-ce que ça sera demain. Et puis également Thierry, on peut en cette année 1981, été plus précisément 1981, danser, chanter et se régaler. On a une énorme pensée pour elle, ouais, allez.

0: sais quoi, tout à l'heure, on va se le passer, le
1: Annie Cordier.
0: Le tata yo-yo. Donc, il faisait partie également de ce classement de l'été 1981. Je l'ai dit la date, plus précisément, 12 juillet. Bon, il y a encore du beau monde, dans ce classement, dans ces 40 titres. Ritali avec Lanza performé.
1: C'est bon, ça.
0: Voilà, Star 44, 45.
1: Pardon, 45. C'était la première compilation. On appelait ça un pot pourri à l'époque, qui sortait sur 45 tours.
0: Robert Palmer également fait partie de ce classement de l'été 1981 avec Lose King for Close.
1: Ouais.
0: Mais oui. On entend encore Tata Yo-Yo derrière. Et puis également, on trouvait Taxi avec Chercher le garçon. Jean Schultes avec Confidence pour Confidence. Du côté anglo-saxon, les Stray Cats et Runaway Boy. Les Stones avec Start Me Up.
1: Mon titre préféré, mon chanteur, le titre de cette année qui m'a fait connaître Herbert Léonard. Pour le plaisir, un tube incontournable.
0: Et encore une fois, il me spoil le truc.
1: Ah zut, pardon.
0: Mais tu peux pas te taire. Alors, à un moment. Attends, tu vas écouter mes rubriques. Pardon. Et quand j'aurai fini, tu pourras dire un mot. D'accord.
1: Mais je l'ai acheté 4 fois le 45
0: tours. Mais je sais pas quoi te jeter sur la tête.
1: Tellement
0: c'est
1: il est
0: pas
1: usé,
0: possible.
1: Tellement il est usé.
0: Donc côté anglo-saxon, les Stray Cats avec Runaway Boy, les Stones avec Start Me Up, Kenny Rogers avec Lady, se hisse dans le classement de cet été 1981. Mais pour ce mois de juillet 81, c'est le deuxième single du groupe Visage, Fake to Grey, qui devient le hit majeur dans les dance floors, se classant donc premier dans les charts, 8e dans les charts britanniques et numéro 1 en France pendant 6 semaines, numéro 1 en Allemagne et ensuite. Il contribue à populariser la musique qu'on appelle, tu sais Thierry ou pas,
1: la musique électro, la French Touch, non.
0: La Synto
1: Pop.
0: La Synto Pop, ouais.
1: Synto Pop, ouais.
0: Voilà.
1: Ouais, c'est le début de la Synthopop. Ouais. C'est vrai que c'est eux qui ont créé. Ils font partie de ceux qui ont créé la Synthopop avec Stossfeld et tout ça.
0: Donc, on va écouter les trois premiers de cet été 1981. Entre autres, Herbert Léonard.
1: Ouais.
0: Merci Thierry. Ouais. On va écouter également
1: Visages.
0: Visages avec Face to Grey. Et puis également, on va écouter Kid Larsen avec Donnez-moi du feu, qui fait partie aussi du podium numéro 3 de cette année 1981. 81, mais pour le moment, allons-y. Non, c'est pas ça. Tata Yo-Yo, on l'écoutera tout à l'heure. Pour l'instant, c'est Fake to Grey avec Visage numéro 1 de cette année 1981, été 1981.
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1: Oui, vous l'aurez remarqué, il y a une petite erreur qui s'est glissée dans le classement de ce top 3 de l'été 1981. C'était pas Donnez-moi du feu qui était numéro 3, mais bien Moon Martin avec Bad News, mon kiki.
2: Bad News, ouais, Moon Martin. Oui, oui, très bon groupe.
1: On a eu 300 000 appels d'un coup, on a fait péter le standard parce qu'on s'était trompé d'un titre.
2: Voilà,
1: ah oui.
2: Voilà.
1: Ah non, mais ils suivent nos amis partout en France, les pays francophones. D'ailleurs, on l'a pas dit
2: en fait,
1: cette semaine.
2: On s'est trompé d'une ligne, hein, c'est dans le classement.
1: Oui, voilà. Oui,
2: ah,
1: bah
2: ça
1: oui.
2: Ça arrive. Comme au code.
1: Voilà, c'est avec et
2: comme
1: sans
2: au code. Vous trompez d'une ligne, c'est foutu.
1: En fait, c'est avec et sans lunettes, les amis.
2: Et nous, il faut les lunettes.
1: C'est tout.
2: Moi, je vous le dis, voilà. Il nous faut les lunettes.
1: Autant dire la chose comme il faut. Ouais. Voilà. Oui, on s'excuse, on n'avait pas mis les lunettes. On s'est trompé d'une ligne. Oui, on salue donc tous nos amis en France chaque semaine, toute la saison, cette saison qui va s'achever chaque semaine. Vous êtes en France, les pays francophones également. On vous salue, on vous embrasse, on vous remercie. Vous aussi qui êtes du côté de la Belgique, de la Suisse, de l'île de la Réunion, du Canada. On vous fait d'énormes bisous, les amis. On vous remercie chaque année de nous rejoindre. Et puis, on termine l'année et la saison comme ça. Avec donc ce classement des tubes de l'été. On a fait 80, on a fait 81. On arrive à l'année 1982. C'est encore des titres qui restent cultes de nos jours et qui s'installent dans le haut des classements, mon cher Thierry.
2: Oui.
1: Mes chers amis, des charts avec notamment, allez, on va en citer quelques-uns, Barbara Streisand avec Memory, I Love Rock and Roll, Joan Jett, Roxy Music, Movin' This, Foreigner, Waiting for a Girl Like You, Julien Clerc avec Femme, Je Vous Aime du côté des Français, Mike Anthony, Why Can't We Live Together, Diane Tell, Si J'étais un Homme, Jean-Michel Jarre, Souvenir d'en Chine, Human League, Don't You Want Me, ça fait partie des tubes des années de l'année 1982, de l'été plus précisément, juillet 1982. Mais il y a aussi des gros tubes.
2: Il y a des gros tubes.
1: Il y a du gros tube, hein.
2: Bah
1: comme
2: oui.
1: Par exemple celui-ci, je peux le balancer ou ouais, t'étais
2: vas-y,
1: prêt.
2: Vas-y.
1: C'est français.
2: Je vais
1: pouvoir chanter.
2: Je vais chanter, ouais.
1: Allez,
2: je
1: ouais, tu.
2: Jairo.
1: Hein. Non,
2: Jairo,
1: pas du tout.
2: Jairo.

0: Oui, c'est bon d'être le roi de la radio, n'est-ce pas? Et un autre titre également fait partie du classement de l'été 1982 et ça groove également énormément. Là, il y a du lourd.
1: Le carton, il y a du lourd. Le carton de Arcade Empire.
0: Thierry Pastor, Mel Brooks, Earth, Wind & Fire.
1: Je pense que ce titre-là des Earth, Wind & Fire, tu as dû le passer en boîte, l'entendre en boîte un paquet de fois.
0: Bah en fait, on l'a tellement passé qu'on changeait à peu près toutes les semaines
1: le disque,
0: parce ouais. qu'il s'usait. Les sillons, c'était pas des sillons, c'était des crevasses.
1: Mon petit coup de cœur de cette année, moi, c'était les Boys Town Gang avec Can't Take My Eyes Off You. C'était un titre disco qui avait été repris d'une chanson des années 60. Et le groupe Boys Town Gang l'avait repris en version disco. Et ça avait fait un carton, surtout en boîte de nuit. Et puis, il y avait une version longue qui dure 9 minutes. C'était excellentissime. Puis, il y avait Quarter Flash aussi, un très bon titre avec un saxophone de rêve.
0: Quelle mémoire.
1: Ouais, je vois. Ah, c'était 82, c'est la plus belle. Pour moi, c'est une des plus belles années musistiquement parlant.
0: Et en haut de ce classement, donc de cette année 1982, été juillet 1982, on retrouve un titre qu'une pub nous a fait connaître pour la télévision culte. Nous en avons parlé dernièrement, d'ailleurs, Thierry. C'est Pop Orchestra.
1: Et ouais.
0: Ah, bah, la pub avec la marque de télévision.
1: Avec la zapette. Et le monsieur qui change parce qu'il se fait surprendre par sa femme.
0: Voilà.
1: Le coquinou.
0: Il est numéro 3 de cet été 1982 qu'on va écouter dans quelques instants, mais également accompagné de Daniel Balavoine sur le classement de l'été 82 avec Vivre ou Survivre, se vendant à plus de 300 000 exemplaires. Mais le numéro 1 de l'été 1982, ça me fait plaisir parce que c'est un mec que j'adore.
1: C'est Lee John.
0: Oui, qui d'ailleurs a deux titres,
1: Lee John, à l'été. Il a deux titres, Lee John. Il a Just an Illusion qui est en haut du classement.
0: Ouais.
1: Et puis il a Music and Lights qui va commencer à apparaître.
0: Et à noter quand même également que Lee John a remis dernièrement un prix au parrain de notre émission.
1: Ah ouais.
0: Ouais. Monsieur Laurent Charc.
1: Ah ouais.
0: Qui a été classé et nommé cette année en 2026 meilleur DJ de Londres, les amis. Meilleur DJ de Londres.
1: Un français meilleur DJ de Londres.
0: Notre Lolo, notre Laurent Charc, le parrain de cette émission. Bravo mon Lolo, on est super fiers de toi. Et c'est donc Lee John qui lui a remis le prix.
1: Cool. En plus, ils se connaissent pas tous les deux.
0: pas du tout. On a pu assister, j'ai pu assister à des conversations, à des conversations téléphoniques entre Lee John et Laurent. Je peux vous dire, ça vaut son pesant, mais même pas de cacahuètes.
1: Ouais,
0: là, c'est des lingots d'or. Voilà.
1: Et ça finit par bisous, bisous.
0: Exactement. Des bisous, bisous de Lee John. Lee John, qu'on va retrouver tout de suite avec donc les trois titres classés numéro sur le podium de l'été 1982 pour Porquet. Daniel Balavoine et puis le titre de Lee John en version backspinienne, bien évidemment. Just an Illusion. On parcourt les années 80 et les hits de vos étés, les amis. 80, 81, 82, là tout de suite. Et puis on va poursuivre comme ça pendant les émissions prochaines. Allez,
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1: Classé à la seconde place de ces charts de l'été 1982. Été 82, juillet 82, avec...
2: Les belles années, ça.
1: Ouais. Ah, c'est mon Vivre ou survivre, Daniel Balavoine. Et puis, on a écouté le premier et également le troisième. Allez, on va parler concerts, parce qu'il y a pas mal de concerts qui arrivent dans l'été, mais aussi à l'avenir. Et il y en a un, il y a une tournée qu'on affectionne tout particulièrement, Thierry. Monsieur Olivier Kiefer, qui est un petit peu aux manettes de ce RFM Party 80. On parle d'une autre radio. On salue d'ailleurs Pat Angeli. Pat, on te fait des bises. RFM Party 80, les 20 ans. Ça va commencer à partir de l'année 2027, notamment à Toulon. Ça entame à Toulon le 7 janvier, Grenoble le 8 janvier. On a également du côté de Poitiers le 17 janvier, Saint-Étienne le 22 janvier. Au mois de février, le 3, ça sera à Marseille, le 4 à Montpellier, le 14, à Rennes, le 14 février à Rennes, pour la Saint-Valentin, les amis. Vous pouvez offrir une place à votre cher et tendre, si vous adorez les années 80. Et puis il y a bien sûr une palette d'artistes, notamment Rachel de Luna Parker, Léopold Nord et vous, tous ces artistes-là, Sacha de début de soirée également, David et Jonathan, il y a aussi Lio, il y a Jean-Pierre Madère, tous ces artistes-là.
2: Alors ça, c'est la tournée Star 80, hein. on est bien d'accord.
1: RFM Party 80, Thierry, tu sais pas ce que je dis,
2: voilà.
1: Nom de Dieu.
2: Moi, j'ai une tournée, les années 80, la tournée.
1: Allez, voilà. Quand et
2: donc,
1: où
2: ça a commencé déjà, alors on est le 19 juin à Rennes, le 20 juin à Laval, le 21 juin à Chaumont, le 21 novembre à Chaumont, pardon, le 4 décembre à Montbéliard, le 5 décembre à Auxerre, le 11 décembre à Troyes, le 12 à Douai, le 18 à Orléans, le 19 à Chartres, le 8 janvier à Maxéville, le 16 à Bourg-en-Bresse, le 6 mars à Lyon, à le Tony Garnier,
1: ouais.
2: Le 3 avril à Caen, le 21 mai à Lille, en 2027 bien sûr, 28 mai à Brest, et c'est la dernière date, voilà. La tournée, ben, c'est Lio, Plastic Bertrand, Bonéem, Legend.
1: Oui.
2: Très bien.
1: Revaillé.
2: C'est pas les Bonéem.
1: Oui, c'est pas les.
2: Il est plus là, le.
1: Là, c'est Bonéem.
2: C'est Bonéem. Voire Bonéem Y, même.
1: Voilà, ouais. ils ont fait l'alphabet.
2: Voilà.
1: Allez, avant de se quitter, encore deux titres, oui, mais le l'avant-dernier titre, on l'a dit qu'on le balançait celui-là.

0: comment cette émission est incroyablement... je sais pas.
1: Ça va trop vite.
0: Ah ben ça va trop vite.
1: On a
0: même pas le temps de faire notre rubrique. On n'a pas passé le live cette année. C'est vrai que le top de l'été 80, 81 et 82. Après un petit peu de temps, du coup, ça a un petit peu chamboulé l'émission. Et même Thierry devait faire une rubrique sur la musique de cocktail. Ça sera la semaine prochaine, mon Didi.
1: La semaine prochaine, voilà.
0: Pour une fois, le patron il a pris un peu plus de temps que toi. Les amis, on se retrouve bien sûr la semaine prochaine pour l'avant-dernière émission de la saison. Et puis on va se quitter avec un titre que j'aime bien. Portez-vous bien, que la force soit avec vous, pour les soins de vous et de vos proches. Je vous force fêler.
2: Bisous bisous.
0: Des bisous.
1: Salut,
0: bisous
1: les amis.
0: Et puis on se quitte avec j'adore cette version de Coolio, un petit peu disco.

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1: On s'est croisés sur une route, sur un trajet, sans aucun doute. 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
2: Jean-Jacques, je crois qu'on va y aller. Hein. T'as une réunion demain matin. Bon, Jean-Jacques, on y va. Hein. T'as les clés de la camionnette, chérie, je sais pas, moi, j'ai les clés de la cave. Ah bon, ben alors, on y va. Sophie, c'était très sympa. Vraiment. On a passé une soirée, mais extra. En tout cas, bravo pour votre maison. Hein. Vous en avez tiré un parti formidable. Ça s'appelle des spots, les trucs que vous avez mis au plafond? Ah oui, c'est ça qu'on appelle des spots. La dernière fois qu'on est venu avec une ampoule, ça change complètement l'ambiance de là. Sophie, surtout tu penseras à l'anniversaire de Damos Chocolat, hein, sans blague. Vous embrasserez Roberto. Ricardo, excusez-moi, Claudia, pour nous. Non, on ne les dérange pas, ils sont en pleine discussion tous les deux. On a été enchantés de les connaître. Bon, allez, on s'appelle, hein. Jean-Jacques, t'as les clés camionnettes, je les ai pas, moi, hein. Comment? Ah oui, on s'appelle. Pas de la prochaine, on est pris tous les soirs. Merci, hein. Tu les as, les clés, tu vas pas dire en bas que tu les as pas. Bon, alors on y va. Allez, ciao, Sophie, au revoir. Oui, c'est ça, au revoir. Ah, je suis crevée. Ah, mais la gomme, chérie, je te jure que je suis posée à aller me coucher. Pardon. Dis donc, j'ai cru que ça finirait jamais. En plus, elle est grosse. Bouffie. De là, on dirait Dizzy Gillespie. Cette mousse au chocolat. Qu'est-ce qu'elle était aigre. À mon avis, elle a dû prendre du vieux lait. Ah, vraiment, elle n'est pas fortiche. Oh, je t'aurais présenté une mousse comme ça, moi. Même en camping. Tu me la foutais sur la figure et t'aurais pas eu tort. Mais lui, quelle lopette. Cette espèce d'asperge couvert de furoncle. À mon avis, il a une bléno, lui, Serge. Faut vraiment avoir le cœur bien accroché. Je m'excuse, il était à côté de moi à table. Il pue. Infect. Scoop d'italien. Franchement, quelle idée de nous inviter que des cons pareils. Elle a le chic pour dégoter de ces crétins. Mais mort de France. Quand ils ont passé les... Oh, cette mousse. Ralentis un peu, Jean-Jacques, s'il te plaît. Il fait une chaleur dans cette saloperie de bagnole. Tu peux pas ouvrir la fenêtre deux secondes. Il faut pas la fenêtre en grand, t'es malade, il fait moins zéro. Quand ils ont passé les films de leur gosse, je crois que c'était le bouquet. Il est effrayant, leur fils. On dirait un cochon. Un Muppet Show. Mister Piggy. Excuse-moi, c'est nerveux. Ah, j'ai tellement eu chaud avec cette saloperie de chauffage par le sol que j'ai les jambes gonflées. Tiens, regarde, j'arrive plus à enlever mes moon boots. Quoi? Tu trouves que mes jambes sont comme d'habitude? Mais tu rigoles ou quoi? T'as pas vu ta tronche à toi par hasard? Mais quoi, t'es vexée parce que je te dis que Sophie est vraiment moche et que c'est ta sœur. Écoute, Jean-Jacques, je vais te dire. Quand on voit la gueule de ton père... Et ta mère... Franchement, ça fait sentir pas mal. Elle aurait dû être bien pire.
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4: Bonsoir, bonsoir tout le monde, ça va bien?
5: Ouais.
4: Vous êtes contents d'être là?
5: Ouais.
4: Moi aussi.
5: Ouais.
4: C'est cool. Et alors, je me présente pour ceux qui ne me connaissent pas, c'est-à-dire toute la salle. Voilà, je m'appelle Labajon, hein, et non pas Labajour. Hein, attention, pas confondre. En fait, c'est très simple, Bajon, c'est mon nom de famille, tout simplement. Et à l'origine, ça veut dire petite moule périmée. Voilà. Ah, oh merde. Oh non, non, non, non, non, non, non, ça, ça se fait pas, excusez-moi. Oui, oui. Ah, oui, pensez bien à éteindre vos portables, messieurs, dames, parce qu'alors ça, pour l'artiste, c'est hyper chiant. Oui. Oui, bonjour, monsieur. Ça va bien, je suis à Nantes. Oui, en train de faire une superbe prestation. Ouais, ouais, ils sont morts de rire. Comment? Ah, vous voulez les entendre? Oui. Ouais, là, c'est que le premier rang. Hein. Alors, c'est pourquoi aujourd'hui? Ah, ouais, ça m'intéresse pas du tout. Non, vous avez qu'à le proposer à des Nantais. Bah oui, bah y en a une qui fout rien en face de moi. Ouais. Ouais, ouais, ouais, bah ça lui fera plaisir, je lui dis. D'accord, et ben on fait comme ça. Merci beaucoup, au revoir. Ah, excusez-moi, je sais que ça se fait pas, mais j'étais obligée de décrocher, c'était Paul. Pôle emploi. Bah oui, je suis au chômage, voilà. Ça pète l'ambiance, d'un coup. Ah, excusez-moi, je suis désolée, j'ai besoin d'en parler, mais Pôle emploi, il m'appelle tout le temps, c'est pénible. Tiens, encore hier soir, ils m'ont appelé. Alors, pour le coup, c'était pour un poste en fonction de mes compétences. Ouais, c'était une agence de mannequins. Voilà, ils cherchaient une femme de ménage. Voilà. Bah, faites passer de tête au premier rang, là. On dirait un chat sous la douche, le monsieur. Non, non, je vous rassure, tout va très bien, je n'ai rien à foutre. Mais tellement. Alors, c'est peut-être parce qu'avant, j'avais un job minable. Ouais, puis j'ai pas du tout envie de replonger. Je travaillais dans une entreprise qui édite des logiciels de gestion. Ça intéresse quelqu'un?
6: Ben non, voilà, ben non, ben non, voilà, ben non, ben moi non plus.
4: Puis en plus d'avoir des boulots tout pourris, j'avais des collègues. Oh, la tête qu'ils avaient, putain. Ouais, il parie pas, toi, t'aurais pu en faire partie, dis donc. Non, mon pire cauchemar, c'était la nana de la compta. Une petite tête de fouine. Tiens, vous voyez Eric Zemmour? Voilà, ben Eric Zemmour avec une jupe. Elle, tous les matins, elle venait dans mon bureau. Bonjour. Dis donc, j'ai remarqué un truc en faisant les fiches de paye, tu vas pas me croire. Mélanie, oui, elle a le même poste que toi. Eh ben, elle gagne 46,40€ de plus, dis donc. Tu trouves ça normal, toi? Eh ben oui, je trouve ça normal, oui, vu qu'elle, elle travaille. Allez, allez, allez, allez, fous-moi le camp. Bon, on est obligé de leur parler comme ça, sinon ces gens-là reviennent. Donc non, non, non, non, non, non. Non, heureusement, tout ça, c'est fini. Et la bonne nouvelle dans tout ça, c'est que j'ai même pas eu besoin de démissionner. Non, ils m'ont viré pour faute grave. Ouais, j'ai commandé trop de pousse-mousse. Ouais, pour une entreprise de 20 personnes, j'ai commandé 800 litres de pousse-mousse. Et hop. Ouais, ça va, une petite erreur, c'est bon. Et attendez, quand je pense qu'il y a des connasses qui commandent 96 millions de vaccins contre la grippe A et qui restent en place. Ah. Merci. Merci pour elle. Non, enfin bref, les collègues, ça me manque pas. Ce qui va pas me manquer non plus, c'est le métro aux heures de pointe. À 7h du mat, pas réveillé, la tête dans l'anus. Du mec devant toi. Ah, généralement, c'est une belle journée qui commence. Hein. Moi, ce que je préférais, c'était le petit duo musical roumain qui vient de jouer un air pourri à l'accordéon. Ah, vous connaissez tous? Bethame, Bethame Moucho. Non, non, non, non, dis donc, Sergueï. Oui, eh ben, c'est pas de la musique, c'est quoi, ça? C'est de la merde. Si, tu hurles, tu viens de me ruiner les tympans, tu veux que je te rémunère, en plus. Allez, hop, tu prends ton enfant par la main. Ah, oui, par le moignon. Tu prends ton accordéon, tu dégages. Ah, bah oui, mais désolé, mais on est obligé de leur parler comme ça, sinon ces gens-là reviennent, donc... Ah, je suis contente de plus subir ça, attends... Moi, maintenant, le matin, je me lève, bon, pff, il est 11h. Qu'est-ce que je fais? Je m'habille pas tout de suite. Non, d'abord, je reste nue. Je marche. Je me regarde un petit peu dans le miroir afin de contempler ce superbe... Et... Énorme fion. Qu'est-ce qui s'est passé, là? Hein, quelqu'un m'injecte de la raclette directement dans le cul quand je dors? Comment ça se passe? Qui fait ça? C'est toi? Il dit oui, en plus. Va très vite, je m'habille. Bon, une fois que je suis habillée, qu'est-ce que je fais? Bah, je me recouche. Bah, de toute façon, je peux rien faire, j'ai pas d'argent. En revanche, j'ai du temps. Et ça, c'est vachement bien d'avoir du temps, parce que j'ai pris le temps d'observer, du coup. J'ai pu constater que mon appart était tout pourri. Ouais, c'est simple, il y a tout à refaire. J'ai pu observer mon mec aussi. Il aime... Ah, j'avais pas vu. Il a une tête de goyave. Vous voyez ce que c'est, une tête de goyave ou pas? Non? Tiens, bah venez montrer aux gens, s'il vous plaît, ce que c'est qu'une tête de goyave. Tu veux pas? Tiendra me voir à la fin. Ah oui! Et pour finir, il y a quand même un inconvénient au chômage. Hein, sinon, ce serait pas drôle. Non, le gros problème, c'est qu'on est souvent en décalage avec les gens qui travaillent. C'est vrai, l'autre jour, j'ai une amie qui m'appelle, qui me dit « Ouais, excuse-moi, tout à l'heure, quand tu m'as appelé, j'ai pas pu décrocher, j'étais en déj pro. » Oui, bah là, je vais pas pouvoir te parler non plus, je vais entamer une sieste pro. Voilà, puis carré la sieste, hein. Je veux dire, entre 12 et 18, va pas falloir m'emmerder. Ben oui, mais désolé, mais on est obligé de leur parler comme ça, sinon ces gens-là... Non, ils rappellent, mais c'était bien tenté. Ah, et il y a un dernier petit inconvénient aussi. C'est que c'est pas très sexy d'être au chômage. C'est vrai, hein, souvent quand j'arrive en soirée, ça le fait pas du tout. Bonsoir Jean-Michel, médecin. Bonsoir, la Bajon, sans emploi.

0: Bienvenue dans cet horoscope de ce 16 juin. Nous fêtons Jean-François et Régis. Alors, comment se présente cette journée sous l'influence des astres ?
1: Bélier, votre énergie atteint sa plénitude et vous avez envie de relever un nouveau défi.
0: Taureau, des concessions sont nécessaires envers votre entourage proche.
1: Gémeaux, Pluton accentue votre impulsivité. Prudence, votre excès de confiance en vous peut être assez mal perçu.
0: Cancer, c'est la grande forme. Rien ne parvient à entamer votre bonne humeur.
1: Les lions, si vos projets financiers rencontraient un obstacle particulier, eh bien, armez-vous de patience, ne baissez surtout pas les bras.
0: Vierge, une décision importante pourrait se prendre sans vous. Elle vous semblera peut-être prise un peu trop à la hâte.
1: Balance, vous entrez dans une phase stimulante, mentalement et physiquement.
0: Scorpion, ne laissez pas vos affaires professionnelles ou financières prendre le pas sur vos désirs personnels. C'est le moment de réorganiser vos priorités.
1: Sagittaire, des rivalités peuvent perturber vos plans, mais vous aurez bientôt gain de cause.
0: Capricorne, vous penserez avoir réalisé l'exploit de l'année. Vous serez félicité pour votre réalisation.
1: Verseau, laissez donc la chance vous provoquer dans les affaires et surtout gardez la tête froide.
0: Enfin, Poisson, le sens de la diplomatie ne sera pas votre qualité majeure. On se retrouve demain, bien sûr, pour un nouvel horoscope. Nous fêterons Hervé.
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1: On ne reçoit pas la sagesse, il faut la découvrir soi-même, après un trajet que personne ne peut faire pour nous, ne peut nous épargner. Marcel Proust.
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2: Je suis presque aussi troublé que... quand j'ai sauvé la vie d'une top modèle internationale au large de Bornéo. Je vous ai pas raconté ça?
1: Non.
2: Ah oui, oui, j'ai vécu une passion destructrice et fougueuse, oui. À Bali, oui. Oh, une rencontre toute bête. J'étais en montgolfière. Je prenais des photos du ciel. Oui, c'est ma passion, hein. Et là, tout à coup, je me penche bêtement pour vomir. Et là, qu'est-ce que je vois en pleine mer? Un bateau qui coule. Et à quelques mètres de ce frêle esquif, une sublime créature d'environ 25 ans, pas plus. Genre mannequin américain, yes it is, qui hurle, au secours, à l'aide, je me noie, venez m'aider, venez m'aider. Dans un français impeccable. Et autour d'elle, une demi-douzaine de requins. Comment? Oui, 6. Bon. Je me suis dit, Franck, mon bon Francky, cette fille va peut-être mourir sans jamais avoir connu l'amour. Le vrai. Ni une ni deux, j'ai plongé 80 mètres de chute. Même pas peur. Ouverture des bras. Saut de l'ange dans le vide. Suivi d'un saut périlleux avant. Saut très très périlleux arrière. Position du petit Jésus, du grand Jésus, plus que 30 mètres, roulade latérale avant-gauche, carpé chassé arrière-droit, on regroupe les jambes et on tourne sur l'arrière, et là, pour la déconnade, j'ai fini en bombe. Je me suis niqué la cuisse, au nom de l'humour. Ah, je suis foufou. Bon, bah, la fille, elle, bon, bah, forcément, elle a applaudi, tu parles. Oh, réflexe, réflexe. J'ai fait un carnage. Une boucherie. Enfin, une poissonnerie. Le premier requin est arrivé en face de moi. Je l'ai attrapé par le cou, comme ça, pour l'égorger. Hop! Rupture d'anévrisme. Là, il y en a un qui est arrivé sur le côté, je lui ai mis les doigts dans le nez, comme ça. J'ai commencé à le faire tourner pour l'étourdir. Et hop, à dégager. Là, j'en ai un autre qui est arrivé sur le côté. Oh! Je lui ai fait peur. Et là, il y en a deux qui sont arrivés par en dessous, comme ça, et j'ai commencé à leur donner des coups de poing dans la tête, comme ça. C'est pas facile, hein? Bah oui, pour pas couler, en fait, j'étais obligé de nager que avec les jambes, hein. C'est pas évident, en plus, ça les attire, hein. Et là, saperlipopette. Il y en a un qui arrive derrière moi par surprise, qui croit que je l'ai pas vu. Hop là, ipon soin a gay, un coup de poing dans les testicules. Bon. C'est sûr, il faut connaître l'anatomie des requins, hein. Là, la fille n'a pas pu applaudir, hein. Non, elle s'était fait manger les mains, la pauvre. Non, non, non, je conne, non. Non, non, elle a applaudi, bien entendu. Puis après, elle est tombée dans les pommes. Pas dans les oursins. Alors, je l'ai prise dans mes bras et je l'ai ramenée jusqu'à la côte, à la nage, à une bonne dizaine de kilomètres. 17 minutes, oui, du kilomètre, oui, à peu près. On s'est retrouvés sur une plage déserte. Ma chemise blanche mouillée collait mon torse velu. Ça laisse rêveuse, hein? Ah, vous foutez de ma gueule, là. Et elle était là, allongée, les yeux fermés, calme, oh, sereine, oh. Uniquement vêtue d'un pareo bleu, là, vous savez, qui laissait entrevoir ses cuisses. Il y a une partie de ses fesses. Très joli petit cul, d'ailleurs. Vous savez, ce genre de petites fesses, là, qui vous rappelle que des milliers d'enfants meurent de faim dans le monde. Et que, sur le moment, tu t'en fous complètement. Alors là, tout à coup, elle s'est réveillée, elle m'a regardé, elle m'a dit « Oh, who are you ?»« Oh, I'm Frank Dubosc, I'm a very good actor, you know. » Donc j'ai attrapé par les mains, enfin par les moignons. Et là, on est parti pour rejoindre la civilisation. Et alors, le soir, quand on est enfin arrivé en bas de mon hôtel, je ne savais pas comment lui dire que si elle voulait, elle pouvait monter dans ma chambre pour prendre un dernier verre. To take a last drink. To drink, drink, drinking. Et éventuellement, croquer la pomme. To eat the golden. En fait, de toute façon, c'est elle qui a fait le premier pas. Elle m'a dit, you know Frankie? Yes, I hear to you, madame. What's the crime and what's the punishment? The answer seems to vary from place to place. And from time to time, what's legal today, all of a sudden gets illegal tomorrow, because some society says it. So I'm not saying this is right or wrong, this is the way things are, but I spent 1.5 years of my life in your jail, nothing compared for my error. Oh là, tu me prends un peu au dépourvu, là. Now repeat after me. Yes, okay. Oh, si tu penses que c'est mieux, je m'en vais. Oh, no, no, not understand. Ah, no, you not go. No, no, you want me like fucking. Not fucking is a good word, exactly. No, just a little bit. No. Mais bien, bon, ok, d'accord. Bon, bah, à demain, alors. Enfin, à deux. Eh ben, il baisera pas ce soir. Un samedi en plus.
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4: Bonjour à tous. Une rencontre sous tension entre Emmanuel Macron et Donald Trump. Le président américain n'a pas été accueilli par son homologue français à son arrivée hier au G7 organisé cette année à Évian. Les deux hommes se sont bien entretenus en fin de journée. Donald Trump a notamment minimisé l'initiative multinationale portée par Paris et Londres pour sécuriser le détroit d'Ormuz. De son côté, Emmanuel Macron a réitéré son offre pour aider tout en reconnaissant qu'une telle aide ne sera peut-être pas souhaitée ni nécessaire. Donald Trump a également assuré que le détroit serait complètement ouvert vendredi, jour annoncé de la signature de l'accord trouvé entre les États-Unis et l'Iran pour mettre fin à la guerre au Moyen-Orient. Le texte de l'accord n'a pas été rendu public, laissant planer des doutes sur des points de divergence. En attendant, cet accord, lui, a permis de calmer les cours du pétrole. Et en France, les distributeurs de carburant sont reçus aujourd'hui à Bercy. L'État promet d'effectuer des contrôles sur les prix à la pompe dans les prochaines semaines pour s'assurer qu'ils baissent comme les cours du pétrole. Et aujourd'hui, Volodymyr Zelensky lui va tenter de remettre la guerre en Ukraine au cœur des discussions au G7. Le président ukrainien est attendu ce matin à Évian. Une visite alors que la guerre continue. De nouvelles frappes meurtrières menées hier par la Russie ont fait au moins 11 morts. Dans le reste de l'actualité, plus d'un millier de personnes réunies hier devant le ministère de la Justice à Paris et devant plusieurs tribunaux ailleurs en France. Des rassemblements organisés après la mort de Liana. Les manifestants réclament l'adoption d'une loi intégrale contre les violences sexuelles. Une coalition féministe et de défense des enfants qui regroupe 150 associations appelle à manifester tous les lundis. Et puis direction la Coupe du Monde de football avec hier 4 matchs nuls, mais du spectacle. L'Espagne a été tenue en échec par le Cap-Vert 0 partout. L'Uruguay doit également se contenter d'un nul 1 partout contre l'Arabie Saoudite. La Belgique s'en sort bien avec 1 partout également contre l'Égypte. L'Iran et la Nouvelle-Zélande se quittent sur un spectaculaire 2-2. Et ce soir, l'équipe de France entre en lice et affronte le Sénégal. Excellent début de journée à tous.

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1: Voici le dernier single de Flo de la Vega, Aimer les gens.
2: J'avoue.

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1: Nous sommes aujourd'hui le 16 juin, nous allons parler d'un très grand commentateur sportif, ni plus ni moins que Thierry Roland. C'est sans doute la voix du commentaire sportif en France, le plus grand peut-être pour certains. Mais ce qui est incontestable, c'est qu'il aura marqué plus d'une génération de supporters téléspectateurs. Lui, c'est Thierry Roland. Voilà une décennie que le Titi parisien nous a quittés le 16 juin 2012. Il avait 74 ans. En vrai, Thierry Roland a tout connu dans l'histoire audiovisuelle du sport. La radio, la télé bien évidemment, celui qui a débuté à l'ORTF et qui s'est vu mûrir à Antenne 2 et surtout sur TF1, a été le témoin premier des exploits, mais aussi des heures plus tristes de l'équipe de France de football et du sport français, dont il fut et restera l'emblématique passeur d'émotions. Fruit de polémiques, comme pour ses propos excédés et à l'encontre, par exemple, de l'arbitre britannique, Monsieur Foot, lors d'un Bulgarie-France en 1976, le fustigeant de salaud, je cite, et tout ça en direct. Et d'autres dérapages incontrôlés. Il ne faut surtout pas oublier des expressions qui resteront également gravées dans la mémoire collective. Lui qui fut accompagné essentiellement par son acolyte de presque toujours, Jean-Michel Larquet. Parmi ses plus célèbres phrases, celle-ci, sortie un beau soir d'été 1998, lui sera attaché à tout jamais à sa postérité.
2: Je crois qu'après avoir vu ça, on peut mourir tranquille. Enfin, le plus tard possible, mais on peut. Ah, c'est superbe. Quel pied. Oh putain. Oh là là là là.
1: Allez, on se donne rendez-vous demain pour d'autres histoires d'un jour. On partira du côté de la Belgique avec, là aussi, une grande figure de son sport. J'ai nommé Eddy Merckx. Donc, à demain pour d'autres histoires d'un jour.
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1: Et on commence avec l'agence Randstad intérim de La Ferté-Bernard qui est actuellement à la recherche d'un magasinier gestionnaire de stock homme ou femme pour une mission de 2 mois, 35 heures hebdomadaires. Vous contribuerez à optimiser la gestion des stocks et à assurer le bon fonctionnement du service logistique. Pour cela, vous gérerez la réception et l'expédition des pièces en préparant et conditionnant les palettes. Vous intégrerez et saisirez les flux de marchandises dans le logiciel de gestion et vous assurez également la gestion, le rangement et la tenue globale du magasin. Tout cela en respectant les normes de sécurité. Une expérience de 6 mois en tant que magasinier est demandée. Si vous êtes intéressé par cette offre, vous contactez l'agence Randstad Intérim de La Ferté-Bernard. Numéro de l'offre France Travail, 209 SYBT. L'agence ADECO Intérim Le Mans recrute pour une société de Voivre-les-Le-Mans, un préparateur ou une préparatrice de commandes. Au sein d'un entrepôt logistique, vous serez en charge de la préparation de commandes de petites pièces automobiles dans le respect des procédures de qualité et de sécurité. Vous préparez vos commandes à l'aide des bons de préparation ainsi que d'un système informatisé. Vous prélèverez les articles dans les zones de stockage. Vous emballerez et conditionnerez les produits. Vous vérifierez la conformité des commandes avant expédition. Tout cela en maintenant votre poste de travail propre et organisé. C'est pour un poste à pourvoir le plus rapidement possible pour une mission très longue durée, 35 heures hebdomadaires. Si vous êtes intéressé, contactez ADECO Intérim Le Mans, numéro de l'offre France Travail, 209 SBPW. L'EHPAD de Fontenay de Loire-en-Vallée est actuellement à la recherche d'un agent hôtelier pour travailler au sein de l'EHPAD pour un contrat à durée déterminée de 1 mois, 35 heures hebdomadaires. Vous effectuerez diverses tâches de ménage dans les chambres et parties communes. Vous assurez le service du petit-déjeuner en chambre et interviendrez en lingerie. Les débutants sont acceptés. Si cette offre vous intéresse, contactez Diane Bou Soumaharo de l'EHPAD de Fontenay à Loire-en-Vallée. Numéro de l'offre France Travail, 209 RQVN. Le syndicat de la gestion de l'eau de la région de Maillé recherche un fontenier pour assurer l'entretien du réseau d'eau potable à Maillé dans le cadre d'un contrat à durée indéterminée, 35 heures hebdomadaires. Vous assurerez l'entretien, la maintenance et le bon fonctionnement des réseaux d'eau potable sur l'ensemble du territoire du syndicat de la région de Maillé. Vous veillerez à la qualité du service rendu aux usagers et au respect des normes en vigueur en matière de distribution d'eau. Vous réaliserez les opérations courantes d'entretien préventif et curatif. Vous interviendrez sur les différentes fuites, casses ou anomalies du réseau. Vous assurez la maintenance des branchements et compteurs d'eau. Participerez au renouvellement des canalisations et équipements. Vous rendrez compte à votre hiérarchie des interventions réalisées. Vous serez également en relation directe avec les usagers. Vous travaillerez du lundi au vendredi avec une astreinte par mois. Les débutants sont acceptés. Si vous êtes intéressé, rendez-vous sur votre espace France Travail avec le numéro de l'offre 209 SVBB. Et enfin, la société Lyons Industrie de Bouloir recherche un agent d'assemblage manuel homme ou femme pour un contrat de 5 jours renouvelable, 35 heures hebdomadaires. Vous serez positionné pour ce poste sur un balancier manuel afin d'assembler deux composants. Les débutants sont acceptés, une formation en interne vous sera proposée. Ce poste nécessite cependant de la rigueur et du cadencement. Vous devez être capable de travailler avec rapidité. C'est pour un poste à pourvoir le plus rapidement possible. Vous travaillerez entre 8h et 18h. Si vous êtes intéressé, vous contactez l'entreprise Lyons Industrie à Bouloir. Numéro de l'offre France Travail, 209 QCNX.
2: Si l'une de ces offres vous intéresse, contactez France Travail sur son site internet francetravail.fr.

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4: Dis donc machin là. J'ai rêvé ou t'as bousculé ma femme là? Laisse Madeleine. Elle est trop petite, t'as pas fait gaffe, t'as marché dessus, non? Comment? Elle est largement assez grosse. Ma femme est grosse. Laisse Madeleine. Alors pour marcher dessus, on est sympa, mais alors après pour dire pardon, ferme sa gueule. Comment? Excusez-moi, madame. Mais il répond l'effronté. Mais tu joues avec ta santé, là. C'est ta vie que t'as entre tes doigts, t'as vu comment ça pèse, ça? Tu vas te l'envoyer à travers la gueule, ma parole, si je te rate rien qu'avec le vent, je t'enrhume, là. Alors, qu'est-ce que c'est que ça? Allez, casse-toi, là, casse-toi, hein. Moi, un mec qui m'aurait dit à moitié de ça, j'ai un foutu en pain ailleurs, un de cette pif comme ça, t'es obligé de te faire greffer une brouette, là. Laisse, Madeleine. Il m'énerve, celui-là. Tu sais que si tu me cherches, tu me trouves. Alors. Laisse, Madeleine. Allez, casse-toi, petit mec. Tu m'énerves, là, va-t'en, là. Attention, tu marches sur ton short. Comment? Je suis pas grand non plus. Mais ma parole, qu'il insulte ma mère. Tu es fou, quoi? C'est ta vie que t'as entre tes mains, là. Je vais te rentrer dans la gueule, va vite te faire photographier, t'as pas à te reconnaître après. Je vais t'envoyer une patate, le nez va te rentrer dedans, faudra que tu passes la main par la bouche pour te moucher après. Hein? Qu'est-ce que t'as là? Qu'est-ce que t'as à m'énerver là? Alors, tu m'as poussé là? J'ai pas rêvé là, tu m'as poussé là! Alors? Tu veux me frapper avec tes petits poings? Ben, on va jouer aux osselets après alors. Hein? Qu'est-ce que t'as? Ça te démange? Mais vas-y, je t'attends. Pas lui, hein. Il m'a frappé. Hé, je te préviens, refais jamais ça, hein. T'es con, non? Hé, je te préviens, hein, je t'aurais prévenu. Oh, il m'a frappé, là. Jusqu'à là, j'avais été gentil, mais maintenant, ça y est, j'ai les abeilles, là, hein. Là, ça va être ta fête, hein. Je vais te plier en quatre, tu vas tenir dans ta poche, toi, hein. Madeleine, retiens-moi, là. Retiens-moi, là, j'ai fait un malheur, hein. T'as de la chance que ma femme me retient, me lâche pas, toi, hein. Oh, qu'est-ce qu'il m'a mis, là? Il m'a frappé, l'autre andouille qui me tenait, là. Hein? Imbécile, là. Comment j'ai frappé une femme? C'est la mienne, tu permets, oui? Rien qu'un nylon, là, en saloperie de rouge à lèvres, c'est pour combien j'en ai? Oh, la vache, là, je vais l'entreprendre, là. Ça y est, maintenant, je m'occupe de toi. Ouais, tu te casses, bah, tu fais bien, hein. Ouais, c'est ça, casse-toi, là. Lâche, va, lâche. Il a senti que j'étais en forme, il est parti, hein. Imbécile, va, grand con, va. Sportif! Alors, Madeleine, on peut plus sortir dans la rue, maintenant, faut que t'essayes tout le monde. Hein? Qu'est-ce qui t'a fait, ce mec-là? Il t'a rien demandé, pourquoi tu l'emmerdes, là? Alors, qu'est-ce que t'as? Tu te crois belle ou quoi? T'as pas vu avec la gueule que t'as, tu feras un procès à ta mère, tu gagneras du pognon, toi. Hein? C'est ça, t'as raison, va te plaindre à ta mère, hein. Allez, va te plaindre au président de la République aussi, pas que tu y es. Hé, ici tu le vois, tu diras qu'il me rende mon peigne.

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3: Bonjour, bonjour. Mardi matin, c'est tonton Yves qui prend les commandes de... C'est pas trop tôt. Votre matinale sur Ornithorynque. Merci à Luc qui a ouvert comme d'habitude la semaine avec splendeur. Demain, c'est Patoche qui vous ouvre les portes de la deuxième moitié de la semaine pour que Maëlan et Ludo vous accompagnent jeudi et vendredi vers le week-end, durant lequel c'est Teddy et Emmeline qui vous réveillent avec tact et douceur le samedi et le dimanche. Mais nous n'en sommes pas encore là. Nous débutons tranquillement cette matinée de mardi en écoutant l'horoscope du jour en compagnie de Nathalie et Lionel.

0: Bienvenue dans cet horoscope de ce 16 juin. Nous fêtons Jean-François et Régis. Alors, comment se présente cette journée sous l'influence des astres ?
1: Bélier, votre énergie atteint sa plénitude et vous avez envie de relever un nouveau défi.
0: Taureau, des concessions sont nécessaires envers votre entourage proche.
1: Gémeaux, Pluton accentue votre impulsivité. Prudence, votre excès de confiance en vous peut être assez mal perçu.
0: Cancer, c'est la grande forme. Rien ne parvient à entamer votre bonne humeur.
1: Les lions, si vos projets financiers rencontraient un obstacle particulier, eh bien, armez-vous de patience, ne baissez surtout pas les bras.
0: Vierge, une décision importante pourrait se prendre sans vous. Elle vous semblera peut-être prise un peu trop à la hâte.
1: Balance, vous entrez dans une phase stimulante, mentalement et physiquement.
0: Scorpion, ne laissez pas vos affaires professionnelles ou financières prendre le pas sur vos désirs personnels. C'est le moment de réorganiser vos priorités.
1: Sagittaire, des rivalités peuvent perturber vos plans, mais vous aurez bientôt gain de cause.
0: Capricorne, vous penserez avoir réalisé l'exploit de l'année. Vous serez félicité pour votre réalisation.
1: Verseau, laissez donc la chance vous provoquer dans les affaires. Et surtout, gardez la tête froide.
0: Enfin, Poisson, le sens de la diplomatie ne sera pas votre qualité majeure. On se retrouve demain, bien sûr, pour un nouvel horoscope. Nous fêterons Hervé.
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0: Patoche, de retour demain mercredi aux commandes de C'est pas trop tôt, et il nous invite à un philo café.
1: Un petit moment de détente ou de prise de tête, c'est l'heure du café. Je dirais même plus, du philo café. Allez, philo café. C'est en mortel que vous possédez tout. C'est en immortel que vous désirez tout. Sénèque, extrait de la brièveté de la vie.

0: Comme d'hab, après que 7 heures est sonnée et que Patoche ait posé un café accompagné d'une pensée philosophique, place à Teddy pour son premier passage dans la matinale avec la rubrique emploi.
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2: Et on commence avec l'agence Randstad intérim de La Ferté-Bernard qui est actuellement à la recherche d'un magasinier

0: pour une mission de 2 mois, 35 heures hebdomadaires. Vous contribuerez à optimiser la gestion des stocks et assurer le bon fonctionnement du service logistique. Pour cela, vous gérerez la réception et l'expédition des pièces en préparant et conditionnant les palettes. Vous intégrerez et saisirez les flux de marchandises dans le logiciel de gestion et vous assurerez également la gestion, le rangement et la tenue globale du magasin. Tout cela en respectant les normes de sécurité. Une expérience de 6 mois en tant que magasinier est demandée. Si vous êtes intéressé par cette offre, vous contactez l'agence Randstad Intérim de La Ferté-Bernard. Numéro de l'offre France Travail 209 SYBT. L'agence ADECO Intérim Le Mans recrute pour une société de Voivre-les-Le-Mans, un préparateur ou une préparatrice de commandes. Au sein d'un entrepôt logistique, vous serez en charge de la préparation de commandes de petites pièces automobiles dans le respect des procédures de qualité et de sécurité. Vous préparez vos commandes à l'aide des bons de préparation ainsi que d'un système informatisé. Vous prélèverez les articles dans les zones de stockage, vous emballerez et conditionnerez les produits, vous vérifierez la conformité des commandes avant expédition, tout cela en maintenant votre poste de travail propre et organisé. C'est pour un poste à pourvoir le plus rapidement possible pour une mission très longue durée, 35 heures hebdomadaires. Si vous êtes intéressé, contactez ADECO Intérim Le Mans, numéro de l'offre France Travail 209. SBPW. L'EHPAD de Fontenay de Loire-en-Vallée est actuellement à la recherche d'un agent hôtelier pour travailler au sein de l'EHPAD pour un contrat à durée déterminée de 1 mois, 35 heures hebdomadaires. Vous effectuerez diverses tâches de ménage dans les chambres et parties communes. Vous assurez le service du petit déjeuner en chambre et interviendrez en lingerie. Les débutants sont acceptés. Si cette offre vous intéresse, contactez Diane Bou Soumaharo de l'EHPAD de Fontenay à Loire-en-Vallée. Numéro de l'offre France Travail 209 RQVN. Le syndicat de la gestion de l'eau de la région de Maillé recherche un fontenier pour assurer l'entretien du réseau d'eau potable à Maillé dans le cadre d'un contrat à durée indéterminée, 35 heures hebdomadaires. Vous assurerez l'entretien, la maintenance et le bon fonctionnement des réseaux d'eau potable sur l'ensemble du territoire du syndicat de la région de Maillé. Vous veillerez à la qualité du service rendu aux usagers et au respect des normes en vigueur en matière de distribution d'eau. Vous réaliserez les opérations courantes d'entretien préventif et curatif. Vous interviendrez sur les différentes fuites, casses ou anomalies du réseau. Vous assurez la maintenance des branchements et compteurs d'eau. Participerez au renouvellement des canalisations et équipements. Vous rendrez compte à votre hiérarchie des interventions réalisées. Vous serez également en relation directe avec les usagers. Vous travaillerez du lundi au vendredi avec une astreinte par mois. Les débutants sont acceptés. Si vous êtes intéressé, rendez-vous sur votre espace France Travail avec le numéro de l'offre 209 SVBB. Et enfin, la société Lyons Industrie de Bouloir recherche un agent d'assemblage manuel homme ou femme pour un contrat de 5 jours renouvelable, 35 heures hebdomadaires. Vous serez positionné pour ce poste sur un balancier manuel afin d'assembler deux composants. Les débutants sont acceptés, une formation en interne vous sera proposée. Ce poste nécessite cependant de la rigueur et du cadencement. Vous devez être capable de travailler avec rapidité. C'est pour un poste à pourvoir le plus rapidement possible. Vous travaillerez entre 8h et 18h. Si vous êtes intéressé, vous contactez l'entreprise Lyons Industrie à Bouloir. Numéro de l'offre France Travail 209 QCNX.
1: Si l'une de ces offres vous intéresse, contactez France Travail sur son site internet francetravail.fr. We'll be right back.
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4: Alors, en début d'émission à 6h45, Nathalie et Lionel nous ont ouvert la voie d'une belle journée pavée d'étoiles. Patoche a suivi à 7h en nous servant le café agrémenté d'une pensée philosophique et Teddy vient en aide aux chercheurs d'emploi juste après 7h. Et donc, depuis 6h45, début de « C'est pas trop tôt », le meilleur de la musique dans sa diversité de programmation. Alors, je peux considérer que vous êtes prêts pour le rappel info en 2 minutes. Et même si vous n'y êtes pas prêts, puisqu'il est aux alentours de 7h15, et c'est l'heure du Flash Info.
5: Bonjour à tous. Volodymyr Zelensky arrive aujourd'hui. Le président ukrainien va tenter de remettre la guerre en Ukraine au cœur des discussions au G7. Il doit notamment participer à une réunion de travail en présence de Donald Trump. En parallèle, le Royaume-Uni a annoncé fournir de l'uranium enrichi à l'Ukraine pour ses centrales nucléaires et imposer de nouvelles sanctions à la Russie. Le Moyen-Orient sera lui aussi toujours très haut dans l'agenda des chefs d'État et de gouvernement. Ils se retrouveront pour un déjeuner de travail consacré aux crises de cette région. Hier, Donald Trump a assuré que le détroit d'Ormuz serait complètement ouvert vendredi, jour annoncé de la signature de l'accord trouvé entre les États-Unis et l'Iran pour mettre fin à la guerre. Le locataire de la Maison-Blanche qui s'est également entretenu avec Emmanuel Macron, un échange tendu. Donald Trump a notamment minimisé l'initiative multinationale portée par Paris et Londres pour sécuriser le détroit d'Ormuz. De son côté, le président français a réitéré son offre pour aider tout en reconnaissant qu'une telle aide ne sera peut-être pas souhaitée ni nécessaire. Dans le reste de l'actualité, ce dramatique accident en Californie, un bombardier lourd américain de type B-52 s'est écrasé hier peu après son décollage. Aucune information sur d'éventuelles victimes n'était disponible dans l'immédiat. Un porte-parole de la base a refusé de fournir davantage d'informations. Quelle autonomie pour la Corse ? Le débat constitutionnel débute aujourd'hui à l'Assemblée nationale. Les députés examinent le projet de loi qui vise à reconnaître la population corse comme une communauté. Elle aurait officiellement sa propre langue, histoire ou encore culture. Le dépistage au cadmium remboursé à partir d'aujourd'hui. Seules les personnes qui habitent un territoire pollué ou qui sont surveillées en raison d'une intoxication liée à leur lieu de résidence pourront en bénéficier. Ce dépistage sera pris en charge à 60% par l'assurance maladie, le reste par la complémentaire santé. Et puis on termine en football, car c'est le jour J pour l'équipe de France. Les Bleus entrent en lice dans le Mondial ce soir et affrontent le Sénégal. Coup d'envoi à 21h. Côté équipe, Didier Deschamps devrait aligner la même composition que lors des derniers matchs. Excellent début de journée à tous.

0: pour être en forme, l'activité physique est un des éléments importants, mais pas que. Et pour les vrais bons conseils santé, bien-être et forme, Nathalie arrive comme chaque matin aux alentours de 7h20 avec sa rubrique « Tous en forme ».
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2: Idées reçues sur le sommeil. Et oui, certains mauvais réflexes peuvent ruiner nos efforts pour bien dormir. Passage en revue des fausses croyances les plus courantes. On dort mieux la tête au nord. Cette croyance populaire, issue d'un précepte feng shui, prétend que dormir la tête vers le nord, en alignement avec l'axe magnétique nord-sud de la Terre, favoriserait un sommeil plus profond et réparateur. Cette superstition n'a jamais été validée scientifiquement. Pour se lever tôt, il suffit de se coucher plus tôt. On ne peut perturber ce rythme de sommeil selon son bon vouloir. Ces rythmes diffèrent d'une personne à l'autre. Certains sont plus du matin et ont tendance à se lever tôt et s'endormir plus tôt que ceux qui sont du soir et peinent à sortir du lit le matin. Cette horloge interne est programmée génétiquement. Une étude de l'Université d'Édimbourg a même identifié un gène de la grasse matinée propre aux gros dormeurs. On bannit les plantes dans la chambre. On pense qu'avoir une plante verte à côté de son lit peut être toxique, cette dernière rejetant du CO2 et pompant tout notre oxygène. Erreur, car la quantité de dioxyde de carbone rejetée la nuit par le végétal est inférieure à celui d'un chat ou d'une personne, par exemple. Donc, pas de problème pour orner votre chambre d'une plante verte. Choisir un lit dur. Erreur, un lit dur appuie trop sur les épaules et les hanches et peut entraîner des douleurs au réveil. Pour trouver la densité du matelas, vérifiez que votre coude ne s'enfonce pas quand vous vous retournez. Cela signifie qu'il est trop mou. On dîne léger. Certains repas trop riches en protéines et lipides le soir compliquent la digestion et risquent de perturber le sommeil. Mais manger trop léger peut occasionner un réveil nocturne. L'alcool aide à dormir. Quelques verres d'alcool peuvent aider à s'endormir, mais ils promettent en prime un sommeil agité, surtout en deuxième partie de nuit. Réveil nocturne, cauchemar et ronflement font partie des effets indésirables provoqués par des soirées trop arrosées. Enfin, les heures avant minuit comptent double. En réalité, ce sont les premières heures de sommeil en début de nuit et jusqu'à 3 ou 4 heures du matin qui permettent le plus de récupérer. Si on aime se coucher plus tard, un peu après minuit, le sommeil récupérateur interviendra après.
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0: Alors, comment s'éclipser et revenir aussitôt? C'est ça la magie de la radio. La preuve, je vous quitte, mais je reviens tout de suite avec la chronique géographique et touristique sartoisement vôtre. Bonjour. Aujourd'hui, nos pas nous mènent au centre de la Sarthe, au cœur de la ville du Mans, à la rencontre des habitants de Saint-Pavin, anciennement nommé Saint-Pavin-des-Champs, ancienne commune devenue quartier du Mans. Le quartier de Saint-Pavin, situé dans le secteur administratif sud-ouest du Mans, bordé par Chasse Royale, Le Pré, Saint-Georges et Carnot-Hardier. En 1847-48, Le Mans souhaite le rattachement des communes de Sainte-Croix et Saint-Pavin à la ville. Échec, mais 5 ans plus tard, nouveau projet avec Saint-Georges-du-Plan en plus. Après des mois de débats et polémiques, accord le 5 mai 1855, Le Mans absorbe l'agglomération de Saint-Pavin, mais la partie la plus à l'ouest est cédée à Trangé. La paroisse fut fondée dès le début du 6e siècle, entre la rivière et la colline de Baugé. Domnol fait construire un monastère en 572. Le monastère devient une abbaye à laquelle s'adjoint un hôpital accueillant les pèlerins. Pendant le règne des Mérovingiens, l'école de Baugé est à considérer comme l'un des plus grands foyers culturels de la province. Le grand espace qu'elle recouvrait a depuis été recouvert par d'autres quartiers et s'est fondamentalement démarqué de ce qu'est aujourd'hui le modeste quartier de Saint-Pavin. Pour le plaisir de visiter, direction l'église de Saint-Pavin, restaurée au début du XXe siècle avec découverte dans l'ancienne crypte d'un sarcophage, tombe du 7e siècle contre le mur du chevet sous le maître-autel de l'église, la place d'honneur pour Saint-Pavin. Le sarcophage est redéposé en 1904 dans la crypte de la nouvelle église, consacrée en 1913. Fin de cette balade à Saint-Pavin, anciennement nommé Saint-Pavin-des-Champs, ancienne commune devenue quartier du Mans. Mais nous nous retrouvons très vite pour une nouvelle déambulation sartoise. À bientôt, et sartoisement vôtre.
1: Aux alentours de 7h30, après une déambulation sartoise, et si nous consultions en parallèle l'agenda culturel Venez Nombreux?
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3: Le samedi 20 juin, c'est la fête au village à partir de 19h au stade de Coudrecieux. Avec un repas champêtre et un concert de terroir musical, suivi d'un feu d'artifice à partir de 23h et d'une animation DJ.
4: Portes ouvertes au centre de secours de Bouloir le dimanche 21 juin de 9h à 19h. Venez découvrir les pompiers de Bouloir et partager un moment convivial avec les équipes du centre de secours. Séance de sport collectif dès 9h, visite de la caserne et des véhicules, démonstration de manœuvres pompiers, parcours enfant et diplôme petit pompier et stand de recrutement. Pour tout renseignement, 06 24 69 43 28. Fête de la musique, le samedi 20 juin au Breil-sur-Mérise, organisé par le comité des fêtes, avec au programme, en première partie, BLB Musique du Breil-sur-Mérise et La Gaec. Et en deuxième partie, le groupe Arom is Back pour finir la soirée. Rendez-vous à partir de 19h au stade, apéro offert par la mairie.
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0: Tout à l'heure, il y a à peu près un quart d'heure, nous avons arpenté les sentiers sartois agrémentés de l'agenda culturel local. Aux environs de 7h45, nous arpentons les sentiers du monde agrémentés de la météo astrale.
1: Bonjour à tous, Volodymyr Zelensky en déplacement aujourd'hui au G7 à Évian. C'est un espoir pour les personnes malades d'obésité. Le Wegovy et le Mounjaro sont en partie remboursés depuis hier. Et puis c'est le jour J pour l'équipe de France de football. Les Bleus entrent en lice dans le Mondial ce soir et affrontent le Sénégal. Volodymyr Zelensky à Évian aujourd'hui. Le président ukrainien va tenter de remettre la guerre en Ukraine au cœur des discussions au G7. Il doit notamment participer à une réunion de travail en présence de Donald Trump. Très impliqué au début du conflit, le président américain semble avoir mis de côté le dossier, notamment depuis le conflit au Moyen-Orient. Des explications de Pascal Boniface, c'est le directeur de l'Institut des Relations Internationales et Stratégiques.
2: En fait, dès avant la guerre au Proche-Orient et en Iran, il avait délaissé la guerre en Ukraine. C'est un sujet dont il veut se débarrasser. Il avait dit qu'il allait faire la paix en 24 heures et nous sommes quand même très loin dans la deuxième année de son mandat. Et donc, il a voulu donner des propositions qui étaient extrêmement intéressantes à Poutine, qui a été un peu plus gourmand qu'il n'aurait fallu. Et donc, en fait, ça fait déjà longtemps que Trump se lave les mains et dit que c'est aux Européens de résoudre ceci, mais pas aux Américains.
1: Une visite alors que la guerre en Ukraine continue. De nouvelles frappes meurtrières menées hier par la Russie ont fait au moins 11 morts. Le Moyen-Orient sera lui aussi toujours très haut dans l'agenda des chefs d'État et de gouvernement au G7. Ils se retrouveront pour un déjeuner de travail consacré aux crises de cette région. Hier, Donald Trump a assuré que le détroit d'Ormuz serait complètement ouvert vendredi, jour annoncé de la signature de l'accord trouvé entre les États-Unis et l'Iran pour mettre fin à la guerre. Le locataire de la Maison-Blanche qui s'est également entretenu avec Emmanuel Macron, un échange tendu. Donald Trump a notamment minimisé l'initiative multinationale portée par Paris et Londres pour sécuriser le détroit d'Ormuz. De son côté, le président français a réitéré son offre pour aider, tout en reconnaissant qu'une telle aide ne sera peut-être pas souhaitée ni nécessaire. Dans le reste de l'actualité, plus d'un millier de personnes réunies hier devant le ministère de la Justice à Paris et devant plusieurs tribunaux ailleurs en France. Des rassemblements organisés après la mort de Liana. Les manifestants réclament l'adoption d'une loi intégrale contre les violences sexuelles. Une coalition féministe et de défense des enfants qui regroupe 150 associations appelle à manifester tous les lundis. Quelle autonomie pour la Corse ? Le débat constitutionnel débute aujourd'hui à l'Assemblée nationale. Les députés examinent le projet de loi qui vise à reconnaître la population corse comme une communauté. Elle aurait officiellement sa propre langue, histoire ou encore culture. Le Wegovy et le Mounjaro, ces noms ne vous disent peut-être rien. Pourtant, ils vont changer la vie de millions de personnes. Depuis hier, ces deux médicaments anti-obésité sont remboursés à 65% par l'assurance maladie. Il permet de réduire de 15 à 20% le poids au bout d'un an avec un régime adapté de l'exercice physique. Ce remboursement va permettre une meilleure prise en charge de la maladie selon Anne Guillard-Méziane. Elle est directrice générale Ligue nationale contre l'obésité.
3: On va enfin reconnaître que l'obésité est une pathologie chronique. Donc, c'est dans un premier temps. Et il y a le coût du médicament. Il y a plusieurs personnes qui avaient en charge à plus de 300 euros par mois ces médicaments. D'autant plus que quand on prend ces TMO, on peut pas l'arrêter. On a forcément besoin d'une dose de maintien. Donc, sur le long terme, si le traitement s'arrête, on peut reprendre tout le poids perdu. Donc, il faut obtenir cette dose de maintien. Et pour obtenir cette dose de maintien, il y a un coût et ça va éviter les ruptures de parcours de soins.
1: Près de 2 millions de personnes sont concernées par ce remboursement des traitements anti-obésité. Le dépistage au cadmium remboursé à partir d'aujourd'hui. Seules les personnes qui habitent un territoire pollué ou qui sont surveillées en raison d'une intoxication liée à leur lieu de résidence pourront en bénéficier. Ce dépistage sera pris en charge à 60% par l'assurance maladie, le reste par la complémentaire santé. Et puis c'est le grand jour pour l'équipe de France de football. Ce soir à 21h, les Bleus entrent en lice dans la Coupe du Monde et c'est un premier adversaire coriace qui attend les tricolores, le Sénégal, le finaliste de la dernière Coupe d'Afrique des Nations. La première étape d'un long parcours vers une troisième étoile dont rêve N'Golo Kanté.
4: Dans le groupe aujourd'hui, il y a ceux qui l'ont gagné. Alors qu'en 2018, c'était pas le cas, il y avait que le coach. Et aujourd'hui, voilà, on a vu ce que ça représente de gagner une Coupe du Monde, la joie que ça procure pour les supporters français, pour le peuple. Et on aimerait beaucoup en fait revivre ces émotions-là. Et ça fait que je pense qu'il y a l'expérience de certains gagnants. Et il y a beaucoup de nouveaux. avec la volonté de faire partie de cette aventure. Avec un succès, on l'espère.
1: France-Sénégal, c'est à suivre donc ce soir à partir de 21h. Et hier au programme, il y avait 4 matchs nuls, mais du spectacle. L'Espagne a été tenue en échec par le Cap-Vert 0 partout. L'Uruguay doit également se contenter d'un nul 1 partout contre l'Arabie Saoudite. La Belgique s'en sort bien avec 1-1 contre l'Égypte. L'Iran et la Nouvelle-Zélande se quittent sur un spectaculaire 2-2. Excellent début de journée à tous.

0: Bienvenue dans cet horoscope de ce 16 juin. Nous fêtons Jean-François et Régis. Alors, comment se présente cette journée sous l'influence des astres ?
1: Bélier, votre énergie atteint sa plénitude et vous avez envie de relever un nouveau défi.
0: Taureau, des concessions sont nécessaires envers votre entourage proche.
1: Gémeaux, Pluton accentue votre impulsivité. Prudence, votre excès de confiance en vous peut être assez mal perçu.
0: Cancer, c'est la grande forme. Rien ne parvient à entamer votre bonne humeur.
1: Les lions, si vos projets financiers rencontraient un obstacle particulier, eh bien, armez-vous de patience, ne baissez surtout pas les bras.
0: Vierge, une décision importante pourrait se prendre sans vous. Elle vous semblera peut-être prise un peu trop à la hâte.
1: Balance, vous entrez dans une phase stimulante, mentalement et physiquement.
0: Scorpion, ne laissez pas vos affaires professionnelles ou financières prendre le pas sur vos désirs personnels. C'est le moment de réorganiser vos priorités.
1: Sagittaire, des rivalités peuvent perturber vos plans, mais vous aurez bientôt gain de cause.
0: Capricorne, vous penserez avoir réalisé l'exploit de l'année. Vous serez félicité pour votre réalisation.
1: Verseau, laissez donc la chance vous provoquer dans les affaires et surtout gardez la tête froide.
0: Enfin, Poisson, le sens de la diplomatie ne sera pas votre qualité majeure. On se retrouve demain, bien sûr, pour un nouvel horoscope. Nous fêterons Hervé.
2: C'est une proposition indécente, ça, mademoiselle. Mais très tentante. 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

0: mais 8h est déjà passée. Et Corinne aussi? Ah non, ça me rassure, je ne veux pas rater son idée positive du jour.
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2: On ne reçoit pas la sagesse, il faut la découvrir soi-même, après un trajet que personne ne peut faire pour nous, ne peut nous épargner. Marcel Proust.
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1: Après 8 heures, peu de temps après Corinne, c'est Teddy avec les offres d'emploi sélectionnées.
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3: Et on commence avec l'agence Randstad intérim de la Ferté-Bernard qui est actuellement à la recherche d'un magasinier gestionnaire de stock homme ou femme pour une mission de 2 mois, 35 heures hebdomadaires. Vous contribuerez à optimiser la gestion des stocks et à assurer le bon fonctionnement du service logistique. Pour cela, vous gérerez la réception et l'expédition des pièces en préparant et conditionnant les palettes. Vous intégrerez et saisirez les flux de marchandises dans le logiciel de gestion et vous assurez également la gestion, le rangement et la tenue globale du magasin. Tout cela en respectant les normes de sécurité. Une expérience de 6 mois en tant que magasinier est demandée. Si vous êtes intéressé par cette offre, vous contactez l'agence Randstad Intérim de La Ferté-Bernard. Numéro de l'offre France Travail, 209 SYBT. L'agence ADECO Intérim Le Mans recrute pour une société de Voivre-les-Le-Mans, un préparateur ou une préparatrice de commandes. Au sein d'un entrepôt logistique, vous serez en charge de la préparation de commandes de petites pièces automobiles dans le respect des procédures de qualité et de sécurité. Vous préparez vos commandes à l'aide des bons de préparation ainsi que d'un système informatisé. Vous prélèverez les articles dans les zones de stockage, vous emballerez et conditionnerez les produits, vous vérifierez la conformité des commandes avant expédition, tout cela en maintenant votre poste de travail propre et organisé. C'est pour un poste à pourvoir le plus rapidement possible pour une mission très longue durée, 35 heures hebdomadaires. Si vous êtes intéressé, contactez ADECO Intérim Le Mans, numéro de l'offre France Travail, 209. SBPW. L'EHPAD de Fontenay de Loire-en-Vallée est actuellement à la recherche d'un agent hôtelier pour travailler au sein de l'EHPAD pour un contrat à durée déterminée de 1 mois, 35 heures hebdomadaires. Vous effectuerez diverses tâches de ménage dans les chambres et parties communes. Vous assurez le service du petit déjeuner en chambre et interviendrez en lingerie. Les débutants sont acceptés. Si cette offre vous intéresse, contactez Diane Bou Soumaharo de l'EHPAD de Fontenay à Loire-en-Vallée. Numéro de l'offre France Travail, 209 R.

0: syndicat de la gestion de l'eau de la région de Maillé recherche un fontenier pour assurer l'entretien du réseau d'eau potable à Maillé dans le cadre d'un contrat à durée indéterminée, 35 heures hebdomadaires. Vous assurerez l'entretien, la maintenance et le bon fonctionnement des réseaux d'eau potable sur l'ensemble du territoire du syndicat de la région de Maillé. Vous veillerez à la qualité du service rendu aux usagers et au respect des normes en vigueur en matière de distribution d'eau. Vous réaliserez les opérations courantes d'entretien préventif et curatif. Vous interviendrez sur les différentes fuites, casses ou anomalies du réseau. Vous assurez la maintenance des branchements et compteurs d'eau. Participerez au renouvellement des canalisations et équipements. Vous vous rendrez compte à votre hiérarchie des interventions réalisées. Vous serez également en relation directe avec les usagers. Vous travaillerez du lundi au vendredi avec une astreinte par mois. Les débutants sont acceptés. Si vous êtes intéressé, rendez-vous sur votre espace France Travail avec le numéro de l'offre 209 SVBB. Et enfin, la société Lyons Industrie de Bouloir recherche un agent d'assemblage manuel homme ou femme pour un contrat de 5 jours renouvelable, 35 heures hebdomadaires. Vous serez positionné pour ce poste sur un balancier manuel afin d'assembler deux composants. Les débutants sont acceptés, une formation en interne vous sera proposée. Ce poste nécessite cependant de la rigueur et du cadencement. Vous devez être capable de travailler avec rapidité. C'est pour un poste à pourvoir le plus rapidement possible. Vous travaillerez entre 8h et 18h. Si vous êtes intéressé, vous contactez l'entreprise Lyons Industrie à Bouloir. Numéro de l'offre France Travail 209 QCNX.
1: Si l'une de ces offres vous intéresse, contactez France Travail sur son site internet francetravail.fr.

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5: Bonjour à tous. L'Iran a accepté de ne jamais posséder d'armes nucléaires. C'est ce qu'affirme ce matin Donald Trump sur son réseau Truth Social. Américains et Iraniens ont trouvé un accord pour mettre fin à la guerre. Le contenu du texte, lui, n'a pas été officiellement dévoilé. Donald Trump a assuré que le détroit d'Ormuz sera complètement ouvert dès vendredi, jour annoncé de la signature de l'accord en Suisse. Le président des États-Unis qui est à Évian depuis hier, il participe au G7 et s'est entretenu avec Emmanuel Macron, un échange tendu. Donald Trump a notamment minimiser l'initiative multinationale portée par Paris et Londres pour sécuriser le détroit d'Ormuz. Une réponse à Emmanuel Macron qui propose de déployer d'importants moyens, dont le porte-avions Charles de Gaulle, pour sécuriser ce passage stratégique. La guerre en Ukraine devrait également être au cœur des discussions du G7. C'est en tout cas l'objectif de Volodymyr Zelensky qui est attendu ce matin à Évian. Il doit notamment participer à une réunion de travail en présence de Donald Trump. En parallèle, le Royaume-Uni a annoncé fournir de l'uranium enrichi à l'Ukraine pour ses centrales nucléaires et imposer de nouvelles sanctions à la Russie. Dans le reste de l'actualité, l'allongement de la durée de rétention administrative d'étrangers en situation irrégulière est jugé dangereux. La mesure doit être validée par le Parlement aujourd'hui après un ultime vote de l'Assemblée nationale. La durée d'enfermement passerait de 90 à 210 jours à titre exceptionnel. Frédéric Péchier a de nouveau rendez-vous avec la justice. La chambre de l'instruction de la cour d'appel de Lyon examine ce matin la demande de mise en liberté de l'ancien médecin anesthésiste. Le quinquagénaire avait été condamné par la cour d'assises du Doubs à la perpétuité en décembre dernier pour 30 empoisonnements, dont 12 mortels de patients lorsqu'il exerçait dans des cliniques de Besançon entre 2008 et 2017. Des faits qu'il conteste. Et puis en terminant football, car c'est le grand jour, 3 ans et demi après sa défaite en finale face à l'Argentine, l'équipe de France retrouve la Coupe du Monde ce soir face au Sénégal. Et c'est à suivre à 21h. Excellent début de matinée à tous.
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1: L'actualité du cinéma, c'est sur Écran Large. Salut à tous, c'est l'heure de votre chronique cinéma pour tout savoir sur les films en sortie nationale ce mercredi 17 juin et Yves m'accompagne pour cette fin de saison. Salut Yves.
2: Salut Patoche, bonjour tout le monde.
1: On a trois films dans cette chronique, alors on va aller vite, des films plutôt sociétaux, il y a pas mal de choses à dire, alors on va aller vite avec le premier Ulysse de Laetitia Masson, avec Élodie Bouchez, Alphonse Roberts, Stanislas Mérard, Roman Boranger et Gringe. Le petit pitch, je t'écoute.
3: Alice, chercheuse en sociologie, découvre qu'elle est enceinte. Luc, son mari, exulte. Ce sera un garçon. Ils l'appelleront Ulysse. Sauf qu'à un an, Ulysse ne rentre pas dans les courbes. Trop petit, trop maigre. Les pédiatres s'interrogent et le verdict tombe. Syndrome génétique. Ulysse ne sera pas comme les autres. Mais comment sera-t-il ? Mystère. Commence alors la très particulière odyssée d'Ulysse. Marcher, parler, apprendre, comprendre, s'épanouir. Alice se lance dans l'aventure, déterminée à ce qu'Ulysse trouve sa place dans le monde.
1: Eh bien, que d'aventure, c'est pas évident du tout ça. On écoute la bande-annonce.
4: En croisant les symptômes d'Ulysse, sa sursensibilité à certaines choses, on peut soupçonner un syndrome génétique.
5: Je ne peux pas vous dire jusqu'où il pourra rattraper ses difficultés. Aimez-le, comme n'importe quel autre enfant, c'est ce qui l'aidera le plus.
6: Vous êtes enseignante spécialisée?
7: Non. Moi, j'ai une licence de lettres qui a une grande liste d'attente. Donc,
6: vous n'êtes pas sûr d'être pris.
7: Voilà.
8: Je suis instituteur spécialisé et je ne suis pas magicien. Et là, on part de très loin.
9: Regarde-le. Il n'a pas l'air malheureux.
10: Est-ce que tu sais ce que tu veux faire plus tard comme métier?
11: Chef de cuisine.
12: Aie confiance, mon enfant.
13: Vous choisissez les élèves les moins handicapés sur le papier sans faire d'essai.
14: Nous avons trop de demandes.
13: C'est quand même adapté pour des personnes handicapées.
15: Oui, bien sûr. Mais on a quand même des obligations de rendement.
13: De rendement?
16: C'est quoi toutes ces associations qui gèrent l'argent de l'État? Ils vous contrôlent des fois?
17: Mais tu peux pas lutter contre la réalité. Il peut pas travailler, c'est pas grave.
18: Ulysse, il est capable d'apprendre encore. Il aime être dans la vraie vie, se balader, parler à des gens, faire des vraies choses. Et en plus, il a un rêve, tu devrais comprendre ça, toi, non?
19: Je suis très fière de toi,
18: mon amour.
1: Ulysse, c'est dans toutes vos salles à partir de ce mercredi 17 juin. Un film très touchant avec une Élodie Bouchez, je trouve très juste. Son combat avec son fils pour qu'il ait une vie le plus normale possible malgré tous ses retards, eh bien c'est beau. Elle se heurte à l'administration, elle se heurte aux associations. La phrase la plus choquante, c'est quand une association lui dit non, c'est pas assez rentable, ça devient complètement surréaliste. Et là, c'est un beau combat, une histoire d'amour entre une mère et son fils, parce que le père, on le voit aussi, mais un petit peu moins. Et son combat pour aller jusqu'au bout avec ce garçon. En sachant que le garçon qui joue la période adolescente, eh bien c'est le propre fils de la metteur en scène.
2: D'accord. Voilà.
1: Donc elle a bien fait de s'adresser à lui parce que là il fait pas semblant et il est très attachant. Un très beau film. Moi j'ai un gros oui pour ce film.
2: On est dans un film où on parle d'aider la différence, l'autisme parce que ça ressemble à un autisme parce qu'il y a des retards également psychologiques et moteurs. Donc et malgré la volonté, elle est confrontée à la réalité du monde et le monde. On est dans ce concept. Comment adapter le monde au handicap? Donc on cherche à adapter l'handicapé au monde, ce qui n'est pas évident.
1: Tout à fait. Alors je pense pas que ça soit l'autisme, mais c'est quand même une maladie où effectivement il prend beaucoup de retard et il peut pas s'adapter normalement. Le deuxième film, c'est L'illusion de Yakushima de Naomi Kawase avec Vicky Krieps et Kan Ishiro. Alors ça se passe au Japon, vous allez tout de suite comprendre. Je t'écoute pour le petit résumé.
3: Cory est française et vit au Japon. Elle partage sa vie avec Jin et s'occupe d'enfants en attente de greffe cardiaque à l'hôpital de Kobe. Alors que la culture japonaise a du mal à accepter le don d'organes, Cory se bat au quotidien pour faire évoluer les mentalités et trouver plus de donneurs. Quand Jin disparaît un jour sans laisser de traces, elle tente de le retrouver, mais doit aussi mener une course contre la montre pour que la greffe de son jeune patient aboutisse.
1: Et oui, on vous l'a dit, des films sociétaux, très importants. On écoute la bande-annonce.
14: Bonjour.
20: Bonjour, Corée.
21: Bonjour, Madame Tissa.
22: High five.
21: Ça va, mademoiselle? Her surgery today, so a bit nervous, but I'll come check on you later.
22: Thank you.
21: Au Japon, par million d'habitants, on trouve que 0,5 donneurs, ce qui est le niveau le plus bas des pays développés.
23: Cultural value.
24: Ah, so desu ka. Wakarimashita.
21: Un donneur?
24: Oui.
25: Tōku ni iru otomodachi ga Hisashi-kun ni genki na shinzō wo akete kuremasu.
26: Shikkari yo!
25: Hanamizō.
24: 7時 40分
27: 鹿児島空港離陸しました。ベイジングイズグッド。ベンティングバックオン。はい、ベント。死が終わりじゃないんだなっていうのは正直思いました。ベンちゃん。あの子たち。もう1年以上会ってないからね。

0: toujours.
1: L'illusion de Yakushima, c'est dans toute salle à partir de ce mercredi 17 juin. Ben là, je dirais aussi un beau film sur la grève cardiaque. Ça se passe au Japon, mais ça pourrait très bien se passer aussi en France, puisque les barrages contre le don d'organes, ça existe aussi en France, pour des raisons religieuses souvent. Au Japon, c'est, apparemment, c'est plus des problèmes culturels. Mmh. Et voilà, donc elle se bat, elle est touchante aussi, cette médecin. Et voilà, tous les personnages sont attachants. Et on a envie, effectivement, que ça avance, que ce petit garçon soit soigné. Voilà, très beau film.
2: C'est ça, c'est autre pays, autre mœurs, autre valeur et autre rapport à la vie, à la mort, à l'acceptation. Bah, il faut, pour certains, accepter. C'est une atteinte au corps du défunt. Et dans certaines cultures, on ne touche pas au corps du défunt. Mais c'est aussi l'espoir de faire comprendre que le défunt va vivre un peu dans le corps de quelqu'un d'autre et donner l'espoir à une autre famille. C'est pas facile à faire accepter. Comme le dit justement un des intervenants en japonais, c'est question de culture. Donc faire évoluer certaines mentalités, c'est justement, c'est confronter à toute cette particularité. Et le Japon est une île. Et on dit toujours que les îles, elles sont enfermées en même temps dans une culture en conséquence. Donc pas facile de s'ouvrir au monde et à cette idée.
1: Merci Yves. On va finir avec le dernier film, Nos Victoires Fragiles de Mustapha Özgün, avec Samy Dean Özgün, France Renard et Alex Martin, deuxième du nom. Le petit pitch, je t'écoute, il est aussi assez long.
2: Lisa, 11 ans, consacre sa vie au tennis pour réaliser le rêve de sa mère, devenir une championne et remporter un jour Roland Garros. Persuadée que sa fille possède un talent exceptionnel, sa mère voit en elle une future star mondiale, incapable de percevoir la réalité. Mais derrière les entraînements intensifs et les sacrifices, Lisa sait une chose que personne n'ose voir, elle n'a pas le talent que sa mère imagine. Épuisée par une pression qu'elle ne supporte plus, elle trouve un refuge auprès de Nicolas, son entraîneur, qui devient peu à peu la figure paternelle qui lui manque. Tandis que sa mère s'accroche à un rêve qui lui échappe, Lisa élabore secrètement un autre projet, aider cette femme qu'elle aime à retrouver le bonheur.
1: Eh oui, c'est pas évident tout ça. On écoute la bande-annonce.
3: J'ai trouvé un prof de tennis qui pourra te donner cours pendant les vacances.
4: Attends, quoi, t'es sérieux?
3: Oui. Il s'appelle Nicolas, il paraît qu'il est super et comme ça, t'auras des cours particuliers.
5: Lisa! Allez, stop, on arrête. Je t'ai déjà dit d'apprendre à gérer tes émotions.
3: Chérie, je veux vraiment que tu te concentres sur ce sport, c'est important. Et cette fois, en plus, je te crée un super coach. Il coûte très cher, donc tu écoutes bien ce qu'il dit et tu vas faire plein de progrès.
4: Je suis nulle au tennis!
5: Mais non, t'es pas nulle. Pourquoi tu dis ça?
4: Tu m'ignores, c'est ça?
3: Je t'ignore pas, mais là, c'est important.
4: Laisse tomber, je veux rentrer.

0: manquer de respect.
1: Mon rêve, ce serait de l'avoir à Roland-Garros. Ah,
2: Roland-Garros, le rêve de tous les parents.
0: Mais on va tout faire pour. Hein, Lisa?
3: Lui aussi, il adore les pizzas comme moi. Ah,
4: bienvenue, Lisa. Enchantée.
3: Enchantée.
5: Je vais le voir.
6: Hein? Comment t'as fait ça?
7: Allez, je vais prendre vert.
8: Ça sert à quoi, ça?
7: S'il fallait pas la montrer.
9: Ça fait pas mal.
8: Ah, bah, j'ai oublié.
3: Alors, c'est quand on invite Nicolas à dîner?
10: T'as déjà expliqué que pour inviter quelqu'un à dîner, il faut le connaître.
11: Tu devrais la voir jouer au tennis. Elle va devenir la meilleure joueuse que j'ai jamais vue de ma vie.
12: Ah oui, t'es sûr?
11: Mais non, c'est la réalité.
12: Arrête avec cette obsession, ce n'est pas la réalité.
3: Pourquoi t'as pas réussi, toi?
11: Mes parents, ils ont jamais vraiment fait ce qu'il fallait pour. Mais toi, tu vas réussir là où j'ai pas réussi.
13: Mon victoire fragile, c'est dans Tigosal à partir de ce mercredi 17 juin. Bon, ce film est un peu moins touché, même si effectivement c'est le cas de beaucoup de parents. Mmh. Ils veulent se projeter, en tout cas faire fi de leurs propres échecs et se projeter dans le succès de leurs enfants pour un rêve qui est le leur, mais pas celui de l'enfant. Et le thème de ce film, c'est le bonheur. Voilà, cette femme en fait, elle est toute seule et il lui faut quelqu'un. Et c'est plus là le secret plutôt que de voir sa fille star mondiale.
14: C'est un film intéressant sur la difficulté d'accepter son propre échec justement en se reportant sur les enfants sans écouter ce que les enfants ont envie. Combien justement se sont retrouvés comme ça? Moi, j'en connais qu'un seul qui dans la vraie vie a réussi, c'est André Agassi, qui justement dans le tennis, il a fait tout pour justement être champion du monde, mais il a jamais aimé le tennis. Il l'a avoué lui-même. Mais voilà, c'est il a voulu faire plaisir à ses parents, mais il est allé contre sa volonté à lui.
13: Tout à fait. Donc un beau film. En tout cas, c'est assez juste, le ton est assez juste. Et cette gamine, on voit bien qu'elle aime pas le tennis, tout simplement. Et voilà. Donc,
14: mais sa mère le voit pas. Et sa mère le voit c'est pas. Ça le problème.
13: Voilà pour les trois films qu'on allait vous présenter. Ils sont là, je crois que je peux y aller aux trois, sans problème.
14: Ils sont tous les trois intéressants.
13: Voilà. Merci en tout cas, Yves, pour tes commentaires. On se retrouve la semaine prochaine pour encore une autre série de films.
14: Tu crois que tu vas réussir à me supporter? On arrive en été, tu vas me virer.
13: Ce sera le dernier de la saison en tout cas. Merci, salut.
14: Salut.

0: 8h30 se profile à l'horizon et nous allons entamer une petite déambulation dans une commune sartoise à la découverte de ses petits secrets patrimoniaux, architecturaux, culturels. Et oui, voici Sartoisement Vôtre. Bonjour. Aujourd'hui, nos pas nous mènent au centre de la Sarthe, au cœur de la ville du Mans, à la rencontre des habitants de Saint-Pavin, anciennement nommé Saint-Pavin-des-Champs, ancienne commune devenue quartier du Mans. Le quartier de Saint-Pavin, situé dans le secteur administratif sud-ouest du Mans, bordé par Chasse Royale, Le Pré, Saint-Georges et Carnot-Hardier. En 1847-48, Le Mans souhaite le rattachement des communes de Sainte-Croix et Saint-Pavin à la ville. Échec, mais 5 ans plus tard, nouveau projet avec Saint-Georges-du-Plan en plus. Après des mois de débats et polémiques, accord le 5 mai 1855, Le Mans absorbe l'agglomération de Saint-Pavin, mais la partie la plus à l'ouest est cédée à Trangé. La paroisse fut fondée dès le début du 6e siècle, entre la rivière et la colline de Baugé. Domnol fait construire un monastère en 572. Le monastère devient une abbaye à laquelle s'adjoint un hôpital accueillant les pèlerins. Pendant le règne des Mérovingiens, l'école de Baugé est à considérer comme l'un des plus grands foyers culturels de la province. Le grand espace qu'elle recouvrait a depuis été recouvert par d'autres quartiers et s'est fondamentalement démarqué de ce qu'est aujourd'hui le modeste quartier de Saint-Pavin. Pour le plaisir de visiter, direction l'église de Saint-Pavin, restaurée au début du XXe siècle avec découverte dans l'ancienne crypte d'un sarcophage, tombe du 7e siècle contre le mur du chevet sous le maître-autel de l'église, la place d'honneur pour Saint-Pavin. Le sarcophage est redéposé en 1904 dans la crypte de la nouvelle église consacrée en 1913. Fin de cette balade à Saint-Pavin, anciennement nommé Saint-Pavin-des-Champs, ancienne commune devenue quartier du Mans. Mais nous nous retrouvons très vite pour une nouvelle déambulation sartoise. À bientôt et Sartoisement Vôtre. Il y a toujours de quoi animer vos soirées, vos journées, en semaine, en week-end. Voici l'agenda culturel local et surtout, venez nombreux.
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2: Fête de la musique à Ciel-Guillaume le samedi 20 juin à partir de 20h30. Rendez-vous au grand parking de la gare avec le musicien David Lucas et le groupe Les Fiddle Bass, organisé par le comité de promotion de Ciel-Guillaume. Fête de la Saint-Jean, le samedi 20 juin, au centre de secours de Parigné-l'Évêque. Organisée par l'Amicale des sapeurs-pompiers de Parigné-Brette, avec dès 14h, des portes ouvertes du centre de secours, et dès 18h30, une soirée guinguette, avec repas, bal dansant et orchestre. Puis, feu d'artifice. Pour tout renseignement et réservation, allez sur le site internet pompiersparigné-brette.fr. Le vendredi 19 juin, à Coudrecieux, concert de la chorale Épiqueur à l'église. Rendez-vous à 20h30, entrée libre, participation au chapeau.
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0: si mou. Il faut une bonne dose de rock. Ta-da-da-da-da-da, ça tombe bien. À presque 8h40, Luc vous envoie une bonne grosse dose de rock.
1: Une dose de rock. Bonjour chères auditrices et chers auditeurs. À chaque jour, sa dose de rock sur Ornithorynque 90.2. Aujourd'hui, je vous propose Same Old Song and Dance d'Aerosmith, un titre tiré de l'album Get Your Wings.

0: Same Old Song and Dance d'Aerosmith. C'était votre dose de rock pour aujourd'hui. 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C'était une dose de rock.
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0: Le voyage de Sapa Trotto arrive bientôt à son terme en ce mardi matin. Mais nous avons encore le temps de faire ensemble un voyage astral en compagnie de Nathalie et Lionel, puis un voyage musical en compagnie de Teddy et son album de la semaine.
1: Bienvenue dans cet horoscope de ce 16 juin. Nous fêtons Jean-François et Régis. Alors, comment se présente cette journée sous l'influence des astres ?
2: Bélier, votre énergie atteint sa plénitude et vous avez envie de relever un nouveau défi.
1: Taureau, des concessions sont nécessaires envers votre entourage proche.
2: Gémeaux, Pluton accentue votre impulsivité. Prudence, votre excès de confiance en vous peut être assez mal perçu.
1: Cancer, c'est la grande forme. Rien ne parvient à entamer votre bonne humeur.
2: Les lions, si vos projets financiers rencontraient un obstacle particulier, eh bien, armez-vous de patience, ne baissez surtout pas les bras.
1: Vierge, une décision importante pourrait se prendre sans vous. Elle vous semblera peut-être prise un peu trop à la hâte.
2: Balance, vous entrez dans une phase stimulante, mentalement et physiquement.
1: Scorpion, ne laissez pas vos affaires professionnelles ou financières prendre le pas sur vos désirs personnels. C'est le moment de réorganiser vos priorités.
2: Sagittaire, des rivalités peuvent perturber vos plans, mais vous aurez bientôt gain de cause.
1: Capricorne, vous penserez avoir réalisé l'exploit de l'année. Vous serez félicité pour votre réalisation.
2: Verseau, laissez donc la chance vous provoquer dans les affaires et surtout gardez la tête froide.
1: Enfin, Poisson, le sens de la diplomatie ne sera pas votre qualité majeure. On se retrouve demain, bien sûr, pour un nouvel horoscope. Nous fêterons Hervé.
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5: Salut à tous et bienvenue sur l'antenne de votre radio locale Ornithorynq. C'est l'heure de se retrouver pour Au cœur de l'album, la découverte musicale de la semaine. Et cette semaine, je vous propose le troisième album du chanteur Saint-Michel. L'album s'appelle Les Infinis. Ce troisième album, formé sous forme de mixtape, propose une fusion poétique et musicale entre jazz, soul, gospel et hip-hop. Saint-Michel construit un univers sonore organique et épuré, marqué par l'influence d'artistes comme Marvin Gaye. Je vous propose de découvrir Les Infinis, Soul, Jazz, Poetry, le troisième album de Saint-Michel tout au long de cette semaine sur l'antenne de votre radio locale Ornithorynq. Voici un titre extrait de cet album, c'est Ma Foi.

0: C'était Saint-Michel, à l'instant sur l'antenne de votre radio locale Ornithorynque. Un extrait de l'album Les Infinis, le troisième album du chanteur Saint-Michel. Un album que vous pouvez d'ores et déjà retrouver dans les bacs. C'était l'album de la semaine dans votre rubrique Au cœur de l'album sur Ornithorynque.
1: Bon, 2h15 déjà de passé, le temps file. Si ma douce voix chevrotante vous manque déjà, dites-vous que si 2h15 ont filé comme ça, qu'est-ce que c'est finalement que une semaine d'attente? Un mardi prochain de bonheur et bonne humeur. Demain, c'est Patoche qui vous file la pêche et le coup de boost de début de journée. À bientôt.
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1: Nous sommes ici au festival d'accordéon de Blois, 24e édition, en compagnie du président du comité des fêtes de Blois. Bonjour Jean-Luc.
2: Bonjour Ludo.
1: Ça va?
2: Oh ben ça va très bien, ça bon, se passe bien.
1: Ça se passe bien, en plus on est en compagnie de deux charmantes jeunes filles. Hein.
2: C'est ce que je vois, oui.
1: Ouais. Géraldine et Gaëlle, Gaëlle adjointe.
3: C'est ça.
1: Rattaché à la culture au sein même de la mairie Blois.
3: Bonjour Ludo, tout à fait, tu as tout trouvé. Oh. C'est bon.
1: Eh ben c'est bon, on termine l'interview comme ça. Tu vois. Géraldine, on n'a pas eu trop l'habitude de se rencontrer, donc Géraldine à la mairie Blois aussi.
3: Tout à fait, conseillère municipale.
1: Mais rattaché aussi à la communauté de communes de Genois-Bilorien.
3: Voilà, commission culture.
1: Mais j'ai tout bon.
3: Voilà.
1: J'ai tout bon, tu vois Jean-Luc, là, ça commence bien l'interview.
2: Tout à fait, oui, je vois que ça commence bien, mais comme la journée d'ailleurs.
1: Justement, très grosse journée aujourd'hui, 6 artistes, je crois, sur scène.
2: 6 artistes, un premier orchestre qui est en train de jouer là, donc de Bernard Val. Voilà, puis après donc c'est l'orchestre de Cédric Saillard qui va accompagner les autres artistes qui vont se produire chacun leur tour quoi. Ils vont faire deux passages, je crois.
1: Des sets d'une demi-heure, je crois.
2: Par contre, tu me poses une colle, je ne sais pas exactement combien ils vont.
1: Ah, mais je me suis renseigné auprès de Jean-Luc, okay. L'animateur du festival.
2: Ah oui, parce que c'est lui, de toute façon, c'est lui qui va annoncer tout le programme, voilà.
1: Ouais, exactement. Alors, des sets d'une demi-heure, mais les artistes viennent du... On peut dire que c'est international parce qu'on a un Belge avec nous.
2: Exactement, André Lop qui vient de la Belgique.
1: C'est la première fois qu'on a un Belge chez nous.
2: Je crois qu'il est, je sais pas, peut-être oui, parce que moi, j'en ai pas encore vu, mais bon, peut-être oui.
1: Et ça fait quoi voir un accordéoniste belge à Blois?
2: Pour l'instant, je l'ai pas encore vu, mais.
1: Ouais, bien, ouais. Comme...

0: très loin de toute la France, même, hein, de toute façon, ça se trouve aussi bien de Bretagne que même du Sud, hein, de toute façon, bon, il y en a beaucoup qui viennent en camping-car d'ailleurs. Et donc.
1: Alors ça m'étonne chaque année, voir les camping-cars sur le parking, ça vient de toute la France, ouais. C'est un festival qui a une certaine renommée.
0: Tout à fait, tout à fait. De toute façon, il y a les habitués, ben, ils reviennent régulièrement tous les ans, hein. Il n'y a pas de problème.
1: Quels que soient les artistes qui viennent.
0: Oh, bah, je pense, oui, donc, certainement.
1: Donc, en fait, ils viennent pas pour les artistes, ils viennent pour vous. Parce
0: oui,
1: qu'ils vous
0: sûr.
1: Aiment bien.
0: Bah, bien sûr.
1: Mais bien sûr. Bon, on va essayer
0: non, mais,
1: de.
0: Tu vois, il y en a certains qui aiment bien suivre les accordéonistes de renommée, hein, de toute façon. Voilà.
1: Bon, on va se tourner deux secondes vers les deux femmes qu'on a avec nous, oui. Pour leur poser quelques questions. Ah, si tu
0: sûr.
1: Veux bien, Jean-Luc.
0: Ah, bah, tout à fait. Hein.
1: Gaëlle et Géraldine, donc la culture, c'est votre axe au niveau de votre engagement au niveau du territoire. Gaëlle,
2: oui.
1: Tu découvres, on va se tutoyer, hein,
2: oui,
1: ouais,
2: oui,
1: on se connaît.
2: Fait, tu
1: découvres la culture ici à Bouloir au point de vue du festival d'accordéon. Est-ce que tu t'attendais à un tel engouement?
2: Je sais par les années antérieures que le festival avait comme une bonne renommée, qu'il y avait beaucoup de personnes. Mais pour ma première édition en tant qu'adjointe, non, je suis impressionnée et ravie d'être présente aujourd'hui.
1: Ouais.
2: Et de voir tous ces anciens qui sont ici, c'est aussi notre histoire un peu de Bouloir. Et non, c'est très bien, ça fait plaisir, en espérant que ça continue les années d'après, même si, comme le président disait, que c'est compliqué. Mais non, ravie d'être là et pour cette première édition, pour moi en tout cas.
1: La mairie s'investit aussi parce que met à disposition le lieu,
2: oui.
1: Met à disposition du matériel, je crois, Jean-Luc, le parquet, tout ça, non ?
0: Tout à fait, je remercie d'ailleurs la mairie parce que, enfin, déjà, le parquet, il est à nous, mais il est stocké dans le local de
1: voilà.
0: La commune. Après, donc, ils n'hésitent pas à nous prêter tout ce qui est matériel, genre camion et tout, pour déplacer déjà le parquet. Et aller chercher, parce qu'on est obligé d'aller chercher des chaises et des tables à l'extérieur, parce qu'on n'en a pas ici, assez ici à Bouloir. Donc, en fait, ils nous prêtent des camions avec soit un élu, soit un employé municipal pour aller chercher ce matériel-là et puis rebelote lundi le retour.
1: Alors, justement, la mairie s'investit énormément dans la culture. Là, il y a le festival d'accordéon. La culture aussi va continuer courant les semaines qui arrivent. Je crois qu'il y a le Bilurfest.
2: Oui. Il y a le Bilurfest le 20 juin.
1: Oui.
2: Ça sera à Épidore cette année. Ils ont décidé de changer d'endroit. Donc, oui, c'est important au niveau de la commune de s'investir pour nos associations et surtout pour la culture. Voilà, il y a des personnes qui ne peuvent pas se déplacer. Placé pour la culture sur le Mans. Au moins au niveau local, on essaye avec Géraldine de mettre des choses ou d'accompagner au moins les associations comme on peut, bien sûr, pour faire vivre cette culture. On en a vraiment besoin.
1: La culture peut se déplacer, peut venir en milieu rural. C'est un engagement aussi au niveau de la communauté commune, je pense.
3: Oui, tout à fait. Le but, c'est que la culture soit accessible sur tout le territoire du Genois Bilurien. Et c'est important pour moi, pour la mairie de Bouloir, d'être présent le plus possible pour aussi pour recueillir les besoins et les attentes des Biluriens et de la communauté de communes, en fait, des habitants.
1: Et historiquement, Bouloir, c'est la culture, hein, avec la mise en place de l'Épidore il y a X années.
2: 25 ans l'année prochaine.
1: Voilà. Il y a peut-être prévu quelque chose.
2: Oui, tout à fait, c'est en cours. On essaye de voir avec l'association du coup d'Épidore, on est en contact. Là, surtout, c'est l'année prochaine, les 25 ans. Et il y a aussi une grosse cérémonie qui est prévue, je crois, c'est courant mai. Qui a lieu tous les 3 ans au niveau du territoire et l'année prochaine c'est à Bouloir. Donc là il faudrait plutôt se rapprocher de nos collègues d'Épidore qui seront plus au courant.
1: D'accord, on va suivre bien sûr l'information sur Radio Ornithorynque. Merci beaucoup mesdames pour votre première interview en commune sur notre radio. Vous voyez, c'est bien passé, il n'y a pas eu de souci.
4: Très bien.
1: On aura l'occasion d'en refaire d'autres, vous en faites
4: je
1: pas
4: pense.
1: Merci à vous.
2: Bonne
4: merci à toi.
1: Merci.
2: À bientôt.
1: Au revoir.
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1: Bonjour à tous. Le Moyen-Orient encore au cœur des discussions à Évian. Un déjeuner de travail du G7 est consacré aujourd'hui aux crises dans cette région du monde. Une réunion en présence de l'Égypte, des Émirats arabes unis et du Qatar. Et hier, Donald Trump a assuré que le détroit d'Ormuz serait complètement ouvert vendredi, jour annoncé de la signature de l'accord trouvé entre les États-Unis et l'Iran pour mettre fin à la guerre. Le locataire de la Maison-Blanche qui s'est également entretenu avec Emmanuel Macron, un échange tendu. Donald Trump a notamment minimisé l'initiative multinationale portée par Paris et Londres pour sécuriser le détroit d'Ormuz. L'Ukraine sera également au centre de cette journée. Volodymyr Zelensky est à Évian ce matin. Le président ukrainien doit notamment participer à une réunion de travail en présence de Donald Trump. Une visite alors que la guerre continue. De nouvelles frappes meurtrières menées hier par la Russie ont fait au moins 11 morts. Dans le reste de l'actualité, le travail le 1er mai s'invite de nouveau au Sénat. Le projet de loi encadrant le travail des salariés des boulangers et fleuristes est examiné aujourd'hui au Palais du Luxembourg. Le texte prévoit qu'ils puissent travailler ce jour-là sous réserve qu'un accord de branche fixe les conditions du volontariat et de rémunération. On rappelle que normalement le 1er mai est un jour obligatoirement chômé et payé. 665 millions d'euros supplémentaires pour le développement de l'intelligence artificielle. C'est ce que va investir la France, selon aujourd'hui le Premier ministre Sébastien Lecornu. Une annonce qui intervient à la veille de l'ouverture à Paris du salon Vivatech dédié aux nouvelles technologies. Les animateurs du périscolaire manifestent de nouveau aujourd'hui à Paris. Un rassemblement est organisé par une intersyndicale alors que le Conseil de Paris se tient à l'Hôtel de Ville. Les syndicats dénoncent le manque d'effectifs chroniques aggravé par les suspensions pour tout signalement. Depuis début 2026, 132 animateurs ont été suspendus, dont 52 pour suspicion de violences sexuelles ou sexistes. Et puis c'est le jour J pour l'équipe de France de football. Les Bleus entrent en lice dans le Mondial ce soir et affrontent le Sénégal. Coup d'envoi à 21h. Excellente matinée à tous.

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1: Bonjour à toutes et à tous. Bienvenue dans Un pas devant l'autre. Je vous propose d'aborder un thème peu ordinaire. Propreté. Comment ça ? Nous verrons cela en plusieurs épisodes, puisque nous le verrons, nous ne pouvons traiter d'histoire de propreté qu'en surface. Il va falloir aller chercher en profondeur. La propreté, en définition, c'est l'absence de salissure. Les poussières, les taches, les mauvaises odeurs. Cela implique des procédés de nettoyage, pour raisons d'hygiène, en alimentation, dans des lieux publics. Ceci afin d'éviter les germes et les maladies, les virus et les bactéries. Ainsi, la propreté a vu le jour pour des raisons de salubrité publique. Mais nous allons nous poser la question. Dois-je nettoyer ma rue avant la pluie ? Qu'en est-il de la propreté de mon jardin avec des produits entre mes légumes ? Au fait, le feu ne purifie pas. Commençons par la propreté de ma rue. Nous l'avons dit donc tout à l'heure, c'est une question d'hygiène publique. Plusieurs méthodes pour permettre à ma rue de rester propre. Il y a les actions de ramassage, de déchets en tout genre. Il y a la notion de nettoyage ou nettoiement sans ou avec produits. Produits d'origine synthétique. Les méthodes actuelles suivent une évolution vers du raisonnable. Mais pourquoi ? Du raisonnable, c'est-à-dire le moins d'utilisation de produits de synthèse. Pour exemple, depuis 2000, le désherbage, selon la réglementation européenne, se fait de plus en plus en réduisant la quantité de produits, notamment les désherbants chimiques, les pesticides, en utilisant notamment des antigerminatifs, c'est-à-dire un produit qui permet de limiter, prévenir l'apparition des mauvaises herbes. Si l'on pousse un peu plus loin, on peut faire du désherbage mécanique, à l'aide d'une bêche ou à la main. Ou bien encore, laisser quelques herbes de ci de là, entre les pavés. Certains utilisent aussi des désherbeurs thermiques au gaz, très efficaces sur les jeunes plants, plus limités sur les mauvaises herbes avancées et les surfaces pleines de mousse, par exemple. Après, il faut mesurer s'il est intéressant globalement, de façon économique, écologique et humaine, d'utiliser ce système. Alors pourquoi limiter l'emploi de produits sur nos trottoirs ? Eh bien tout simplement parce que si vous regardez l'étiquette de ces produits phytosanitaires, vous verrez tout un tas de petits logos pour vous indiquer quel est le degré de toxicité de ce produit. Si ce produit est toxique, peut-être qu'à un moment donné, il va se retrouver dans un des éléments de notre environnement et devenir toxique pour nous. Et notamment, l'eau qui vient sur nos bords de route, sur nos trottoirs, ne va-t-elle pas emporter ces éléments chimiques, toxiques, dans nos rivières et un beau jour jusqu'à nous ? C'est peut-être pour cela que certains gestionnaires d'espaces publics font le rapprochement entre propreté et nuisance. Nous avons de plus en plus pris conscience de la nécessité de la propreté environnementale. J'ai bien dit propreté environnementale. Nous allons donc en profondeur, comme je le disais tout à l'heure, la propreté n'est pas qu'apparente. Propreté environnementale veut bien sous-entendre que nous faisons attention à préserver la qualité des éléments de notre nature et donc à nous préserver nous-mêmes de tout élément toxique. Nous vivons de et dans l'environnement. Nous pouvons donc en prendre soin. Prochain chapitre de Propreté, comment ça ? Nous irons au jardin. Et pour le moment, on va s'écouter le groupe L'Herbe Folle. Un petit clin d'œil à l'herbe qui peut rester effectivement entre les pavés, entre notre mur de maison et le trottoir, qui peut ne pas nous déranger fondamentalement. L'Herbe Folle qui nous chante « Nao phase mal ». Ça ne fait rien. Je vous dis à la semaine prochaine. Prenez soin de vous. Restez à l'écoute de tout ce qui vous entoure. À très vite. L'Herbe Folle, « Nao phase mal ».

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0: Coldplay à l'instant sur Ornithorynq. Soyez les bienvenus, nous sommes en direct Ornithorynq, il est 10h.
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0: Bienvenue sur l'antenne de votre radio locale en génois bilurien de 10h à 11h. C'est votre émission Teddy avec vous. On parle l'actualité locale évidemment pendant cette émission. Pendant une heure, on va décrypter un peu l'actu. On va parler des anniversaires du jour pendant cette émission. Les faits marquants du 16 juin. On va parler également de ce fait divers et de ce forcené qui était retranché chez lui dimanche soir du côté de Sainte-Sérotte. On va parler de diverses animations qui vont avoir lieu, telles que la balade des six pattes. On va parler d'une soirée sardine grillée qui va avoir lieu prochainement. On va aller faire un petit tour également du côté de Sillé-Guillaume et on va parler de nos amis sapeurs-pompiers qui organisent leur porte ouverte ce week-end. On en parle pendant cette émission de Teddy avec vous, l'émission qui commence comme tous les jours de la semaine avec les informations avec Clémence Lebary. Bonjour Clémence.
1: Bonjour à tous. Volodymyr Zelensky au G7. Le président ukrainien a été accueilli à Évian tout à l'heure par Emmanuel Macron. Il doit notamment participer à une réunion de travail en présence de Donald Trump. L'objectif, tenter de remettre la guerre en Ukraine au cœur des discussions internationales. Le président américain a jugé hier qu'il était peut-être possible de faire quelque chose à propos de ce conflit. Le Moyen-Orient, lui aussi, est toujours très haut dans l'agenda des chefs d'État et de gouvernement. Ils se retrouveront pour un déjeuner de travail consacré aux crises dans cette région. Hier, Donald Trump a assuré que le détroit d'Ormuz serait complètement ouvert dès vendredi, jour annoncé de la signature de l'accord trouvé entre les États-Unis et l'Iran pour mettre fin à la guerre. En attendant, cet accord lui a permis de calmer les cours du pétrole. Et en France, les distributeurs de carburant sont reçus aujourd'hui à Bercy. L'État promet d'effectuer des contrôles sur les prix à la pompe dans les prochaines semaines pour s'assurer qu'ils baissent comme les cours du pétrole. Dans le reste de l'actualité, quelle autonomie pour la Corse ? Le débat constitutionnel débute aujourd'hui à l'Assemblée nationale. Les députés examinent le projet de loi qui vise à reconnaître la population corse comme une communauté. Elle aurait officiellement sa propre langue, son histoire ou encore sa culture. Frédéric Péchier a de nouveau rendez-vous avec la justice. La chambre de l'instruction de la cour d'appel de Lyon examine ce matin la demande de mise en liberté de l'ancien médecin anesthésiste. Le quinquagénaire avait été condamné par la cour d'assises du Doubs à la perpétuité en décembre dernier pour 30 empoisonnements, dont 12 mortels de patients, lorsqu'il exerçait dans les cliniques de Besançon entre 2008 et 2017, des faits qu'il conteste. Place aux épreuves de spécialité aujourd'hui. Plus de 530 000 élèves de terminale générale et technologique passent le bac depuis hier. Selon la matière, l'épreuve se terminera à 11h, 11h30 au midi. Et puis bien sûr du football, car c'est le grand jour. 3 ans et demi après sa défaite en finale face à l'Argentine, l'équipe de France retrouve la Coupe du Monde ce soir face au Sénégal. France-Sénégal, c'est à suivre à partir de 21h. Excellente matinée à tous.
0: Merci Clémence, à tout à l'heure.
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0: Allez, un petit point sur la météo en ce mardi 16 juin. Encore de la chaleur est annoncée par Météo France pour cette journée où on célèbre les Jean-François. Même si le ciel semble voilé ce matin avec des nuages principalement à l'est du département, le soleil fera son retour dans l'après-midi avec des températures qui vont être élevées. 16 degrés pour la matinée, jusqu'à 30 degrés attendus cet après-midi. Et attention, aujourd'hui, eh bien, c'est la journée la plus froide de la semaine, ouais, parce que le mercure va monter jusqu'à 37 degrés pour la fin de la semaine, retour des fortes chaleurs. Et aujourd'hui, eh bien, on souhaite un joyeux anniversaire à l'un des conteurs les plus populaires de la chanson française, Bruno Nicolini, plus connu sous le nom de Benabar. Benabar qui fête ses 57 ans aujourd'hui avec une voix immédiatement reconnaissable et surtout, eh bien, cette capacité de raconter le quotidien avec humour, avec tendresse et puis également un peu de mélancolie. Lui qui pourtant à l'origine ne se destinait pas à la chanson, non non, puisqu'il était réalisateur, technicien, il faisait des courts-métrages, il avait même été scénariste pour la série H. Et puis comme ça, pour le plaisir, il s'est mis à chanter et sa carrière musicale a décollé dans les années 2000 avec diverses chansons. La première, c'était « Quatre murs et un toit ». S'en est suivi le dîner, des textes simples, inspirés de situations ordinaires, qui parlent à tout le monde, les repas de famille, les amis, les amours, et aussi les emmerdes. Bon, son album, quand même, son premier album est sorti en 2001, il a cartonné. Son album qui a le plus cartonné s'appelle Reprise des négociations. Énorme carton, il a même décroché la victoire de la musique de l'artiste interprète masculin de l'année 2007. Aujourd'hui, Benabar fête ses 57 ans et je vous propose de le retrouver tout de suite sur l'antenne d'Ornithorynque avec un de ses premiers succès, Quatre murs et un toit.

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0: Il fête ses 57 ans aujourd'hui. On vient d'écouter un de ses plus grands tubes. Et si, je crois que c'est un des premiers tubes. Hein. 4 murs et un toit. C'était Benabar sur l'antenne d'Ornithorynque.
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0: Il est 10h10, soyez les bienvenus. Comme d'habitude, on fait un petit tour sur les faits marquants du 16 juin. Direction le 16 juin 1963. Je vous en ai parlé hier de Valentina Terechukova, pardon. Eh bien, en fait, qui était la première femme à se préparer pour un voyage dans les airs et dans l'espace. Eh bien, c'est le 16 juin 1963 qu'elle a décollé à bord de Vostok 6. Elle est partie pour un beau tour de près de 3 jours qui marque une étape majeure de la conquête spatiale. Quelques années après, en 1976, c'est le 16 juin que des millions d'élèves ont manifesté contre l'imposition de l'Afrikaans dans les écoles noires sous le régime de l'apartheid. La répression policière qui a fait de nombreuses victimes et déclenché une vague de contestation qui accélère la lutte contre l'apartheid. Aujourd'hui encore, le 16 juin est commémoré en Afrique comme la journée de la jeunesse en Afrique du Sud. Le 16 juin 1903 est fondée la Ford Motor Company par Henry Ford et ses associés. Une entreprise qui révolutionnera l'industrie avec la production en série et contribuera à démocratiser l'automobile. C'est également un 16 juin 1911 que naît l'entreprise qui deviendra plus tard IBM. Plus d'un siècle après sa création, IBM demeure l'un des plus grands acteurs historiques de l'informatique mondiale. En 1858, on retourne un peu plus loin, direction Springfield aux États-Unis. C'est le jour où Abraham Lincoln, à 16 juin 1858, eh bien Abraham Lincoln a prononcé son célèbre discours « House Divided ». Il y est averti que les États-Unis ne pourront rester durablement divisés entre États esclavagistes et abolitionnistes. Un discours prémonitoire à l'approche de la guerre de sécession. Et puis direction plein cœur de la Seconde Guerre mondiale. C'est le 16 juin 1940 que Philippe Pétain a succédé à Paul Reynaud à la tête du gouvernement français. Une journée qui marque le début d'une nouvelle phase dramatique de l'histoire de France. Nous sommes aujourd'hui le mardi 16 juin 2026 et aujourd'hui c'est l'anniversaire de Jonathan Cohen qui fête ses 46 ans. C'est le même âge qu'a aujourd'hui l'actrice Justine Fraioli. Aujourd'hui on souhaite un bon anniversaire à Redouane.

Pierre Alba, pardon, l'humoriste qui fête ses 48 ans aujourd'hui. Aujourd'hui, Chris Marquez fête également ses 48 ans. Bon anniversaire à l'acteur, réalisateur Alexandre Astier qui fête ses 52 ans. Aujourd'hui, Thomas Dutronc fête ses 53 ans. On l'écoutera d'ici quelques minutes sur l'antenne d'Ornithorynque. On souhaite un bon anniversaire au journaliste Olivier Truchot qui fête ses 58 ans. Aujourd'hui, c'est également l'anniversaire du chanteur argentin Jairo, 77 ans. Il avait cartonné, souvenez-vous, il y a quelques années, dans les années 70-80. On va également le retrouver tout à l'heure. Et puis aujourd'hui, c'est l'anniversaire d'un chanteur français et originaire du Mans. Il fête ses 47 ans aujourd'hui. C'est Emmanuel Moir, repéré dans la comédie musicale Le Roi Soleil dans les années 2000. Je vous propose de le retrouver tout de suite avec un titre extrait justement de la comédie musicale du Roi Soleil. Voici Emmanuel Moir, Je fais de toi mon essentiel.

0: Emmanuel Moir sur l'antenne de votre radio locale Ornithorynque.
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0: D'ici quelques minutes, on va retrouver l'horoscope de Nathalie et Lionel. On va également retrouver le programme télé et le programme pour ce soir à la radio. Mais on va d'abord parler de ce qui va se passer ce week-end du côté de Bouloir, où deux associations vous proposent deux manifestations assez sympas. La première, et pas des moindres, c'est l'association du Bilurfest qui vous propose la fête de la musique à Bouloir au théâtre Épidore. Ça se passera samedi à partir de 18h30. L'entrée est gratuite. Il y aura de quoi boire et manger sur place avec plein de concerts. Un événement au cours duquel vous allez retrouver sur place votre radio locale Ornithorynque, partenaire de l'événement. Le second événement, c'est également, c'est dimanche et c'est également en partenariat avec Ornithorynque. C'est l'amicale des sapeurs-pompiers de Bouloir qui ouvre ses portes. Les portes de la caserne seront ouvertes au public. L'occasion d'une journée de découverte et de partage. L'objectif est de faire découvrir les différentes missions et éventuellement susciter également des vocations. Au programme, démonstrations, visites de véhicules, parcours sportifs, mais aussi rencontres avec des pompiers volontaires. Une belle occasion de mieux comprendre également le quotidien de ces hommes, mais aussi de ces femmes engagées au service des autres. Cette journée sera également marquée par une épreuve sportive ouverte à toutes et à tous. Échauffement cardio et renforcement musculaire, le tout dans un esprit de dépassement de soi et de convivialité. Une journée placée sous le signe de l'engagement, de la solidarité et peut-être, je vous le disais, de nouvelles vocations. Rendez-vous dimanche toute la journée à la caserne des pompiers de Bouloir, rue Nationale. Plus d'informations, vous allez sur la page Facebook Amicale des sapeurs-pompiers de Bouloir.
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0: Je vous le disais aujourd'hui, en ce mardi 16 juin, c'est l'anniversaire de Thomas Dutronc. On va le retrouver tout de suite, tiens, avec un de ses plus gros cartons. Jairo également arrive après l'horoscope. Pour l'instant, c'est un comme un manouche sans guitare que l'on retrouve sur Ornithorynque.

0: Bienvenue dans cet horoscope de ce 16 juin. Nous fêtons Jean-François et Régis. Alors, comment se présente cette journée sous l'influence des astres ?
1: Bélier, votre énergie atteint sa plénitude et vous avez envie de relever un nouveau défi.
0: Taureau, des concessions sont nécessaires envers votre entourage proche.
1: Gémeaux, Pluton accentue votre impulsivité. Prudence, votre excès de confiance en vous peut être assez mal perçu.
0: Cancer, c'est la grande forme. Rien ne parvient à entamer votre bonne humeur.
1: Les lions, si vos projets financiers rencontraient un obstacle particulier, eh bien, armez-vous de patience, ne baissez surtout pas les bras.
0: Vierge, une décision importante pourrait se prendre sans vous. Elle vous semblera peut-être prise un peu trop à la hâte.
1: Balance, vous entrez dans une phase stimulante, mentalement et physiquement.
0: Scorpion, ne laissez pas vos affaires professionnelles ou financières prendre le pas sur vos désirs personnels. C'est le moment de réorganiser vos priorités.
1: Sagittaire, des rivalités peuvent perturber vos plans, mais vous aurez bientôt gain de cause.
0: Capricorne, vous penserez avoir réalisé l'exploit de l'année. Vous serez félicité pour votre réalisation.
1: Verseau, laissez donc la chance vous provoquer dans les affaires. Et surtout, gardez la tête froide.
0: Enfin, Poisson, le sens de la diplomatie ne sera pas votre qualité majeure. On se retrouve demain, bien sûr, pour un nouvel horoscope. Nous fêterons Hervé.
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0: En 1980, le chanteur Jairo s'est fait connaître du grand public avec ce titre. Un titre qui avait cartonné non seulement en France, mais également dans toute l'Europe. Et aujourd'hui, Jairo, le chanteur Jairo qu'on n'entend plus beaucoup parler, eh bien, il fête quand même aujourd'hui ses 77 ans.
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0: Il est 10h27, soyez les bienvenus. On va jeter un coup d'œil sur ce qu'il y a ce soir à la télé et à la radio, ce soir sur TF1. Eh bien, on vous propose Monk, le retour. Et ouais, le téléfilm de Monk qui a été arrêté, un gros carton des années 90 et 2000. Eh bien, en 2023, Tony Shalhoub a repris du service dans son rôle d'Adrien Monk. C'est à retrouver ce soir et c'est sur TF1. Sur France 2, on vous propose du théâtre, c'est Le Duplex avec entre autres Pascal Légitimus et Francis Perrin. C'est à retrouver ce soir sur la deuxième chaîne. Sur France 3, on vous propose de retrouver le téléfilm La Fulgurée à partir de 21h10. Sur France 4, eh bien, ce sera un concert, le concert de l'orchestre de la Garde Républicaine, un concert enregistré à l'Opéra Comique à Paris. Sur France 5, Déco pour tous, l'envers du décor. Sur M6, il y aura le premier match de l'équipe de France. C'est France-Sénégal. C'est à retrouver ce soir à partir de 20h50. À mon avis, il y aura du monde ce soir sur M6. Sur Arte, vous allez retrouver un documentaire qui parle de Monaco, la grande histoire d'un micro-État. Sur la chaîne parlementaire à 20h40, Terre promise. Sur W9, bah, vu ce qu'il y a sur la 6, on va pas s'amuser à mettre des nouveautés. Hein. Les 20 tubes des années 90 préférés des Français. Sur TMC, vous allez retrouver 90 minutes enquête. On parlera des sandwichs préférés des Français. Sur TFX à 21h10, vous allez retrouver le film Surclassé, une comédie romantique américaine à retrouver ce soir avec entre autres la présence de Camila Mendes à la tête de ce film. Sur Gulli, on va retrouver Woody Woodpecker, le film, très beau film, à retrouver à partir de 21h05. Sur C-Star, les nouveaux coins secrets des naturistes, à 21h10. Sur T18, non élucidé. Sur Novo 19, adolescents et criminels, comment ont-ils basculé? On va parler d'un ado de 14 ans qui a tué un enfant de 2 ans et demi de sang-froid. Ouais. Pas mal ça. Hein. Sur TF1, série film Camping Paradis. Sur la chaîne L'Équipe, on parlera de course de caisse à savon. Bah ouais, de la rediff. Hein. Sur Sister Hawaii 5-0. Sur RMC Story à 20h45, vous allez retrouver un très beau film de Claude Berry qui s'appelle Trésor. C'est avec Mathilde Seigné et Alain Chabat. Et c'est ce soir sur la 23e chaîne de votre télé. Sur RMC Découverte, vous allez retrouver à 20h50 Le génie de Gustave Eiffel révélé, un documentaire qui parlera de toutes les réalisations de Monsieur Gustave Eiffel. Et puis enfin, sur RMC Life à 21h10, Castle, votre série télé. Et puis ce soir, à la radio, vous avez rendez-vous à partir de 21h avec Hervé Cocteau pour My Music by Cocteau. Hervé qui recevra un nouvel invité ce soir. Et puis également, n'oubliez pas qu'en deuxième partie de soirée, pour les amateurs de musique classique, on vous propose de retrouver Allegro Symphonique. C'est tous les mardis soirs et c'est présenté par Frédéric Eric Alexandre. Je vous souhaite de passer une belle journée. Il est 10h30. 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On reste dans les années 80, après Jairo, celle aussi qui a eu un grand succès avec Tout Doucement. Voici Bibi.

0: La chanteuse Bibi dans les années 80, c'était Tout doucement. Bienvenue sur Ornithorynque, 10h35. Dans un instant, on va retrouver Charlotte Cardin.
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0: Et avant de repartir en musique, direction la commune de Sainte-Sérotte où une importante opération de gendarmerie s'est déroulée dimanche soir. Un homme âgé de 38 ans a été interpellé après avoir menacé de faire exploser son domicile à la suite d'un différend conjugal. L'alerte a été donnée lorsqu'une femme blessée, après avoir été mordue par un chien, a quitté précipitamment son domicile pour se réfugier chez des voisins. Selon les premiers éléments, les pompiers sont venus porter secours à la femme et aurait été confronté à un individu armé d'un couteau de boucher qui les a empêchés d'approcher. Face à la gravité de la situation, un important dispositif de sécurité a été déployé. La gendarmerie a établi un périmètre de sécurité autour du domicile. Il était impossible de passer dans la commune de Sainte-Sérotte. Un poste de commandement a été même installé à la mairie. Les unités spéciales du PSIG et une antenne du GIGN du Mans ont même été mobilisées. L'intervention s'est finalement achevée aux alentours de 3h du matin avec l'arrestation du suspect. Un chien a même été blessé au cours de l'opération. Il a été pris en charge rapidement par le service vétérinaire. Les enquêteurs ont ensuite procédé hier à une perquisition du domicile au cours duquel plusieurs armes et de l'alcool ont été découvertes. L'homme, qui est pourtant décrit comme quelqu'un de discret, d'après le voisinage, a été placé en garde à vue et l'enquête se poursuit afin de déterminer les circonstances exactes des faits. Le premier adjoint de la commune de Sainte-Sérotte a salué le professionnalisme des forces de l'ordre, soulignant que l'intervention avait permis d'assurer la sécurité de l'ensemble des habitants de la petite commune pourtant paisible de Sainte-Sérotte.
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0: Soyez les bienvenus dans un instant. On parle de l'actualité locale, ce qui va se passer demain et dans les jours à venir.

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1: Soyez les bienvenus sur l'antenne de votre radio locale Ornithorynque. Un petit coup d'œil sur les différentes manifestations qui vont se dérouler dans les jours à venir. On va aller faire un petit tour du côté de la médiathèque Aragon au Mans, rue du Port, où demain, entre 10h et 18h, eh bien, on vous propose une grande braderie dans le cadre de la grande braderie des médiathèques du Mans. L'occasion pour vous, eh bien, d'acheter de nombreux livres et documents qui vous sont proposés à des tarifs très attractifs. Ces ouvrages qui viennent de collections des médiathèques, pour certains sont en double, d'autres ne sont plus empruntés ou alors ne correspondent plus aux besoins des collections. Eh bien, on vous propose de les racheter. Pour plus de renseignements, vous pouvez envoyer un mail à médiathèque@lemans.fr ou rendez-vous demain dans vos différentes médiathèques entre 10h et 18h. On va parler de la fête de la musique demain du côté de Fresnay-sur-Sarthe, puisque l'école musique, danse, théâtre Haute-Sarthe-Alpes-Mancelles vous donne rendez-vous au parc du château de Fresnay-sur-Sarthe pour demain entre 17h et 19h. Au cours de cet après-midi musical, des concerts, de la danse, des pièces de théâtre, un bon voyage sonore qui vous est proposé et l'entrée est totalement gratuite. On va aller faire un petit tour du côté de la commune de Bonnétable qui va accueillir ce samedi à partir de 10h la nouvelle édition de la balade des six pattes organisée par le centre social intercommunal Mazagran. Le principe est simple, partager une promenade conviviale entre maîtres et chiens sur un parcours accessible à tous. C'est un événement organisé en partenariat avec Lucie Chaudin, une comportementaliste animalière, ainsi que le refuge de la SPA de Ivry-l'Évêque. Tout au long de la matinée, vous pourrez bénéficier d'importants conseils sur le comportement canin et les relations entre l'homme et l'animal. Les bénévoles de la SPA seront également présents pour sensibiliser le public à la protection animale, présenter également les différentes actions menées par le refuge de la SPA de Ivry-l'Évêque. La balade va se poursuivre avec un pique-nique partagé, une occasion pour vous d'échanger entre passionnés d'animaux dans une ambiance chaleureuse. La participation est totalement gratuite, mais l'inscription est obligatoire en raison du nombre de places limitées. Pour s'inscrire, c'est très simple, il suffit de composer le 02 43 29 00 01 ou d'envoyer un mail à cs.bonnetable@mensonois.fr. Un rendez-vous placé sous le signe du partage et du bien-être animal, soutenu par de nombreuses associations. Et puis, les amoureux d'art et de paysage ont rendez-vous là du côté de Sillé-le-Guillaume. L'association Sillé-Plage accueille actuellement une exposition consacrée à l'artiste Xavier Kosmalski. Autodidacte et passionné depuis de nombreuses années, l'artiste puise son inspiration dans la nature et les paysages qui l'entourent. Son travail qui se distingue par une technique originale de superposition de matières et de nuances qui donne à ses œuvres une profondeur et une vibration assez particulière. L'artiste que vous pouvez retrouver actuellement, l'exposition est à découvrir à la Maison du Lac de Sillé jusqu'au 29 juin en présence de l'artiste, ouvert du mardi au dimanche de 10h30 à 12h30 et de 15h à 18h. À noter qu'un vernissage est prévu ce vendredi et l'artiste sera présent pour toute la soirée. Rendez-vous pour cela à la Maison du Lac de Sillé-Plage à Sillé-le-Guillaume. Je vous souhaite de passer une belle journée. Il est 10h43, vous êtes sur Ornithorynque. Dans un instant, on va parler de sommeil avec Nathalie dans la rubrique Tous en forme. Il y aura également la rubrique emploi de ce mardi 16 juin. Niveau musique, je vous propose de retrouver Lionel Richie tout de suite.

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1: Idée reçue sur le sommeil. Et oui, certains mauvais réflexes peuvent ruiner nos efforts pour bien dormir. Passage en revue des fausses croyances les plus courantes. On dort mieux la tête au nord. Cette croyance populaire, issue d'un précepte feng shui, prétend que dormir la tête vers le nord, en alignement avec l'axe magnétique nord-sud de la Terre, favoriserait un sommeil plus profond et réparateur. Cette superstition n'a jamais été validée scientifiquement. Pour se lever tôt, il suffit de se coucher plus tôt. On ne peut perturber ce rythme de sommeil selon son bon vouloir. Ces rythmes diffèrent d'une personne à l'autre. Certains sont plus du matin et ont tendance à se lever tôt et s'endormir plus tôt que ceux qui sont du soir et peinent à sortir du lit le matin. Cette horloge interne est programmée génétiquement. Une étude de l'Université d'Édimbourg a même identifié un gène de la grasse matinée propre aux gros dormeurs. On bannit les plantes dans la chambre. On pense qu'avoir une plante verte à côté de son lit peut être toxique. Cette dernière rejetant du CO2 et pompant tout notre oxygène. Erreur, car la quantité de dioxyde de carbone rejetée la nuit par le végétal est inférieure à celui d'un chat ou d'une personne par exemple. Donc, pas de problème pour orner votre chambre d'une plante verte. Choisir un lit dur. Erreur, un lit dur appuie trop sur les épaules et les hanches et peut entraîner des douleurs au réveil. Pour trouver la densité du matelas, vérifiez que votre coude ne s'enfonce pas quand vous vous retournez. Cela signifie qu'il est trop mou. On dîne léger. Certains repas trop riches en protéines et lipides le soir compliquent la digestion et risquent de perturber le sommeil. Mais manger trop léger peut occasionner un réveil nocturne. L'alcool aide à dormir. Quelques verres d'alcool peuvent aider à s'endormir, mais ils promettent en prime un sommeil agité, surtout en deuxième partie de nuit. Réveil nocturne, cauchemar et ronflement font partie des effets indésirables provoqués par des soirées trop arrosées. Enfin, les heures avant minuit comptent double. En réalité, ce sont les premières heures de sommeil en début de nuit et jusqu'à 3 ou 4 heures du matin qui permettent le plus de récupérer. Si on aime se coucher plus tard, un peu après minuit, le sommeil récupérateur interviendra après.

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1: Et on commence avec l'agence Randstad intérim de La Ferté-Bernard qui est actuellement à la recherche d'un magasinier gestionnaire de stock homme ou femme pour une mission de 2 mois, 35 heures hebdomadaires. Vous contribuerez à optimiser la gestion des stocks et à assurer le bon fonctionnement du service logistique. Pour cela, vous gérerez la réception et l'expédition des pièces en préparant et conditionnant les palettes. Vous intégrerez et saisirez les flux de marchandises dans le logiciel de gestion et vous assurez également la gestion, le rangement et la tenue globale du magasin. Tout cela en respectant les normes de sécurité. Une expérience de 6 mois en tant que magasinier est demandée. Si vous êtes intéressé par cette offre, vous contactez l'agence Randstad Intérim de La Ferté-Bernard. Numéro de l'offre France Travail, 209 SYBT. L'agence ADECO Intérim Le Mans recrute pour une société de Voivre-les-Le-Mans, un préparateur ou une préparatrice de commandes. Au sein d'un entrepôt logistique, vous serez en charge de la préparation de commandes de petites pièces automobiles dans le respect des procédures de qualité et de sécurité. Vous préparez vos commandes à l'aide des bons de préparation ainsi que d'un système informatisé. Vous prélèverez les articles dans les zones de stockage, vous emballerez et conditionnerez les produits, vous vérifierez la conformité des commandes avant expédition, tout cela en maintenant votre poste de travail propre et organisé. C'est pour un poste à pourvoir le plus rapidement possible pour une mission très longue durée, 35 heures hebdomadaires. Si vous êtes intéressé, contactez ADECO Intérim Le Mans, numéro de l'offre France Travail, 209 SBPW. L'EHPAD de Fontenay de Loire-en-Vallée est actuellement à la recherche d'un agent hôtelier pour travailler au sein de l'EHPAD pour un contrat à durée déterminée de 1 mois, 35 heures hebdomadaires. Vous effectuerez diverses tâches de ménage dans les chambres et parties communes. Vous assurez le service du petit-déjeuner en chambre et interviendrez en lingerie. Les débutants sont acceptés. Si cette offre vous intéresse, contactez Diane Bou Soumaharo de l'EHPAD de Fontenay à Loire-en-Vallée. Numéro de l'offre France Travail, 209 RQPN. Le syndicat de la gestion de l'eau de la région de Maillé recherche un fontenier pour assurer l'entretien du réseau d'eau potable à Maillé dans le cadre d'un contrat à durée indéterminée, 35 heures hebdomadaires. Vous assurerez l'entretien, la maintenance et le bon fonctionnement des réseaux d'eau potable sur l'ensemble du territoire du syndicat de la région de Maillé. Vous veillerez à la qualité du service rendu aux usagers et au respect des normes en vigueur en matière de distribution d'eau. Vous réaliserez les opérations courantes d'entretien préventif et curatif. Vous interviendrez sur les différentes fuites, casses ou anomalies du réseau. Vous assurez la maintenance des branchements et compteurs d'eau. Participerez au renouvellement des canalisations et équipements. Vous vous rendrez compte à votre hiérarchie des interventions réalisées. Vous serez également en relation directe avec les usagers. Vous travaillerez du lundi au vendredi avec une astreinte par mois. Les débutants sont acceptés. Si vous êtes intéressé, rendez-vous sur votre espace France Travail avec le numéro de l'offre 209 SVBB. Et enfin, la société Lyons Industrie de Bouloir recherche un agent d'assemblage manuel homme ou femme pour un contrat de 5 jours renouvelable, 35 heures hebdomadaires. Vous serez positionné pour ce poste sur un balancier manuel afin d'assembler deux composants. Les débutants sont acceptés, une formation en interne vous sera proposée. Ce poste nécessite cependant de la rigueur et du cadencement. Vous devez être capable de travailler avec rapidité. C'est pour un poste à pourvoir le plus rapidement possible. Vous travaillerez entre 8h et 18h. Si vous êtes intéressé, vous contactez l'entreprise Lyons Industrie à Bouloir. Numéro de l'offre France Travail, 209 QCNX.
2: Si l'une de ces offres vous intéresse, contactez France Travail sur son site internet francetravail.fr.
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0: Il est 10h59, vous êtes à l'écoute de votre radio locale Angénois-Bilurien, Ornithorynque. Votre émission télé avec vous, c'est fini pour aujourd'hui. On se donne évidemment rendez-vous demain, mercredi, en direct de 10h à 11h pour une nouvelle édition de votre émission d'information locale. N'oubliez pas, dans une demi-heure, il y a Mario qui va débarquer sur l'antenne de votre radio avec sa rubrique « La patate chaude ». Vous avez rendez-vous également ce soir avec Hervé Cocteau pour My Music by Cocteau, avec un nouvel artiste à découvrir ou peut-être même redécouvrir. Et puis pour les amateurs de musique classique, ce soir Frédéric Alexandre vous propose un nouveau numéro inédit de Allegro Symphonique. Je vous souhaite de passer une belle journée à l'écoute de votre radio locale Ornithorynque. À demain en direct, 10h-11h.
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C'était Saint-Michel, à l'instant sur l'antenne de votre radio locale Ornithorynque. Un extrait de l'album Les Infinis, le troisième album du chanteur Saint-Michel. Un album que vous pouvez d'ores et déjà retrouver dans les bacs. C'était l'album de la semaine dans votre rubrique Au cœur de l'album sur Ornithorynque.

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4: Bonjour à tous. Pour l'Iran, mettre fin à la guerre au Liban est la question la plus importante de l'accord avec Washington. Le chef de la diplomatie iranienne a encore insisté ce matin sur la question du conflit libanais. Les Iraniens ont également annoncé le probable début de discussions approfondies avec les États-Unis vendredi, jour prévu de la cérémonie de signature du protocole d'accord trouvé entre les deux pays après plus de 3 mois d'affrontements. La guerre en Iran qui reste au cœur des préoccupations du G7 organisé en ce moment à Évian. Un déjeuner de travail est consacré aujourd'hui aux crises au Moyen-Orient, en présence de l'Égypte, des Émirats arabes unis et du Qatar. Et hier, Donald Trump a assuré que le détroit d'Ormuz serait complètement ouvert vendredi. Mais avant, une réunion sur l'Ukraine a débuté ce matin avec la participation de Volodymyr Zelensky et de Donald Trump. L'objectif pour le président ukrainien, tenter de remettre la guerre en Ukraine au cœur des discussions internationales. Dans le reste de l'actualité, c'est une journée historique au Sénat pour les Réunionnais de la Creuse. Après l'Assemblée nationale, il y a près de 5 mois, c'est au tour des sénateurs d'examiner aujourd'hui une proposition de loi visant à réparer le préjudice subi par les 2000 mineurs réunionnais transplantés dans l'Hexagone entre 1962 et 1984. 665 millions d'euros supplémentaires pour le développement de l'intelligence artificielle, c'est ce que va investir la France selon aujourd'hui le Premier ministre Sébastien Lecornu. Une annonce qui intervient à la veille de l'ouverture à Paris du salon Vivatech dédié aux nouvelles technologies. Le dépistage au cadmium remboursé à partir d'aujourd'hui. Seules les personnes qui habitent un territoire pollué ou qui sont surveillées en raison d'une intoxication liée à leur lieu de résidence pourront en bénéficier. Ce dépistage sera pris en charge à 60% par l'assurance maladie, le reste par la complémentaire santé. Et puis c'est le jour J pour l'équipe de France de football. Les Bleus entrent en lice dans le mondial ce soir et affrontent le Sénégal, coup d'envoi à 21h. Côté équipe, Didier Deschamps devrait aligner la même composition que lors des derniers matchs. Excellente fin de matinée à tous.
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0: de l'été 2003. Qu'allez-vous donc faire cet été? Ben, comme beaucoup de monde, je vais partir. Yvette, 82 ans.
1: C'était Wally. C'était la chanson courte. Elle est petite, elle était courte.

Bienvenue dans ton émission La Patate Chaude. Une recette flamiche aux oignons. Une chanson, hein, j'ai oublié de vous dire que, sur les phrases mnémotechniques. Tu te mets à l'aise pour cette patate chaude. Chauffe. Flamiche aux oignons. Pour 4 personnes, il te faut 250 g de pâte à pain en 4 petits pâtons, 500 g d'oignons, 120 g d'emmental râpé, 100 g de fromage blanc frais, 100 g de crème fraîche liquide, 2 jaunes d'œufs, 40 g de beurre doux, une cuillère à soupe d'huile de tournesol, sel, poivre noir du moulin. Préparation. Épluche puis émince finement les oignons. Fais-les revenir ensuite pendant 4 à 5 minutes dans une poêle avec 40 g de beurre. Mouille ensuite les oignons avec 10 cl d'eau, sel, poivre, puis mélange bien. Laisse évaporer le liquide en poursuivant la cuisson. Réserve ensuite la préparation. Dans un grand bol, mélange ensuite le fromage blanc, la crème fraîche et les jaunes d'œufs. Sel et poivre, puis mélange sans battre la préparation. Préchauffe ensuite le four à 240 degrés. Étale ensuite les pâtons de pâte à pain légèrement farinés sur leur base, sur la plaque du four, légèrement huilée. Répartis sur les pâtons les oignons refroidis, arrose avec la préparation au fromage blanc et parsème le tout avec l'emmental râpé. Mets à cuire au four pendant 20 minutes. Dès que les flamiches sont légèrement dorées, serre bien chaud. Une belle salade de mâche fraîche et croquante accompagnera à merveille ces flamiches aux oignons. Un vin d'Alsace, un pinot blanc sec, frais. Bon appétit. Et avec ça, ça sera tout? Non, une chanson qui va avec.

On vient d'entendre par Enzo Enzo quelqu'un de bien. Tu écoutes la patate chaude et j'ai oublié de vous dire que... Les phrases mnémotechniques. Les procédés mnémotechniques sont destinés à aider la mémoire. Parmi ces procédés, les phrases mnémotechniques permettent de se souvenir de certaines choses plus facilement en apprenant une phrase. Par exemple, la contenance des bouteilles de champagne. Debout Mag, gérer ma salle pour le bal des nazes. Alors, debout Mag, demi-bouteille, 0,375 litres. Bouteille, 0,75 litres. Debout Mag, gérer ma Magnum, 1,5 litres ou 2 bouteilles. Jéroboam, 3 litres ou 4 bouteilles. Mathusalem, 6 litres ou 8 bouteilles. Alors, debout Mag, gérer ma salle pour le bal des nazes. Salmanazar, 9 litres ou 12 bouteilles. Balthazar, 12 litres ou 6 bouteilles. Alors, je répète, debout Mag, gérer ma salle pour le bal des nazes. Nabucodonosor, 15 litres ou 20 bouteilles. Et enfin, le S de naze, Salomon, 18 litres ou 24 bouteilles. La patate chaude, c'est fini. Régale-toi avec cette recette. Invite tes amis. Bonne fortune. Et la patate chaude, c'est fini. Et puis, c'est tout.

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1: Nous sommes aujourd'hui le 16 juin, nous allons parler d'un très grand commentateur sportif, ni plus ni moins que Thierry Roland. C'est sans doute la voix du commentaire sportif en France, le plus grand peut-être pour certains. Mais ce qui est incontestable, c'est qu'il aura marqué plus d'une génération de supporters téléspectateurs. Lui, c'est Thierry Roland. Voilà une décennie que le Titi parisien nous a quittés le 16 juin 2012. Il avait 74 ans. En vrai, Thierry Roland a tout connu dans l'histoire audiovisuelle du sport. La radio, la télé bien évidemment, celui qui a débuté à l'ORTF et qui s'est vu mûrir à Antenne 2 et surtout sur TF1, a été le témoin premier des exploits, mais aussi des heures plus tristes de l'équipe de France de football et du sport français, dont il fut et restera l'emblématique passeur d'émotions. Fruit de polémiques, comme pour ses propos excédés à l'encontre, par exemple, de l'arbitre britannique, Monsieur Foot, lors d'un Bulgarie-France en 1976, le fustigeant de salaud, je cite, et tout ça en direct. Et d'autres dérapages incontrôlés. Il ne faut surtout pas oublier des expressions qui resteront également gravées dans la mémoire collective. Lui qui fut accompagné essentiellement par son acolyte de presque toujours, Jean-Michel Larqué. Parmi ses plus célèbres phrases, celle-ci, sortie un beau soir d'été 1998, lui sera attaché à tout jamais à sa postérité.
2: Je crois qu'après avoir vu ça, on peut mourir tranquille. Enfin, le plus tard possible, mais on peut. Ah, c'est superbe. Quel pied ! Ah, quel pied ! Oh, putain ! Oh là là là là !
1: Allez, on se donne rendez-vous demain pour d'autres histoires d'un jour. On partira du côté de la Belgique avec, là aussi, une grande figure de son sport. J'ai nommé Eddy Merckx. Donc, à demain pour d'autres histoires d'un jour.

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1: Voici Lenny Gardner, Talking the Slow Ride.

0: Bienvenue dans cet horoscope de ce 16 juin. Nous fêtons Jean-François et Régis. Alors, comment se présente cette journée sous l'influence des astres ?
1: Bélier, votre énergie atteint sa plénitude et vous avez envie de relever un nouveau défi.
0: Taureau, des concessions sont nécessaires envers votre entourage proche.
1: Gémeaux, Pluton accentue votre impulsivité. Prudence, votre excès de confiance en vous peut être assez mal perçu.
0: Cancer, c'est la grande forme. Rien ne parvient à entamer votre

0: votre réalisation.
1: Verseau, laissez donc la chance vous provoquer dans les affaires et surtout gardez la tête froide.
0: Enfin Poisson, le sens de la diplomatie ne sera pas votre qualité majeure. On se retrouve demain, bien sûr, pour un nouvel horoscope. Nous fêterons Hervé.

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5: Bonjour à tous. À la une, la fin de la guerre au Moyen-Orient. L'accord entre Washington et Téhéran doit être signé ce vendredi à Genève. Un accord qui se répercute déjà sur les prix du pétrole. Les distributeurs sont reçus ce matin à Bercy. Et puis un duel à risque pour l'équipe de France. Les Bleus débutent leur Coupe du Monde ce soir face au Sénégal. Des questions en suspens au lendemain de l'annonce de l'accord entre les États-Unis et l'Iran. La cérémonie de signature est prévue vendredi à Genève en Suisse, selon Donald Trump. Celle-ci devrait comprendre la réouverture du détroit d'Ormuz sous certaines conditions, ainsi que la levée du blocus naval américain. Une décision faite sous pression par le président américain, selon Thierry Coville, chercheur à l'IRIS, spécialiste de l'Iran.
6: Donald Trump a quand même compris qu'il n'y avait pas d'issue militaire à ce problème, et que notamment la question du nucléaire iranien ne pouvait être réglé qu'en négociation. Donc il a compris que la guerre n'était pas une solution. Puis également les coûts de cette guerre. Du fait de la fermeture du détroit d'Ormuz, vous avez une hausse du prix de l'énergie dans le monde. L'inflation commence à accélérer aux États-Unis. Le prix de l'essence a augmenté. Il y a les élections de mid-term en novembre pour Donald Trump, avec quand même des sondages qui sont plutôt mauvais. C'est très clairement pour ça qu'il a mis une grosse pression, notamment sur Israël, pour qu'ils arrêtent leurs attaques au Liban. Il a mis tout son poids dans la balance pour arriver à cette signature qui n'est qu'un protocole d'accord. Les deux pays se mettent en gros d'accord pour continuer les discussions.
5: Et notez que les Iraniens ont également annoncé le probable début de discussions plus approfondies avec les États-Unis vendredi, jour prévu de la signature du protocole d'accord. La situation au Moyen-Orient qui sera bien évidemment à l'ordre du jour au G7. Les chefs d'État doivent se réunir pour un déjeuner de travail autour de la signature de l'accord. Plusieurs représentants des pays du Golfe comme l'Égypte, les Émirats arabes unis et le Qatar y participent. Conséquence directe de cet accord, l'impact sur les cours du pétrole. En France, les distributeurs sont reçus en ce moment même à Bercy. L'État qui promet d'effectuer des contrôles sur les prix à la pompe dans les prochaines semaines pour s'assurer qu'ils baissent comme les cours du pétrole. En attendant, le gouvernement lui l'assure, les aides seront maintenues. Écoutez les précisions du ministre de l'économie Roland Lescure.
7: Elles avaient été annoncées pour passer l'été et elles seront évidemment distribuées comme prévu. Je peux vous dire que pour l'aide grand rouleur, on est à ce stade à près de 900 000 demandes enregistrées. Et du fait des délais de versement, on aura 667 000 versements. Ils ont été envoyés hier, ils arriveront dans les comptes des Françaises et des Français d'ici demain. Évidemment, ces aides sont bienvenues, notamment pour soutenir la saison touristique. Et donc voilà, maintenant c'est le temps de la relance. L'économie française doit être de retour et on a de bonnes nouvelles qui nous permettent d'y croire aujourd'hui.
5: Et la porte-parole du gouvernement réclame que les baisses de prix soient impactées au prix à la pompe aussi vite que les hausses l'ont été. Dans le reste de l'actualité, il est accusé de 30 empoisonnements, dont 12 mortels. Frédéric Péchier, de nouveau devant la justice. Sa demande de remise en liberté est examinée aujourd'hui par la chambre d'instruction de la cour d'appel de Lyon. Le médecin anesthésiste avait été condamné, on le rappelle, à la réclusion criminelle à perpétuité à l'issue de son procès en décembre 2025. Vers une Corse plus autonome, un projet de loi constitutionnelle arrive devant l'Assemblée nationale ce mardi. Les députés examinent le projet de loi qui vise à reconnaître la population corse comme une communauté. Elle aurait donc officiellement sa propre langue, son histoire ou encore sa culture. Dans le même temps, au Sénat, les parlementaires eux examinent le projet de loi encadrant le travail le 1er mai. Texte qui concerne entre autres les salariés boulangers et fleuristes. Il prévoit d'autoriser le travail à condition qu'un accord de branche précise notamment les règles de volontariat et de rémunération. Le bac 2026 se poursuit ce mardi. Après la philosophie hier, place aujourd'hui aux épreuves de spécialité. Près de 530 000 élèves de terminale générale et technologique étaient concernés ce matin. Et puis ça y est, le moment est arrivé. 3 ans et demi après sa défaite en finale contre l'Argentine, l'équipe de France retrouve la Coupe du Monde. Les Bleus entrent dans la compétition face au Sénégal à New York. Une affiche qui rappelle forcément l'échec de 2002 de la France, alors championne du monde en titre. Finaliste de la dernière CAN en début d'année, le Sénégal a tout d'un piège pour l'équipe de France. Un adversaire relevé qui rend cette entrée en lice encore plus importante pour Didier Deschamps.
8: C'est notre premier rendez-vous. On le sait depuis le tirage, on s'en rapproche. C'est pas le rater, c'est nous tout faire, bien évidemment, par rapport au fait que c'est le premier match. Ça le rend encore plus prestigieux, entre guillemets, de par le niveau de cette équipe du Sénégal. On sait à quoi ça trône, eux aussi, ça sera un rapport de force. Après, il y a toujours l'aspect émotionnel, de par l'importance du match ou l'environnement aussi. L'idéal, c'est d'être concentré et décontracté. Nous, les idées, elles sont claires et on fera tout pour que ce bilan soit positif.
5: France-Sénégal, coup d'envoi ce soir à 21h. Bon après-midi à tous.

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1: Nous sommes au Festival d'accordéon de Bouloir, 24e édition. Comme chaque année, on suit l'événement toute la journée et on fait des interviews des artistes qui passent ici sur le plateau de ce Festival d'accordéon. Entre autres, alors là, c'est quelqu'un un peu spécial, origine bretonne, mais qui exerce un peu en Corrèze, c'est bien ça. Bon, c'est logique que tu arrives ici, en Sarthe, au milieu, hein, Bernard.
2: Exactement. Je suis à mi-chemin entre la Corrèze et ma Bretagne natale, et puis ma Corrèze d'adoption, où je suis arrivé là-bas à l'âge de 20 ans. Donc, le temps passe, je ne compte même plus, mais j'ai passé plus de la moitié de ma vie déjà en Corrèze.
1: Bernard Ruhal, ici, officiel d'accordéon de Bouloir, pour la première partie de ce festival. Pas trop difficile de faire la première partie pendant que les gens mangent, parce qu'on a commencé à 11h30 le festival, et là il est 14h, c'est le repas, donc on voit très bien les gens en train de manger. C'est pas trop difficile de mettre la machine en route pour les copains et les copines qui vont passer derrière?
2: Si, toujours un petit peu, surtout quand on démarre à froid. À 11h30, c'est rare de faire de la musique, faire un bal, faire danser à cette heure-là, mais ça fait partie de, voilà, de la journée, de l'organisation. Et puis finalement, les premières mesures, on met tout le monde sur la piste. Vraiment, les gens étaient prêts déjà à danser à 11h30. Donc, piste pleine, c'est formidable, ça encourage. Et puis voilà, on a animé la première partie avec beaucoup de dynamisme.
1: Ça surprend un petit peu parce que comme tu dis, on n'a pas l'habitude. Et donc, attends, t'as une petite araignée, c'est vrai de toi, j'enlève ta petite araignée. Merci. Toi, tu nous avais des araignées de la Corrèze, toi.
2: je crois pas, quand même pas. Non, mais oui, c'est vrai que c'est très sympa. Même les gens n'ont même pas bu l'apéro que déjà tout le monde danse. C'est formidable.
1: Ouais, c'est excellent.
2: C'est un public merveilleux, quoi. Non, mais franchement, en tous les cas, très très satisfait d'avoir fait cette première partie de ce magnifique festival à Bouloir et qui dure dans le temps, 24 ans. Bon, je sais un peu ce que c'est pour être organisateur moi-même. C'est vraiment, il faut avoir la passion, il faut avoir l'envie de le faire également. Et vraiment, je félicite toute l'équipe du comité des fêtes de Bouloir parce qu'ils tiennent le coup et aujourd'hui, c'est pas si évident que ça. Merci.
1: Est-ce que tu n'avais déjà entendu parler un petit peu de ce festival, en toute honnêteté, avant de venir?
2: Ben oui, parce que je suis déjà venu à Bouloir.
1: Voilà, c'est ça que je l'entends dire.
2: C'est ça. Je suis déjà venu il y a quelques années et j'étais venu à un titre individuel avec mon accordéon. J'avais été accompagné déjà à l'époque par l'orchestre de Cédric Saillard et j'en avais gardé un excellent souvenir. Donc, pour moi, c'est vraiment d'être bien considéré que de pouvoir revenir aujourd'hui à Bouloir.
1: Alors, bien sûr, tu ne fais pas que celui-ci, tu en fais d'autres. Est-ce que ça vous arrive de parler entre vous, les artistes, et de vous dire « Ah, bah, Bouloir, tu connais... » Est-ce que ça vous arrive d'en parler de ce festival entre vous, ailleurs?
2: Bien sûr, avec les artistes, mais aussi avec le public. Et Bouloir, ça a un nom. Aujourd'hui, Bouloir, c'est sur le calendrier des passionnés d'accordéon. Alors, les artistes, ils regardent leur téléphone, ils espèrent qu'on les appelle à
1: c'est
2: jouer.
1: C'est vrai?
2: Ben oui, bien sûr. Ouais. Mais c'est obligé. Et puis les passionnés de danse, le public, ils attendent ça, ils ont coché ça sur le calendrier déjà pour l'année prochaine, quoi. Donc non, c'est le Bouloir est vraiment reconnu dans la France entière, donc il n'y a pas de souci. Et puis j'espère, en tous les cas, je souhaite bonne chance pour tous les accordonistes qui regardent un peu tout ça et qui, j'espère, viendront. Et puis en plus, je trouve que les artistes sont bien mis en valeur. Il y a un petit programme qui est super bien fait où chaque musicien est décrit, tout ça. Et voilà, c'est aussi ça, on retrouve pas ça partout, même si je crois que c'est même unique. Donc voilà, chacun apporte sa petite touche et c'est ça qui est beau dans le métier.
1: Et justement pour nous, la radio locale ici à Bouloir, c'est valorisant d'avoir un tel événement comme ça, même si on n'est pas forcément pro accordéon, mais c'est toujours un plaisir de venir voir et interviewer vous les artistes. L'actualité. Ton actualité pour les semaines, pour l'été qui arrive, c'est quoi?
2: Eh bien, on est sur la route un peu tout le temps. Donc on vadrouille, hein, on a des dates au niveau local, mais on fait aussi quand même beaucoup de routes. Donc c'est des balles, des fêtes de la musique, thé dansant, repas dansant, les marchés de pays qui arrivent l'été. Donc vraiment le calendrier est bien chargé, on a de quoi faire. Et encore, on s'aperçoit que même si le Covid a fait quand même un peu de mal dans le milieu, on voit quand même qu'il y a une envie de s'amuser, une envie d'écouter de la musique. Et donc, on s'adapte à tout ça. Maintenant, il y a des nouvelles danses. Faut aussi bien prendre en compte la nouvelle population qui arrive dans les balles, des gens un peu plus jeunes qui veulent un peu plus de musique de leur époque et tout ça. Donc on s'adapte. Et puis les très jeunes aussi. Moi personnellement, en fin de soirée, je fais une série DJ et comme ça, ça plaît à tout le monde. Voilà. Donc
1: l'accordéon n'est pas mort et évolue énormément, quoi.
2: L'année dernière, ma grande surprise, à la fin d'un bal, il était 4h du matin, où j'ai fait donc la deuxième partie en DJ. Mais toute la jeunesse qui était là, elle s'était gavée, m'a demandé de reprendre l'accordéon pour faire la célèbre Étoile des Troubadours. Et tout le monde a chanté, quoi. Donc, je dis pas qu'on va faire un bal en entier pour la jeunesse avec un accordéon, mais ils ont quand même encore, ils retiennent des petites choses. Et donc, tout ça pour dire que l'accordéon n'est pas perdu, en effet. Et ça fait toujours plaisir. Moi, j'étais hyper surpris et agréablement surpris de cette demande, quoi.
1: Un petit mot de tes compères de scène, clavier, il y a batterie,
2: oui.
1: Cornemuse aussi.
2: Oui, alors c'est pas vraiment une cornemuse.
1: C'est pas tout à fait ça, oui.
2: Mais en effet, c'est de la famille des cornemuses, mais c'est une cabrette. Alors la cabrette, la différence avec la cornemuse, c'est qu'elle a un soufflet, elle est équipée d'un soufflet. Avec le bras, donc on active ce soufflet et c'est ce soufflet qui permet de remplir la poche. Tandis qu'une cornemuse, toutes les autres cornemuses, il faut souffler dans la poche et là c'est un petit peu différent, mais autrement c'est vraiment cousin, mais c'est un instrument purement du Massif Central, quoi. Voilà. Et c'est vrai que ça donne un petit côté régional qui plaît, puisque ici on m'a demandé de venir avec une cabrette, donc. Et c'est vrai que ça plaît. Donc très content aussi de faire un peu perdurer les traditions de ma région, hein, de l'Auvergne.
1: C'est une des cartes de visite, hein.
2: Oui, c'est ça, oui, tout à fait. Donc avec cet instrument emblématique du Massif Central.
1: Donc un petit mot, peut-être citer les prénoms des musiciens.
2: Fabrice était à la cabrette, après mon batteur et au chant Patrice, et puis le clavier s'appelle David et il chante également très très bien.
1: Voilà, un beau groupe, voilà, une belle équipe qui s'amuse bien sur scène.
2: Voilà.
1: Petite dernière chose, tu connais l'ornithorynque, l'animal ?
2: Ah non.
1: Ah, c'est un animal, l'ornithorynque, qui vit en Australie, qui a une tête, un bec de canard, le corps d'une loutre et les queues d'une castor. Donc, tu connais pas ?
2: Je connais pas.
1: Ah, bah donc, tant pis pour toi, mais tu avais passé quand même, mon pauvre Bernard. Depuis des années, on cherche le bruit de l'ornithorynque. Donc, pour toi, Bernard, Rual, c'est quoi le cri de l'ornithorynque ? Bon, ben voilà, on l'a dans la boîte. Merci beaucoup, Bernard, pour ta bonne humeur et ton sourire.
2: Merci beaucoup. Et puis, bonne continuation à la radio, parce que je sais que vous avez, des fois, vous traversez des moments difficiles. J'ai cru savoir que c'était le cas il y a un an ou deux. J'espère que les choses s'arrangent. Et en tous les cas, grâce à vous, vous êtes la proximité aussi sur nos territoires. Et donc, les auditrices, les auditeurs sont très heureux d'avoir ces radios de proximité. Merci beaucoup et bonne continuation.
1: Merci, à très vite.
2: Merci.
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1: Et on commence avec l'agence Randstad intérim de la Ferté-Bernard qui est actuellement à la recherche d'un magasinier gestionnaire de stock homme ou femme pour une mission de 2 mois, 35 heures hebdomadaires. Vous contribuerez à optimiser la gestion des stocks et à assurer le bon fonctionnement du service logistique. Pour cela, vous gérerez la réception et l'expédition des pièces en préparant et conditionnant les palettes. Vous intégrerez et saisirez les flux de marchandises dans le logiciel de gestion et vous assurez également la gestion, le rangement et la tenue globale du magasin. Tout cela en respectant les normes de sécurité. Une expérience de 6 mois en tant que magasinier est demandée. Si vous êtes intéressé par cette offre, vous contactez l'agence Randstad Intérim de La Ferté-Bernard. Numéro de l'offre France Travail, 209 SYBT. L'agence Adéco Intérim Le Mans recrute pour une société de Voivre-les-Le-Mans un préparateur ou une préparatrice de commandes. Au sein d'un entrepôt logistique, vous serez en charge de la préparation de commandes de petites pièces automobiles dans le respect des procédures de qualité et de sécurité. Vous préparez vos commandes à l'aide des bons de préparation ainsi que d'un système informatisé. Vous prélèverez les articles dans les zones de stockage, vous emballerez et conditionnerez les produits, vous vérifierez la conformité des commandes avant expédition, tout cela en maintenant votre poste de travail propre et organisé. C'est pour un poste à pourvoir le plus rapidement possible pour une mission très longue durée, 35 heures hebdomadaires. Si vous êtes intéressé, contactez Adéco Intérim Le Mans, numéro de l'offre France Travail, 209. SBPW. L'EHPAD de Fontenay de Loire-en-Vallée est actuellement à la recherche d'un agent hôtelier pour travailler au sein de l'EHPAD pour un contrat à durée déterminée de 1 mois, 35 heures hebdomadaires. Vous effectuerez diverses tâches de ménage dans les chambres et parties communes. Vous assurez le service du petit déjeuner en chambre et interviendrez en lingerie. Les débutants sont acceptés. Si cette offre vous intéresse, contactez Diane Bou Soumaharo de l'EHPAD de Fontenay à Loire-en-Vallée. Numéro de l'offre France Travail, 209 RQVN. Le syndicat de la gestion de l'eau de la région de Maillé recherche un fontainier pour assurer l'entretien du réseau d'eau potable à Maillé dans le cadre d'un contrat à durée indéterminée, 35 heures hebdomadaires. Vous assurerez l'entretien, la maintenance et le bon fonctionnement des réseaux d'eau potable sur l'ensemble du territoire du syndicat de la région de Maillé. Vous veillerez à la qualité du service rendu aux usagers et au respect des normes en vigueur en matière de distribution d'eau. Vous réaliserez des opérations courantes d'entretien préventif et curatif. Vous interviendrez sur les différentes fuites, casses ou anomalies du réseau. Vous assurez la maintenance des branchements et compteurs d'eau. Participerez au renouvellement des canalisations et équipements. Vous vous rendrez compte à votre hiérarchie des interventions réalisées. Vous serez également en relation directe avec les usagers. Vous travaillerez du lundi au vendredi avec une astreinte par mois. Les débutants sont acceptés. Si vous êtes intéressé, rendez-vous sur votre espace France Travail avec le numéro de l'offre 209 SVBB. Et enfin, la société Lyons Industrie de Bouloir recherche un agent d'assemblage manuel homme ou femme pour un contrat de 5 jours renouvelable, 35 heures hebdomadaires. Vous serez positionné pour ce poste sur un balancier manuel afin d'assembler deux composants. Les débutants sont acceptés, une formation en interne vous sera proposée. Ce poste nécessite cependant de la rigueur et du cadencement. Vous devez être capable de travailler avec rapidité. C'est pour un poste à pourvoir le plus rapidement possible. Vous travaillerez entre 8h et 18h. Si vous êtes intéressé, vous contactez l'entreprise Lyons Industrie à Bouloir. Numéro de l'offre France Travail, 209 QCNX.
2: Si l'une de ces offres vous intéresse, contactez France Travail sur son site internet francetravail.fr.
3: J'ai pensé aussi à l'eau des thoraques, mais qui fait pas coin, coin, coin. Dans les thoraques, ça fait...

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de votre radio locale ornithorynque. C'est l'heure de se retrouver pour Au cœur de l'album, la découverte musicale de la semaine. Et cette semaine, je vous propose le troisième album du chanteur Saint-Michel. L'album s'appelle Les Infinis. Ce troisième album, formé sous forme de mixtape, propose une fusion poétique et musicale entre jazz, soul, gospel et hip-hop. Saint-Michel construit un univers sonore organique et épuré, marqué par l'influence d'artistes comme Marvin Gaye. Je vous propose de découvrir Les Infinis, Soul, Jazz, Poetry, le troisième album de Saint-Michel tout au long de cette semaine sur l'antenne de votre radio locale ornithorynque. Voici un titre extrait de cet album, c'est Ma Foi.

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2: Étonnant, non ?

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4: Bonjour, bonjour à tous. Hier, on n'aura jamais d'armes nucléaires. Déclaration de Donald Trump depuis le G7 en France. Le président américain qui dénonce aussi les récents bombardements israéliens sur Beyrouth. Il appelle le premier ministre Benjamin Netanyahou à la plus grande responsabilité vis-à-vis du Liban. L'Iran réaffirme de son côté que l'arrêt immédiat de la guerre, y compris au Liban, est la question la plus importante de l'accord signé avec les États-Unis. Un accord au menu d'un déjeuner de travail au sommet à Évian. Le G7 se poursuit jusqu'à demain. L'Ukraine a aussi été évoquée ce matin en présence du président Volodymyr Zelensky. Une très bonne rencontre selon Donald Trump qui estime que la Russie devrait conclure un accord. Plus d'autonomie pour la Corse, la réforme constitutionnelle arrive devant l'Assemblée nationale cet après-midi. Les députés examinent le projet de loi qui vise à reconnaître la population corse comme une communauté. Il est largement soutenu par les élus corses, mais divise les différents groupes. Les débats vont durer 3 jours. Le vote est prévu dans 1 semaine. La baisse des émissions de CO2 en France a été plus importante que prévu. Selon le Centre interprofessionnel technique d'études de la pollution atmosphérique, le CITEPA, les émissions de gaz à effet de serre ont baissé de 3% en 2024 et de 2,1% en 2025. C'est plus que les prévisions, mais le rythme de cette diminution ralentit toutefois par rapport à 2022 et 2023. La pression monte pour l'équipe de France qui entre en lice dans la Coupe du Monde ce soir. 3 ans et demi après la finale perdue contre l'Argentine, les Bleus affrontent le Sénégal. Didier Deschamps a prévenu hier, ça va être un affrontement de haut niveau pour un premier match. Le coup d'envoi à 21h à New York. Et puis la Défense Arena va changer de nom, annonce du président de la salle de spectacle parisienne. Elle s'appellera Plénitude Arena à partir du 1er juillet. Ce sera juste avant les 2 concerts de Bad Bunny. Ce naming a été conclu avec le groupe de gaz et d'électricité italien pour une durée minimum de 7 ans. Voilà pour l'info. Bon début d'après-midi.

Bonjour. Aujourd'hui, nos pas nous mènent au centre de la Sarthe, au cœur de la ville du Mans, à la rencontre des habitants de Saint-Pavin, anciennement nommé Saint-Pavin-des-Champs, ancienne commune devenue quartier du Mans. Le quartier de Saint-Pavin, situé dans le secteur administratif sud-ouest du Mans, bordé par Chasse Royale, Le Pré, Saint-Georges et Carnot-Hardier. En 1847-48, Le Mans souhaite le rattachement des communes de Sainte-Croix et Saint-Pavin à la ville. Échec, mais 5 ans plus tard, nouveau projet avec Saint-Georges-du-Plan en plus. Après des mois de débats et polémiques, accord le 5 mai 1855, Le Mans absorbe l'agglomération de Saint-Pavin, mais la partie la plus à l'ouest est cédée à Trangers. La paroisse fut fondée dès le début du 6e siècle entre la rivière et la colline de Baugé. Domnol fait construire un monastère en 572. Le monastère devient une abbaye à laquelle s'adjoint un hôpital accueillant les pèlerins. Pendant le règne des Mérovingiens, l'école de Baugé est à considérer comme l'un des plus grands foyers culturels de la province. Le grand espace qu'elle recouvrait a depuis été recouvert par d'autres quartiers et s'est fondamentalement démarqué de ce qu'est aujourd'hui le modeste quartier de Saint-Pavin. Pour le plaisir de visiter, direction l'église de Saint-Pavin, restaurée au début du XXe siècle avec découverte dans l'ancienne crypte d'un sarcophage, tombe du VIIe siècle contre le mur du chevet sous le maître-autel de l'église, la place d'honneur pour Saint-Pavin. Le sarcophage est redéposé en 1904 dans la crypte de la nouvelle église, consacrée en 1913. Fin de cette balade à Saint-Pavin, anciennement nommé Saint-Pavin-des-Champs, ancienne commune devenue quartier du Mans. Mais nous nous retrouvons très vite pour une nouvelle déambulation sartoise. À bientôt, et sartoisement vôtre.

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1: Vide-grenier et bric-à-brac, le dimanche 21 juin, à Bouère, entre Conneret et La Ferté-Bernard. Emplacement gratuit, à partir de 6h, sans réservation. Pour tout renseignement, 06 24 78 77 94, accès par le terrain communal, rue Maurice Moulin. Course de tractocross, c'est à Laigné-Saint-Gervais, route du Lude, à La Tremblay. Avec le samedi 20 juin, à partir de 14h, les essais, entrée gratuite. Et le samedi soir, DJ et buvette à partir de 19h et concert de 22h à minuit. Et pour le dimanche 21 juin, c'est la course, à partir de 9h, entrée 10€, dans le cadre du championnat de France, féminin et masculin. Et c'est déjà la 37e édition. Le vendredi 26 juin, à partir de 19h, rando Zik à Saint-Osman. Parcours de 9, 10 et 13 km. Inscription 4€. Rendez-vous stade Jean Dubreuil, route de Vancé à Saint-Osman. Pour tout renseignement et réservation, 07 43 29 64 80.
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1: Et découvrez tout de suite sur Ornithorynque, Willy Sambo, un extrait de son album Avant les mots. C'est le titre « Le vent m'a parlé d'elle ».

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1: On ne reçoit pas la sagesse, il faut la découvrir soi-même, après un trajet que personne ne peut faire pour nous, ne peut nous épargner. Marcel Proust.
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2: Salut et bienvenue dans les tubes en tête. Aujourd'hui, direction l'année 2000. Et cette année-là, le numéro 1, c'était lui.
3: C'est

Yannick, ces soirées-là, numéro 1 de l'année 2000. De son vrai nom, Yannick Mbolo. Yannick est un rappeur français. Il est connu principalement pour ce tube, Ces soirées-là, chanson de variété française, une reprise de la chanson des Four Seasons, repris ensuite et adapté pour Cette année-là de Claude François. Cette année.

0: fatigué.
1: Mais le succès n'est pas au rendez-vous. En 2011, il revient sur le devant de la scène pour la tournée Génération Dance Machine, où il interprète les singles Fais ce qu'il te plaît et surtout Ces soirées-là. Et puis en 2015, il apparaît en trio avec L'Âme dans le clip de Pierrot Batterie, dans lequel tous les trois interprètent un des plus grands standards du gospel, Oh Happy Day. Et avant de se faire plaisir en écoutant Yannick Ces soirées-là, petit coup d'œil sur les quatre autres tubes qui étaient sur les marches du podium en 2000. En cinquième position, c'était un duo qui signait le retour de Tom Jones. Il était en featuring avec Mousti, Sex Bomb.

Jones, c'est Mousti, Sex Bomb, numéro 5 des meilleures ventes en 2000. Cette année-là, c'était l'année des comédies musicales, puisqu'en quatrième position, c'était l'extrait de la comédie musicale des 10 commandements, Daniel Lévy, L'envie d'aimer.

Extrait de la comédie musicale Les 10 commandements, numéro 4 des meilleures ventes en 2000. Et puis je vous le disais, c'était l'année des comédies musicales, puisqu'en troisième position, c'était Philippe Davila, Damien Sargue et Grégory Baquet. Extrait de la comédie musicale Roméo et Juliette, de la haine à l'amour. Voici

Les rois du monde. Philippe Davila, Damien Sargue, Grégory Baquet, extrait de la comédie musicale de Roméo et Juliette, numéro 3 des meilleures ventes en 2000. En deuxième position, c'était le premier single de la chanson.

Moins Lolita de Alizé, numéro 2 des meilleures ventes en 2000. Et puis, numéro 1 de cette année-là, c'était Yannick, je vous le disais. Voici ces soirées-là.

Yannick, ces soirées-là, numéro 1 des meilleures ventes en l'an 2000. Et bien voilà, les tubes en tête, c'est terminé pour aujourd'hui. On se retrouve très prochainement sur l'antenne de votre radio et on va décortiquer ensemble les 5 meilleures ventes d'une autre année. Salut!

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1: Bonjour à toutes et tous. Le gouvernement promet de surveiller les prix des carburants. Après l'accord pour mettre fin à la guerre au Moyen-Orient, les distributeurs étaient reçus à Bercy. Et la ministre de l'Énergie, Maud Bréjon, dit souhaiter que les baisses soient impactées au prix à la pompe aussi vite que les hausses l'ont été. Le ministre de l'Économie, Roland Lescure, confirme aussi que les aides du gouvernement sont maintenues, notamment celles pour les grands rouleurs versées à partir de demain. Et l'accord entre États-Unis et Iran est au cœur du G7 aujourd'hui. Un déjeuner de travail sur ce sujet était prévu avec les dirigeants et plusieurs pays invités, l'Égypte, le Qatar ou encore l'Arabie Saoudite. Les discussions sur le contenu de l'accord doivent débuter à partir de vendredi. Dans le reste de l'actu, ils sont accusés d'être liés à la mort de 31 migrants dans la Manche. 14 personnes seront jugées, notamment pour homicides involontaires, soupçonnées d'être liées à des réseaux d'immigration illégale. Ce naufrage qui remonte à novembre 2021 est le plus meurtrier dans la Manche. Au Sénat, l'examen cet après-midi du texte pour la réparation des enfants de la Creuse. Cette proposition de loi doit apporter des réparations mémorielles et financières pour les préjudices subis par plus de 2000 enfants réunionnais. Déplacés de force dans l'Hexagone dans les années 60, 70 et 80, notamment dans le département de la Creuse. Le texte prévoit la création d'une journée nationale d'hommage. C'est déjà fini pour Shein au BHV Marais. L'implantation dans le grand magasin parisien en novembre avait fait polémique et le partenariat va prendre fin avec la nomination d'un nouveau propriétaire. Il évoque une erreur stratégique après l'arrivée du groupe de fast fashion. Shein restera présent dans les 5 BHV en province. Et puis les choses sérieuses commencent pour l'équipe de France. Premier match de la Coupe du Monde de foot ce soir à New York. C'est face à l'équipe la plus redoutée de leur groupe, le Sénégal. On suivra aussi les prochains adversaires des Bleus avec Irak-Norvège à partir de minuit. Et puis dans la nuit, le tenant du titre, l'Argentine, qui joue contre l'Algérie. Très bon après-midi.

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4: Le slam à la base, ça vient des États-Unis. Et les gens confondent beaucoup le slam et le rap, hein. On est d'accord pour dire que ça n'a rien à voir, hein. Pour mettre les gens d'accord, on va dire que le slam est le cousin du rap. Sauf que le slam est allé à l'école. Non, c'est pas sympa pour nos amis rappeurs. Y a des rappeurs ce soir?
5: Ouais.
4: Ah, bien joué, elle a réussi à trouver le théâtre, c'est bien. Moi, je vous dis, moi, le rap, je connais, je viens de Saint-Denis, franchement. Saint-Denis, vous connaissez tous, hein, ville de 100 000 habitants, dont 90 000 rappeurs. Un truc que j'ai jamais compris dans cette ville, à chaque fois qu'il y avait un fait divers dans la ville, véridique, la mairie organisait toujours un concert de rap pour apaiser les jeunes. Ouais, rien de pire qu'un concert de rap pour énerver les jeunes, merde. Non, après, moi, j'en peux plus des rappeurs. Déjà, le look, j'ai jamais compris. Pourquoi les dents en or, les tatouages, le bandana en rosette sur la tête? Bon, la seule personne que je connaisse qui est tout ça, c'est ma grand-mère en Algérie. Ça vous branche une initiation au rap ce soir, messieurs, dames?
6: Oui.
4: Vous connaissez le principe de la rime riche? C'est assez simple. En général, on dit plus de deux syllabes identiques égale rime riche. On va écouter un extrait. Messieurs, dames, focalisez votre attention sur la rime et sur la phase d'après. DJ.
7: Comme au casino, comme dans le casino. Sur la table éclairée d'un coupé d'un pavillon, c'est qui domine.
4: Là, je sens que vous avez quelques idées. Alors, le gars dit au casino, comme dans casino. Rime riche. Il dirait même plus, rime multimillionnaire. Ensuite, il dit on sait qui domine. Double emploi du pronom relatif qui en français n'existe pas, on est d'accord. DJ, on peut réécouter, s'il te plaît.
7: Sur la table éclairée d'un coupé d'un pavillon, c'est qui domine.
4: On sait c'est qui dormait au fond de la classe pendant les cours de français. Attendez, les mecs sont pas les seuls. Il y a un autre groupe qui est sympa aussi au niveau de la conjugaison, Sniper. Moi, je les appelle les snipers de la conjugaison. Si vous avez un problème de verbe, adressez-vous à ces mecs-là. Se trimballent dans la rue avec des sacs Carrefour de Bécherelle. On va écouter un extrait, focalisez votre attention sur la conjugaison, messieurs, dames. C'est sympathique. DJ.
7: Oui, c'est de ça dont je parle. Ce serait mentir si je dirais que c'est pareil.
4: Lui, il me regarde, il fait, bah quoi? Ce serait mentir si je dirais que c'est pareil. Et la concordance des temps, imbécile! Là, c'est grave, parce que ce truc-là, les mecs l'ont écrit. Soit là, en studio d'enregistrement, les mecs. Dans le studio, il y avait l'ingé son, chef de produit, chef de projet, directeur marketing, tous les potes. Ils ont écouté, ils ont dit « c'est génial ». On passe à une étape supérieure dans le rap. Pour moi, l'Académie française du rap. Victoire de la musique 2009, c'est vous dire si la France va mal. C'est few, pour moi, c'est la classe. On va écouter un extrait, focalisez votre attention, messieurs, dames, sur la conjugaison. C'est sympa. DJ. Mon public sont des gens intelligents. Charter. Allez hop, dégagez-moi tout ça, je veux plus les voir. Non, foncièrement, j'ai rien contre les rappeurs. Je dis juste, il y a un moment dans ta carrière d'artiste, arrête de gueuler dans un micro. Enfin, tu peux pas faire ça jusqu'à 40, 50, 60 ans. Tu sais, t'es plus crédible après. Tu sais, il y a un moment, tu rentres dans le droit chemin. Tu te cases, tu te maries par exemple. Imagine-toi un mariage de rappeurs.

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0: tube de l'été 2003. Qu'allez-vous donc faire cet été? Ben, comme beaucoup de monde, je vais partir. Yvette, 82 ans.
1: C'était Wally. C'était la chanson courte. Elle est petite, elle était courte.
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0: 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Salut à tous, bienvenue dans votre chronique cinéma. On arrive à la fin de l'année hein, quand même, et je crois qu'il nous reste deux séances pour le mois de juin. Ah oui, salut Yves.
1: Salut Patoche, bonjour tout le monde. Ah oui, c'est déjà mi-juin pour le cinéma.
0: Et oui, et puis cette semaine, beaucoup de films, hein, j'en ai 8. Alors il y aura des chroniques de 3 films, des chroniques de 2 films, et beaucoup de films français finalement.
1: Ah. Hein.
0: On va commencer avec les films d'animation, tranquille, voilà, ça prépare les vacances pour les enfants. Avec Toy Story 5, il s'amuse même plus à mettre un sous-titre derrière, c'est voilà Toy Story 5, déjà le cinquième. Ça sort bien sûr le 17 juin et c'est réalisé par Andrew Stanton et McKenna Harris. Il faut qu'ils s'y mettent à deux. Bon, les voix françaises, pas trop d'intérêt. Sauf que la voix anglaise, ou américaine en tout cas, de Woody, ben, c'est Tom Hanks. Voilà. Donc en français, c'est le doubleur de Tom Hanks qui est fait. Je crois que c'est Jean-Philippe Puy-Martin.
1: Et je crois que c'est Tim Allen qui double Buzz en version américaine.
0: C'est possible, j'ai pas été jusqu'à là, je suis pas assez vicieux. Bon, le petit résumé, il est assez court, je t'écoute.
1: Buzz, Woody, Jesse et le reste de la bande verront leur travail remis en question lorsqu'ils découvriront que ce qui obsède les enfants d'aujourd'hui s'appelle l'électronique.
0: Oh, l'électronique, hein. Ils sont pas tous électroniques, là, les jouets. Bon, allez, on écoute la bande-annonce.
2: Fourchette, acceptez-vous de prendre Karen Beverly pour légitime épouse.
3: Je vous déclare maintenant couvert pour la vie.
4: Qui a empoisonné la demoiselle d'honneur?
5: Bonnie, il y a un colis pour toi.
6: Merci, merci.
7: Bonjour, je suis Lilypad. Jouons ensemble.
8: C'est l'extinction, ça recommence.
9: Bonnie, le temps d'écran est terminé.
10: D'accord.
11: Il faut que je te parle, machine.
12: Appelle-moi Lily.
11: Avec les jouets, on a passé tout l'été à aider Bonnie à se faire des amis.
12: Oui.
11: Et toi, t'es venue tout gâcher avec des...
12: Je vois.
11: Tu m'écoutes même pas.
12: J'écoute toujours tout. Regarde.
13: Avec les jouets, on a passé tout l'été à aider Bonnie à se faire des amis.
12: En espagnol.
13: Con los juguetes nos pasamos todo el verano.
12: Quoi?
14: Proms pour étranger dans le placard.
11: Woody.
15: Jesse, salut.
11: Est-ce que ça va aussi mal qu'on le dit pour les jouets?
15: On en voit de plus en plus abandonnés chaque jour.
16: On est fichus!
11: La technologie nous a envahis aussi.
15: Je sais pas quoi te dire, Jesse. Avec un jouet, on peut jouer, mais avec la tech, on peut tout faire.
17: Je perds Bonnie à cause de cette machine.
18: Je suis ton ami.
19: Je suis venu le plus vite possible.
20: Pourquoi tu portes une robe, Woody?
21: Ça s'appelle un poncho, Fourchette.
11: Quelqu'un a un feutre marron.
22: Halt! Qui va là?
23: Wow, je viens en paix.
22: Ça faisait longtemps, Cobray.
11: Tu es quoi, un vieux monsieur en jouet?
20: Quoi?
24: Elle croit que t'es vieux parce que tu perds tes cheveux, Woody.
11: Bonnie a besoin de quelqu'un né au même siècle qu'elle. Adieu, les jouets.
18: Ton ami, c'est
22: il
18: moi.
22: Nous faut du renfort.
18: Je suis ton ami.
20: J'y crois pas.
22: Elle
25: s'enfuit,
22: Buzz! Notre mission sur cette planète est de faire le bonheur d'un enfant.
18: Rappelle-toi ce que ton vieux pote disait.
11: Bonnie a encore besoin de nous.
12: En avant, pile poil.
20: Buzz, reste là, je vais avec eux.
22: Tu crois que j'en suis pas capable?
18: Oui,
22: joli poncho. Que c'est bon de les revoir se disputer.
20: Ça m'avait manqué aussi.
0: Toy Story 5, c'est dans toutes vos salles, ce mercredi 17 juin. Bon, pour ma part, je te dirais, je crois que j'ai lâché au bout du deuxième. Hein, j'avais bien aimé le premier.
1: Moi, je crois que je n'ai vu que le premier.
0: Le deuxième était sympa. Donc, les personnages qu'on leur envoie un peu plus, comme Jesse, etc. Le personnage féminin, je le connais moins, puisqu'il est arrivé plus tardivement dans la série. Mais on comprend vite, hein, on retrouve Buzz l'éclair, un peu plus effacé. Hein, c'est pas forcément lui le héros. Et puis, le retour de Woody pour batailler contre une petite tablette électronique. Ben, la jeune fille va délaisser ses jouets traditionnels avec lesquels elle faisait de belles histoires et là elle se retrouve avec une tablette qui lui dit quoi faire. Donc le but, ben, c'est de s'en débarrasser et ça peut être facile.
1: Toy Story, c'est quand même 30 ans, parce que si je ne me trompe pas, le premier c'est 1995. À l'époque, ben, c'était révolutionnaire avec Pixar, avec toute l'idée et compagnie. Là, j'ai un peu l'impression que ça commence à tirer sur les ficelles parce que l'électronique, elle est présente depuis très longtemps et j'ai l'impression que pour l'histoire, ils ont 20 ans de retard.
0: Un peu.
1: C'est un peu désolant à ce niveau-là sur un film qui, justement, a enchanté les enfants il y a 30 ans. Et ça fait déjà 20 ans ou 30 ans qu'on met en garde contre, justement, certains jouets électroniques qui suppriment l'imagination des enfants, comme tu étais en train de le dire. Avant, on prenait un bout de bois ou son jouet et on créait, justement, un univers et des enfants s'amusaient comme ils le souhaitaient. Là, comme tu dis, c'est l'électronique qui dicte un peu quoi faire. Mais ça fait déjà 20 ans que ça existe.
0: Je suis un peu déçu
1: au niveau du synopsis.
0: Alors, surtout que la tablette que l'on voit dans le dessin animé, elle est pas moderne.
1: Tout à fait.
0: Elle est assez cheap. Hein. Donc, voilà. Bon, allez, pour les enfants. Et puis, voilà, la bataille des jouets traditionnels contre les jouets électroniques. Par moments, ils essayent de faire une ambiance un peu plus, un peu plus noire. Mais bon, voilà, c'est pour que les enfants dès 6 ans puissent y trouver leur compte avec un peu plus d'émotion aussi. Oui, parce que Toy Story, c'est une franchise plutôt bien faite. Mais bon, moi, je crois que j'ai passé l'âge. Et toi ? Non, tu vas pas ?
1: Non, j'irai pas non plus. Parce que justement, le fait que le scénario me déçoive me donne pas envie d'aller voir. Aller voir les anciens pour découvrir un peu plus les personnages, oui. Mais celui-là, c'est peut-être celui de trop.
0: Peut-être, je suis assez d'accord. Le deuxième dessin animé, alors les plus osés, hein, je sais pas si c'est pour tous les enfants,
1: ça
0: s'appelle Jim Quinn. J'ai pas d'interdiction d'âge, hein. C'est réalisé par Marco Nguyen et Nicolas Attan, avec quelques voix françaises, je vais vous en donner quelques-unes. Alex Ramirez, Jérémy Gillet, Shirley Soignon et Philippe Catherine qui joue le rôle de la prostate. Oui, oula, c'est assez drôle.
1: On va dire.
0: La voix de la prostate.
1: Ça lui ressemble bien.
0: Voilà, le petit résumé, attention, on va parler d'homosexualité, je t'écoute.
2: Jim, icône sexy de la scène gay parisienne, voit sa vie bousculée lorsqu'il contracte l'hétérose, un étrange virus qui transforme les hommes gays en hétérosexuels. Il voit alors tout le monde lui tourner le dos, à l'exception de son dernier follower et premier admirateur, Lucien, un jeune homme qui peine à s'assumer. Ensemble, ils partiront en quête d'un mystérieux remède capable de guérir Jim et d'empêcher l'extinction de l'homosexualité.
0: Alors ça, c'est un peu fort. Ça, c'est plutôt paradoxal tout ça, mais on écoute la bande-annonce.
3: Salut, moi c'est Jim.
4: Qu'est-ce qu'il est beau !
3: Tu veux un tuto taille mannequin ? Retrouve tous les conseils dans mon bouquin. Hey, salut sexy. Salut, ça va ?
4: Bonjour Jim.
3: Ah !
4: Je suis votre premier fan. Je pourrais avoir cette fille ?
3: Quel enfer !
4: Ah, Jim parfait à embrasser une fille.
3: Qu'est-ce qui m'arrive ? Concert de Lady Gaga annulé et scène de panique dans le marais.
10: Ils arrivent tous les jours, de plus en plus nombreux. Des intérêts pour le culte du corps. L'apparition de fashion faux pas. Je vais contracter une nouvelle maladie qui s'appelle l'hétérose.
4: Quoi ?
10: Tu vas devenir hétérosexuel.
3: Et j'ai l'hétérose, docteur.
4: Aidez-moi, je vous en prie.
16: Vous connaissez Lucien ? Sans lui, il m'est impossible de synthétiser la chloroquine.
4: La chloroquine ?
16: Le remède à l'hétérose.
3: Pour m'accompagner dans l'aventure, j'ai pensé à toi.
4: Ça veut dire qu'on va pouvoir sauver les hétéropositifs ?
16: Yes !
4: Je sais ce qu'il me reste à faire.

0: sauver le monde.
1: Mais qui êtes-vous?
0: Je suis ta prostate, Lucien.
2: Jim Quinn, c'est dans toutes vos salles ce mercredi 17 juin. Bon, moi je me suis bien régalé, enfin c'est très drôle, hein. Voilà, ça prend le contre-pied déjà du dessin animé en parlant d'homosexualité, ce qui se fait jamais. Et là, bon, c'est plutôt un dessin animé du coup un peu plus pour les grands. Et bien le fait qu'il y ait une sorte de virus qui te détourne de l'homosexualité pour devenir hétéro, c'est assez drôle, assez bien vu. Avec un méchant masqué qu'on ne voit pas dans cette bande-annonce, qui pourrait être n'importe quel réac qui a envie de supprimer tout ça, un Poutine ou je sais pas quoi. Donc, bon, allez, ouais, j'ai bien envie d'en savoir plus sur ce premier, en tout cas pour moi, dessin animé sur l'homosexualité, et c'est très drôle. Je pense pas que ça choque les plus jeunes, ils savent maintenant que ça existe, et le prendre, je pense, avec humour, c'est aussi important.
3: Je crois que c'est l'équipe qui fait les dessins animés, les cassos, donc déjà, c'est un concept où ils mettent les pieds dans le plat. Donc le dessin peut être à la fois très en rondeur, très caricatural, parce que tous les gays, c'est des beaux gosses super musclés, marraqués, avec le Marcel, et qui justement, on est dans le cliché total, vous voyez les village people.
2: Oui, en plus.
3: Le petit follower, c'est le micro gringalet qui justement est amoureux, mais il aimerait bien ressembler, mais justement il est tellement gringalet qu'on se demande, même en faisant un peu de musculation, comme il pourrait ressembler à son icône. Après, on est dans un monde justement où on sait que l'homosexualité existe, que tout le monde peut, s'il a envie, c'est son désir, et c'est la liberté justement sexuelle. Après, je pense pas que ça soit quand même trop méchant justement dans le côté gay, donc les enfants peuvent le regarder, mais c'est pas vraiment non plus pour les enfants. C'est quand même, il n'y a pas l'interdiction à moins de 12 ans, donc ça veut dire que c'est le côté, on va dire, justement détendu, qui fait que c'est l'acceptation de tous qui est mis en avant.
2: Oui.
3: Après, j'ai envie de dire, pour que l'homosexualité existe, il faut qu'il y ait des hétéros, parce que s'il n'y a pas d'hétéros, on ne fait pas d'enfants, et donc les enfants ne peuvent pas devenir homo en conséquence. Donc c'est tout dans ce contraste. Tant que ça fait pas dans le prosélytisme, parce qu'on est dans un monde où il y a tellement de prosélytisme à tous les niveaux, que moi j'ai envie d'aller voir des choses pour le côté fun. Donc il y a un côté fun, mais faut pas que ça tourne au prosélytisme dedans, sinon moi ça clasherait, parce que j'ai envie de me détendre au cinéma.
2: Voilà, je suis entièrement d'accord. Alors moi, c'est un film d'animation que j'irais bien voir, parce que ça part sur un côté effectivement décalé. Voilà, merci Yves.
3: Merci Patoche, au revoir tout le monde.
2: Salut.

de prise de tête, c'est l'heure du café. Je dirais même plus, du philo-café. Allez, philo-café. C'est en mortel que vous possédez tout. C'est en immortel que vous désirez tout. Sénèque, extrait de La brièveté de la vie.

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4: Je suis né au Maroc. Ce qui est bien quand t'es marocain, quand tu vas aux States, si tu sais comment leur dire que t'es marocain en anglais, tu passes pour un américain. Moi j'adore faire ça. Ils me demandent d'où je suis, on me dit « Where are you from ?» Et moi je réponds « Oh, I'm a Moroccan. » Et là ils disent « But really ?» From America? Là tu dis from America. Ça passe. En France c'est différent. En France il existe encore et il subsiste encore malheureusement quelques clichés. Oh, j'aime pas les clichés, ça me dérange. J'aime pas les gens qui me disent gars, t'es d'origine marocaine. Tu dis ouais, dis ah putain j'adore le couscous. Tu me vois comme un couscous, c'est ça? Je viens d'un pays avec sa culture, avec son histoire, de quoi tu me parles? C'est comme les journalistes qui me disent « Oui, vous avez pas l'impression dans votre nouveau spectacle de renier un peu vos origines ?» Je dis « Non, pourquoi ?» On me dit « Parce que vous parlez normalement. » Tu crois toute ma vie je parlais comme ça, hein? C'était un film, madame, hein? Tu crois que je venais en France, j'ai fait une cure de 10 ans d'intoxication de moi-même ou quoi? Cela dit, ça serait drôle s'il y avait des cures pour que les mecs qui perdent leur accent, qui renient leurs origines. Ce serait triste, mais ce serait assez drôle de voir comment ça se passerait, tu sais. Les mecs qui doivent prendre un traitement. Et si un jour un mec en pleine réunion, il craque, il a pas pris le traitement, ça fait 30 ans qu'il est en France, il a un poste très important. Il fait une rechute devant 30 personnes. Démasqué un beau jour, comme ça il est là en pleine réunion. Il est vrai que j'aimerais voir à la fois subsister deux écoles de cette entreprise, à la fois la stratégie documentalisée sur la plupart les comprimés également l'infrastructure reconnue salutaire. Ah, c'est cliché, ça m'énerve. C'est aussi quand les gens, tu sais, t'es en soirée, ils savent que t'es marocain et tout, et il suffit que le DJ mette une chanson orientale, tu sais, tout le monde se retourne vers toi, genre c'est ta chanson, voilà. Et ils pensent que ça te fait plaisir, tu sais, ils te disent, allez hop, hé oh, Abdoulaye et compagnie, là, je sais pas quoi, là. Eh dis donc, hein, les rallies ralourala, là, je sais pas quoi, là. Hein? Youyou, les Indiens et compagnie. Allez, hop, hop, hop. Ça m'énerve, ces clichés. On est tous différents, mais je sais pas, moi, ces clichés, je les prendrais, je les tuerais, je les tordrais, je les mettrais sur une place que je baptiserais la place des clichés.
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4: Amis de la poésie, bonsoir. Le poème que j'ai choisi de dire pour vous ce soir est de Marguerite Edmond de Valmore et s'intitule « Je ne sais plus ». Si vous pouvez faire moins fort parce que c'est pour un poème, alors... Non, pas mielleux, mais que, si ça peut être plus doux quand même, parce que c'est un peu plus léger, je veux dire... Non, pas mielleux, mais dans les pastels, un peu... Guimauve. C'est mielleux, guimauve. Ah bon, bah faites mielleux. Je ne sais plus ce qui me pousse vers toi. Je ne sais plus pourquoi, quand je te vois, mon cœur s'évanouit à ta vue. Je ne sais plus pourquoi, quand tu t'approches de moi, un immense bonheur monte en moi et me pénètre. Mais je ne sais plus non plus pourquoi le soleil se lève et se couche. Je ne sais plus non plus pourquoi les arbres s'envolent et se reposent. Je ne sais plus non plus pourquoi les oiseaux refleurissent au printemps. Je ne sais plus.
5: C'est pas ça de Tigouré.
4: Non, non, c'est ça.
5: Non, c'est le contraire.
4: Non, non, c'est les images poétiques.
5: Non, mais c'est les oiseaux, ça refleurit pas.
4: Non, c'est, vous pouvez pas comprendre, c'est des trucs... Jeanne, moi j'ai du mal. Non, non.

0: Ouais.
1: Voilà. C'est vous qui... Bon, on reprend aux oiseaux. Ouais. Non, déconnez pas, les gens payent, merde. Qu'est-ce que tu fais, toi, comme oiseau?
2: Un canard.
1: Un canard? Oui. Je ne sais pas pourquoi la pluie. Je ne sais plus ton âge, je ne sais plus ton nom. Je ne sais plus, je ne sais plus, je ne sais plus, je ne sais plus, je ne sais plus.
2: Ouais.
3: Bah oui, écoute, t'aurais pu la prendre, vraiment. Ouais.
1: Vous la savez, ou la suite? Ah ouais, ouais. Tu la sais, toi?
2: Moi, je fais le piano.
1: Ah, tu fais le piano, oui. Ouais. Ça le teint banque.
2: Colique.
1: Je sais plus.
2: Ouais, ben quand on sait pas, on ferme sa gueule.
4: Écoutez, voici une nouveauté.
5: On court à

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4: Ça vous est déjà arrivé, vous, de... Quand vous étiez petit, de... Pendant que votre papa, il vous engueule très très très fort, qu'il est fou de rage, vous avez un fou rire. Hein? Soit parce qu'il vous a raté au moment où il a voulu. Soit parce qu'il a dérapé sur un mot et vous êtes mort de rire parce qu'il est énervé. Ça marche pas avec l'énervement, quoi. Tu sais, quand il te dit « Mais tu vas me rendre flou !» C'est pas une mythe, imagine ton père flou, c'est un concept génial, quoi, tu vois. ou alors t'es mort de rire parce que il trébuche, tu sais, genre il t'a couru après et il trébuche un peu, tu sais. Déjà de voir ton père courir, c'est un concept, tu l'as pas vu courir, attends, depuis les années 60, tu l'as pas vu courir et il est là, il te court après, il dit viens ici. Hein, il court comme ça, tu sais, comme tous les papas, avec les mains assez proches du sol en cas de chute. Je sais pas, lui-même, il en revient pas. Viens ici, je t'ai dit. J'aime bien ce moment du spectacle. Parce que je dois te dire qu'avec ce planning de fou, plus le temps de faire du sport, rien du tout, c'est alors. Maintenant, ça me fait un bien fou, un an de tournée, tous les soirs, je fais mon petit jogging sur scène. Tous les soirs, mon petit 55 minutes. Mais les papas, ils comptent vraiment comme ça, très près du sol. Et toi, t'es mort de rire, t'as 7 ans, c'est normal. Ah, tu sais aussi pourquoi t'es mort de rire? Aussi parce que des fois, les papas, tellement qu'ils sont énervés, dans leur engueulade, ils disent n'importe quoi. Attends, ça c'est vrai. Je te jure, ils disent n'importe quoi. T'écoutes bien les papas énervés, très en colère? Je te promets, il y a l'intention, la rage, la colère, ce que tu veux, mais le texte, il est bidon. Il n'y a rien de sérieux. Genre, je te dis que je ne sais ici. Toi, non, ou que ce soit toi, ou quoi, ou qu'est-ce, vous êtes avec ton frère pour moi de A à Z. Oui, monsieur. Non. Non, mais oui, mais non. Alors, tu vas, tu sais, je vais t'expliquer, tu vas descendre d'un étage déjà, hein. Tu vas descendre d'un étage, hein, toi-même. Il n'y a pas d'étage dans la... Je sais, toi-même, tu vas descendre toi-même d'un étage, ok? Et tu vas te calmer, et tu vas arrêter de monter sur tes grands chevaux. D'ailleurs, il n'y a plus d'équitation, c'est fini. Et dans cette maison, et c'est moi qui te le dis, et personne d'autre, et là, on est carré, et voire même... Alors là, je te dis, on va pas tarder à s'éterniser, mais d'une manière que la sorte que je vais le faire, il y aura des limites, mais tu sais quoi, dans des bornes de ta gueule que jamais... Il y aura à faire. Et ça, c'est moi qui te le dis. Et je voudrais qu'on... Où est ta mère? Où est ta mère? La pauvre maman, elle est au courant de rien. Elle arrive sur ses entrefaits. Mais qu'est-ce qu'il y a enfin, chérie? Mais qu'est-ce qui se passe? Pourquoi tu les engueules comme ça? Oh, toi aussi, tu vas descendre d'un étage. Il n'y a pas d'étage dans la maison. Tu vas descendre toi-même, dans toi-même, d'un étage. Ok? Et tout le monde ici... Parce que si vous croyez que je suis là pour être en train de payer les scolarités de petits écureuils... Écureuils, les autres, ils disent... Qui s'en vont, hein? Je suis pas un pingouin, ok? Je suis pas un pingouin. Oh là là, hé hey. Ok? Tout le monde. Sinon... Hein? Alors là... Et là commence la liste des menaces surréalistes. Hein. Il est tellement énervé qu'il dit n'importe quoi. C'est des menaces, t'as jamais entendu ça dans la bouche d'un père. Hein. Sinon, alors là, tu vas voir. Hein. Et ça, je te le dis aujourd'hui. Je ne le dirai plus ni demain, ni hier. Je vous fous dans une boîte. Tu sais ce que c'est? Oui, avec votre mère dedans. Et je la secoue, cette boîte, comme jamais personne n'a secoué une boîte violemment. Hein? Et on va voir qu'est-ce qui va sortir de cette boîte. Tu m'entends? Parce que vos limites, là, je commence à en avoir les bords de tout. Okay? Qu'est-ce qu'on dit à son papa quand on fait des bêtises pareilles? Qu'est-ce qu'on dit? On dit... Faut dire aussi qu'un enfant qui parle et qui pleure, c'est compliqué, on dirait qu'il a plus de réseau. Hein. On dit pardon. Et qu'est-ce qui va se passer si tu continues comme ça? Tu vas nous mettre dans une boîte avec maman si tu trouves une grosse boîte. Et après, tu vas bien la secouer et on va avoir. Qu'est-ce qui va sortir?
0: C'est du recyclage.
2: Non. Je rappelle tout crétin qui met les papiers dans le sac jaune que c'est dans le sac bleu que ça se met, bordel.
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votre radio locale Ornithorynque. C'est l'heure de se retrouver pour Au cœur de l'album, la découverte musicale de la semaine. Et cette semaine, je vous propose le troisième album du chanteur Saint-Michel. L'album s'appelle Les Infinis. Ce troisième album, formé sous forme de mixtape, propose une fusion poétique et musicale entre jazz, soul, gospel et hip-hop. Saint-Michel construit un univers sonore organique et épuré, marqué par l'influence d'artistes comme Marvin Gaye. Je vous propose de découvrir Les Infinis, Soul, Jazz, Poetry, le troisième album de Saint-Michel tout au long de cette semaine sur l'antenne de votre radio locale Ornithorynque. Voici un titre extrait de cet album, c'est Ma Foi.

C'était Saint-Michel, à l'instant sur l'antenne de votre radio locale Ornithorynque. Un extrait de l'album Les Infinis, le troisième album du chanteur Saint-Michel. Un album que vous pouvez d'ores et déjà retrouver dans les bacs. C'était l'album de la semaine dans votre rubrique Au cœur de l'album sur Ornithorynque. 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
4: Dans le parti de Jean-Marie, on est à droite. Oui, c'est vrai, on est légèrement à la droite d'Hitler. Aujourd'hui, on est un parti fort. Bon, tendance Troisième Reich, mais européen. On lit dans la presse, Le Pen dépasse les borgnes, il exagère. En tout cas, à la télé, il fait fureur. François Mitterrand a dit, les émigrés sont ici chez eux. Jean-Marie a répliqué, moi je suis d'accord, je me sens aussi chez eux. Les étrangers devraient comprendre une chose. Il vaut mieux être en bon état de santé qu'en mauvais état d'arrestation. A-t-on le droit de taper sur un arabe? Oui, monsieur, en 3 exemplaires. Je suis dans l'administration, je le sais. On les aide. Les Russes sautent haut, les Noirs courent vite. C'est la police qui les entraîne dans les deux cas. Tiens, Larbi, on va jouer au tennis. Passe-moi les balles et les roquettes. Jean-Marie l'a dit, la France, c'est 55 millions d'otages, dont 49 millions de Français. Alors maintenant, on voit des affiches. Tunisie a mis. Et il nous a mis quoi? D'abord, les gens réclament du pain, il n'y a que des beurres. Alors ils sont emmerdés pour faire des tartines. On nous a bourré le mou pendant des années. Comme quoi, en 732, Charles Martel avait arrêté les Arabes à moitié. Ben maintenant, il y en a jusqu'à Lille. Je me marre. Le pape visite les pays arabes. Ça me ferait marrer qu'on lui pique sa mobilette. Il faut pas dire qu'on fait rien pour les immigrés. L'autre jour, il y a un noir qui s'est fait brûler vif dans la rue. En une heure, on a fait une quête. Pour sa veuve, on avait déjà ramassé 50 litres. Jean-Marie l'a dit, le racisme, c'est comme les nègres. Ça devrait pas exister. Et si les noirs sont forts, c'est pour que les aveugles les reconnaissent. Je ne suis pas raciste, mais regardez, il y a trop de Chinois. Apprenez-leur le bon trou. Qui s'encule, ces gens-là? Et tous ces juifs. Vous ne croyez pas qu'il y en a de trop? Regardez ça, il y a 1 milliard de Chinois. On n'en parle jamais. Il y a 6 millions de juifs, on en parle tout le temps. Vous savez pourquoi il y a des catholiques? C'est pour acheter au détail, parce que les juifs achètent qu'en gros. La grande différence entre Georges Marchais et Jean-Marie, c'est que Georges Marchais est de l'Almanach Vermont, alors que Jean-Marie est de l'Almanach Vermart. Alors les plaisanteries qui courent sur Jean-Marie, comme quoi il aurait du sang étranger, sur son pare-choc il en a réussi tout. Alors il l'a dit Jean-Marie, juste avant ma mort, je voudrais être converti en arabe. Comme ça, ça en fera de moins.
5: Ce qu'il vous faut ce vendredi à 21h, dimanche à 15h, mercredi à 3h, puis en podcast sur Ornithorynque. C'est une bonne galette complète à déguster sans modération. Et beaucoup de plaisir également pour les oreilles et les yeux. Car celle que nous voulons se nomme Samantha Fox.

0: et elle nous propose Touch Me, son premier album publié en 1986.
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2: Bonjour à toutes, bonjour à tous. H-5 pour les Bleus et tous les supporters de l'équipe de France. Elle entre en lice ce soir dans la Coupe du Monde. Premier match face au Sénégal à 21h. On attend une heure avant le coup d'envoi la composition de l'équipe de France. Didier Deschamps devrait aligner les mêmes joueurs que lors du dernier match amical face à l'Irlande du Nord. Dans ce groupe, les futurs adversaires des Bleus, la Norvège et l'Irak, s'affronteront dans la foulée à minuit. Dans l'actu également, c'était le premier procès après le début du scandale du périscolaire parisien. L'animateur a été relaxé aujourd'hui. Le tribunal correctionnel de Paris estime que les faits d'agression sexuelle ne sont pas caractérisés. À l'audience début mai, le procureur avait requis 1 an et demi de prison avec sursis contre l'accusé de 47 ans. La justice évoque un comportement inapproprié qui aurait dû faire l'objet de rappels à l'ordre. Plus d'autonomie pour la Corse, la réforme constitutionnelle arrive devant l'Assemblée nationale cet après-midi. Les députés examinent le projet de loi pour une Corse autonome au sein de la République qui vise à reconnaître la population corse comme une communauté. Les débats vont durer 3 jours, le vote, lui, est prévu dans 1 semaine. Photo de famille au G7, c'était tout à l'heure au tour d'Emmanuel Macron, alors que le sommet se poursuit à Évian. Et après la guerre en Ukraine ce matin, l'accord entre l'Iran et les États-Unis est au cœur des discussions. Et la circulation reprend dans le détroit d'Ormuz, selon les médias iraniens. Le blocus est en train d'être levé. Conséquence, c'est une première depuis le mois de mars. Aujourd'hui, le baril de pétrole Brent repasse sous les 80 dollars. En France, le gouvernement promet aussi de surveiller les prix des carburants. Et puis la Défense Arena va changer de nom, annonce du président de la salle de spectacle parisienne. Elle s'appellera Plénitude Arena à partir du 1er juillet. Ce sera juste avant les 2 concerts de Bad Bunny, en attendant ceux de Céline Dion à la rentrée. Ce naming a été conclu avec le groupe de gaz et d'électricité italien pour une durée minimum de 6-7 ans. C'est la fin de ce flash. Bon après-midi.

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4: La famille Blatini, vous êtes famille Blatini, approchez-vous messieurs, dames. Je voulais vous approcher afin que nous procédions à la crémanation. Si je peux me permettre, madame, c'est un Kleenex, les linceuls sont à droite. Ah oui, toutes mes condoléances, tout à fait, oui, c'est une personne qui est partie, oui, c'est une perte terrible, oui, c'est terrible, tout à fait. Oui, monsieur, tout à fait, c'est toutes mes condoléances, oui, c'est une personne qui est partie, oui. Bonjour, monsieur, ça va, vous? Oh, pardon. Oui, la petite fille est mignonne. Bien, il manque personne, excepté, bien sûr. Bien, la maison Périglioni, qui vient d'ouvrir ses portes ce matin... Vous annonce que ces différents choix de bois, pour différents choix de cercueil, du bois des îles au bois de Cagette. Je vous rappelle que nous vous offrons, au bout de 10 cercueils, un petit verre de sangria. C'est ce qu'on appelle le petit plus, Périglioni. Tout à fait, madame, on envoie la musique tout de suite.

0: Voilà, c'est la boulette, là. Alors, on a confondu avec les Antillais de ce matin, madame, je suis désolée. Tout à fait, madame, on envoie la musique tout de suite. Oh, madame, il faut pas vous mettre dans des états pareils, madame. Vous savez, la mort, ça peut arriver à tout le monde. Qu'est-ce qui est arrivé au petit monsieur? Ah oui, c'est cette personne qui nous est arrivée en deux fois, oui. Comme je dis souvent, madame, être un peu tant caché est un autre. C'était votre petit-fils, madame. Oui, je comprends, madame, c'est terrible. Vous avez quel âge, madame? 86 ans? Puis-je me permettre de vous laisser ma carte? Je me rappelle que nous faisons une petite promotion qui s'arrête fin janvier. Bien, mesdames et messieurs, nous allons désormais faire lecture de l'horizon funèbre. Cher Achille, tu es parti trop tôt, mais le soleil des Antilles brûlera à jamais dans... Oh merde. C'est ça. Cher Jean-Paul, toi aussi tu es parti trop tôt, et ton licenciement ne t'a pas laissé indifférent, et ton départ fut un déchirement non seulement pour ta famille, mais aussi surtout pour toi. Oui, tout à fait. Bien, veuillez respecter, s'il vous plaît, mesdames et messieurs, la petite minute de silence réglementaire. Ah, c'est bon, René, tu peux faire partir le four. Hein? Thermostat 4. Elle est bien agitée, la petite fille. Hein. Et... Top! Bien, mesdames et messieurs, nous allons désormais passer dans ce que nous appelons, dans notre jargon, la salle de chauffe. Oh, dis donc, ma chérie, faut pas s'approcher de la machine, c'est chaud, sinon tu vas finir comme papa. Oh, madame, il faut pas être choquée comme ça. Vous savez, maintenant, les jeunes, il faut leur parler comme ça. Tiens, regarde, regarde, ma chérie, regarde. Monsieur le clown, il va mettre ton papa dans une grande boîte magique. Et quand il réapparaîtra, réapparaîtra dans une boîte plus petite. C'est la magie. Bien, mesdames et messieurs, nous allons désormais procéder à la crémation de la dépouille mortelle de Blatini Jean-Paul, qui va effectuer son dernier voyage sur ce tapis roulant dernier modèle. Pardon, monsieur? Oui, tout à fait, c'est de la bonne marque. Hein. Ben, c'est un système hydraulique, là, on est sous Windows 98. Bon, c'est bon, René, tu peux faire partir. Reviens à la position de départ, là. Attends, mets-toi en première. Mais je comprends pas, l'Antillais, il était parti comme une fusée ce matin. Bien, mesdames et messieurs, vous allez pouvoir passer un dernier instant avec Blatini Jean-Paul. Comme quoi, on croit que c'est fini, et puis... Bon, allez, ça va, passe-moi une clé de douce, toi. Allez, vas-y, démarre. Oui, oui, à fond. De toute façon, il peut rien lui arriver de pire. Ouais. Pardon.
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1: Un serpent.
2: La photocopieuse.
3: La photocopieuse.
4: Une machine à laver.
5: Un vaisselle.
6: On prend sa douche.
7: Peut-être qu'il est en train de flotter sur le dos et qu'il tient comme sur le dos dans l'eau.
8: Je fais comme ça et je tiens.
9: Peut-être qu'on est toilette.
10: Un serpent.
7: Peut-être qu'il tire la chaise de des toilettes.
11: Peut-être que c'est la vaisselle.
7: Une brosse. J'entends une femme avec son talon là.
12: Peut-être c'est où elle sort ou elle tape des pieds.
7: Avec ses talons.
13: La fille de l'eau.
7: Sur qui qu'on fait ça?
14: Moi je dirais.
7: De la cheminée.
14: Elle sort.
15: De la cheminée.
14: Elle sort.
15: D'une voiture.
7: De la cheminée.
15: De la cheminée.
7: Dans la cheminée.
15: Du
7: feu.
15: Cheminée.
7: Du feu. Du pistolet que j'ai. Et comme ça. Comme ton micro.
15: Non, c'était comme ça.
7: Comme ça, là.
15: Comme ça, là. Et puis ça.
7: C'est comme
16: la
7: ça.
16: La fumée qui comme vient.
7: Ça. Qui vient, qui vient.
16: La fumée.
7: Pour aller. Le truc de la fumée.
16: Le four.
7: Le four. Comme la fumée d'un bus.
15: Non.
16: À l'intérieur de la maison.
7: Un feu qui sort d'un camion ou d'une voiture.
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Dis-moi oui. C'est une chanson de François-Marie Béranger, auteur, compositeur, interprète, libertaire français, qui a connu une forte notoriété dans les années 1970. François-Marie Béranger interrompt des études classiques à 16 ans, en 1953, et entre chez Renaud à Boulogne-Billancourt, qu'il quitte pour s'engager ensuite dans une troupe de théâtre amateur itinérante, La Roulotte, entre 1954 et 1958. Il se fait connaître au début des années 1970 lors du renouveau de la chanson française, imprégnée de folk, portée par des thèmes contestataires aux côtés notamment de Dick Annegarde, Catherine Ribeiro, Mama Béa, de l'Occitan, John Paul Verdier. Des chansons comme Tranche de vie, l'alternative, Rachel, participe présent, l'impose comme une des voix militantes à cette époque. Il participe à la musique du film de GB et Jacques Doyon, L'An 01, dans lequel il fait d'ailleurs une apparition. Peu de temps avant sa mort, en octobre 2003, François Béranger enregistre un album consacré au répertoire du chanteur québécois Félix Leclerc. Le disque sera publié après sa mort. Et il se produit pour la dernière fois à Paris en septembre 2002 au Limonaire. Sa toute dernière apparition sur scène a lieu à La Cigale à l'occasion d'un concert de Sanseverino. Ce dernier, qui avait enregistré et joué le tango de l'ennui, l'avait invité sur scène à chanter ce classique de son répertoire. La superbe reprise que je vous propose est celle de White Velvet.

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4: Mon père tenait beaucoup à ce que j'aille à l'école pour apprendre la politesse.

0: un trousseau, deux trous sales. La maîtresse me dit, citez-nous des animaux et puis le nom de leur famille. Alors, un hanneton de la famille des coléoptères et un morpion de la famille des coléopouilles. Et de toute façon, elle me fait chier, moi, la maîtresse, avec ses questions à la con. Et faites-moi un dessin de ce que vous voulez faire plus tard. Je veux baiser des gonzesses plus tard, je vais pas te faire un dessin, non. Je me suis fait rouler tout le temps. On m'avait dit, mais pas tes doigts dans ton nez. Puis finalement, mes doigts ont grandi en même temps que mon nez, ça s'est très bien passé. Je me souviens, chez moi, il y avait une photo de mes parents quand ils se sont mariés. Mon père était assis sur la chaise et ma mère était debout. Ça m'avait paru bizarre. Eux qui disaient tout le temps la politesse, et ben je sais pourquoi. C'est parce que c'était le lendemain de la nuit de noces, et puis ils avaient tellement baisé que mon père tenait plus debout et ma mère pouvait plus s'asseoir. Alors ils étaient très croyants chez moi. Hein. Oh là là là là, alors dis donc, la politesse et Dieu, ils voulaient que j'y aille. Hein. Oh, et je te fous un petit Jésus au-dessus du lit. Moi j'en avais un gros comme ça, j'avais la trouille qui me tombe sur la gueule pendant que je dors. On a mis des croix au-dessus du lit parce que Jésus a été crucifié. T'imagines s'il avait été noyé, tu nous vois un bocal au-dessus du lit. Moi j'y crois pas en Dieu. Au Père Noël j'y crois, mais en Dieu non. Moi je dis que la différence qu'il y a entre Dieu et le Père Noël, c'est que le Père Noël c'est vrai. Le Père il dit tout le temps... Dieu a créé l'alcool pour que les femmes moches baissent quand même. Ah, il est costaud, hein. On dit toujours qu'on peut pas être et avoir été. Ben, j'en connais un, moi, dis donc. Il a été con, puis il l'est encore. En tout cas, quand je serai grand, je veux être poilu. Hein. Ah, moi, je veux être plein de poils, hein. Ça rapporte du pognon. Moi, j'ai une frangine avec une touffe grosse comme ça, ben déjà, c'est fait du blé. Hein. Ma sœur a un beau cul, si tu veux, et un mauvais caractère. Malheureusement, on lui voit plus souvent le caractère que le cul. C'est-à-dire que son meilleur profil, si vous voulez, elle est assise dessus. Moi, je veux une gonzesse qui a déjà beaucoup baisé. Hein. Parce que je connais la combine, hein. Les puces lâches, c'est comme les porte-monnaies. Hein. On en perd tous les jours, mais malheureusement, on n'en trouve jamais, quoi. Une gonzesse, l'autre jour, je lui dis, tiens... Tu le trouves joli, ça vous ennuiera que je vous paye une limonade, pas un main gifle. Tu t'imagines si ça arrêtait s'il y avait des dents qui me sucent. Alors pour détendre, j'ai dit, tiens, petite histoire, qu'est-ce que c'est une fillette vierge en Turquie? C'est une petite fille qui court plus vite que son père. Hein. Elle était tarte, toute maigre, et puis dis donc. Alors elle, à poil, elle boit un verre de vin, elle se déguise en thermomètre. Elle est moche à la gonzesse. Hein. J'arrive et je lui dis, on vous a jamais dit que vous ressembliez à Catherine Deneuve? Elle dit non. J'ai dit, ben, c'est normal. On a été au zoo ensemble et je voulais pas la laisser sortir. Le mec. Enfin, je sais pas, il y avait quelque chose, si tu veux, qui m'avait occasionné un développement de la personnalité. Yeah. Finalement, je me suis tapé la femme de ménage. Ben, vous le croirez si vous voulez, elle est bonne et en plus, elle est bonne.
1: Mais c'est une proposition indécente, ça, mademoiselle. Mais très tentante. 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
6: Bonsoir à tous. C'est l'une des vagues de chaleur les plus précoces que la France ait connues, selon un climatologue à Météo France. Une nouvelle canicule arrive sur le pays et elle va concerner particulièrement le centre-est. La vigilance orange devrait être déclenchée jeudi sur le Rhône, l'Allier et le Puy-de-Dôme. Et dès demain, on aura entre 30 et 35 degrés sur la moitié sud. Météo France précise que la baisse des températures devrait commencer à partir de lundi.

0: On apprend aussi que la baisse des émissions de CO2 en France a été plus importante que prévu. Les émissions de gaz à effet de serre ont baissé de 3% en 2024 et de 2,1% en 2025. C'est plus que les prévisions, mais le rythme de cette diminution ralentit toutefois par rapport à 2022 et 2023. À la une également, c'est bien en Suisse que sera signé l'accord de paix entre l'Iran et les États-Unis vendredi. La cérémonie de signature est prévue à Burgenstock, près de Lucerne, selon le ministère suisse. Et conséquence de la fin du conflit, la circulation reprend dans le détroit d'Ormuz. Selon la diplomatie iranienne, le blocus américain des ports a aussi été levé. Notez que Donald Trump, lui, veut soumettre l'accord au Congrès américain. Le président l'a déclaré en marge du sommet du G7 à Évian. Et sur place, il a aussi évoqué la guerre en Ukraine, estimant que la Russie devrait conclure un accord. Le président des États-Unis menace de rétablir les sanctions contre les Russes. Le foot et les choses sérieuses commencent pour l'équipe de France. Premier match de la Coupe du Monde de ce soir à New York. C'est face à l'équipe la plus redoutée de leur groupe, le Sénégal, finaliste de la dernière CAN. Les Bleus qui ont reçu hier à leur hôtel la visite de Paul Pogba, l'ancien international champion du monde, qui sera aussi au MetLife Stadium de New York ce soir. Enfin, en tennis, les sœurs Williams reprennent du service. Vénus et Serena Williams ont été invitées à disputer le tournoi de Wimbledon en double. Leur dernière participation remonte à 2016, édition qu'elles avaient d'ailleurs remportée. Bonne fin d'après-midi.
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0: 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Lors de la dernière édition du Salon du Livre au Mans, Ornithorynque et les radios de la FRAMA, Fédération Régionale des Radios Associatives Maine-Anjou, étaient partenaires de l'événement. Nous vous proposons d'écouter ou de réécouter les différents échanges réalisés sur place.
1: Georges Fenech, bonjour.
2: Bonjour.
1: Alors, on vous avait reçu il y a 2 ans pour évoquer l'ensauvagement de la France, votre titre et votre regard sur l'évolution de la société française. On vous connaît bien aussi comme chroniqueur sur CNews actuellement. On vous connaît aussi pour avoir exercé dans la justice comme juge, et le mot vous y tenez, d'ailleurs on le retrouve très souvent dans le livre que nous allons évoquer maintenant. Juge, vous avez été sur les affaires lyonnaises, le juge Renaud, la scientologie. On vous connaît comme député républicain et comme président à une époque de la Miviludes, c'est-à-dire que vous avez été un peu spécialiste, on peut dire, des questions des dérives sectaires. Vous avez aussi été, allez, je le dis avec sourire, accessoirement orateur national chargé de la justice pour la campagne des primaires de Nicolas Sarkozy en 2016. Ça a été très bref et ça ne va surtout pas amener de questions d'actualité. On est là pour parler d'Hermine. Vous avez aussi présidé la commission d'enquête sur les attentats de Paris de 2015. Voilà, pour quelques repères importants. Seulement là, ce n'est pas le juge, ce n'est pas le politique que l'on croise dans Hermine, mais un homme qui se met à nu pour nous confier son vécu, ses émotions, ses douleurs. Alors, qu'est-ce qui vous a donné l'élan d'écrire Hermine ? Était-ce un besoin de témoignage, un besoin d'hommage, ou l'envie de livrer tout simplement une histoire que vous n'avez pas encore osé raconter publiquement ?
2: Mais vous venez de répondre à la question, vous-même. C'est un peu tout ça. En réalité, c'est une interrogation qu'on a à un certain moment de sa vie, comme tout le monde, comme nous tous, sur des questions existentielles, sur les questions fondamentales, sur la vie, sur la mort, sur la rupture, sur l'espoir, sur la renaissance. Donc c'est toutes ces questions que j'ai décidé d'aborder avec le plus de franchise possible, même si effectivement le lecteur habituel en ce qui me concerne ne m'attendait pas du tout même sur ce registre, hein, puisque j'ai publié exclusivement des essais, quasiment, et qui touchent à mes domaines de compétences, hein, que vous avez rappelés. Et là, j'ai ressenti le besoin d'abord de rendre hommage à une femme exceptionnelle que beaucoup ont connue et aimée, qui était Hermine de Clermont-Tonnerre, la princesse Hermine de Clermont-Tonnerre, comme on l'appelait.
1: Et vous jouez beaucoup sur le mot de princesse, qui est aussi une part de, comment dire, de rêve d'extraordinaire pour vous.
2: Ah mais moi j'ai vécu un rêve avec elle. J'avais l'impression de vivre un conte de fées.
1: Et un rêve, on va le dire, très court.
2: Très court.
1: Tout le fait qu'il a dû être très fort.
2: Très fort, très intense.
1: On va y venir.
2: Dans une période en plus, nous avions perdu notre liberté.
1: Plein Covid.
2: En plein Covid, en plein confinement. Moi j'étais à Montmartre. Elle était pas loin. Donc, on enfreignait toutes les règles, hein, pour se voir.
1: J'ai vu ça, monsieur le juge.
2: Ouais. Mais c'est elle qui m'entraînait, hein. Mais c'était pas possible de lui résister. Donc, on évitait les forces de police et on allait se promener dans ces jardins secrets de Montmartre.
1: Et c'est elle qui vient vers vous.
2: Complètement.
1: À la maison du caviar.
2: Tout à fait.
1: Un du cigare. Enfin, on est dans l'interdit pratiquement tout le temps, là.
2: Elle a toujours été dans la transgression, dans la provocation, dans l'impertinence. Elle n'avait pas de limites, en quelque sorte. Et donc, elle était merveilleuse. Voilà. J'ai voulu lui rendre hommage, en même temps pour dire à tous ceux qui l'ont aimée comment elle a vécu ces derniers temps de sa vie. Et que si elle est morte brutalement, si elle est partie tragiquement, je crois pouvoir dire qu'elle est partie heureuse. C'est ce que j'ai voulu dire.
1: Et elle a eu ce grave accident, enfin, cet accident de moto, ouais, le premier jour du déconfinement.
2: Oui, qui n'aurait jamais dû se produire. Parce que pour moi, je l'ai dit, c'était pas un accident en fait. Nous étions avec des amis qui avaient tous des motos. Et on avait privatisé une auberge dans la vallée de la Chevreuse pour fêter le déconfinement. Et on a passé une journée merveilleuse. Il y avait des guitaristes, il y avait le guitariste de Carla Bruni, je me souviens. Donc c'était la joie. On allait enfin pouvoir vivre. Et je monte dans ma voiture, mais c'était le seul non-motard. Et j'ouvre la portière pour l'attendre et la ramener chez elle. Et je la vois pas revenir. Donc je me redescends, je vais sur le parking, et là je la vois, mais in extremis, enfourcher une moto. Parce que ça a été plus fort qu'elle. Elle a beaucoup fait de moto dans sa plus grande jeunesse, je dirais. Elle faisait le rallye des princesses en Harley Davidson, vous voyez. Et elle devait faire juste un tour, quoi, le tour de la place, et revenir, l'essayer. Vous voyez, entendre le bruit du moteur. On l'a jamais revue.
1: Et l'accident a lieu donc début juin, et le décès, en fait, c'est début juillet.
2: Oui.
1: Qu'est-ce qui se passe pendant ce mois?
2: Ben, il se passe
1: pour vous. Comment vous survivez cette période?
2: Moi, j'ai compris immédiatement que c'était la fin, quoi. Alors, les amis très proches voulaient toujours espérer, mais on l'espère toujours. Et donc, il y a eu un mois de coma profond, très profond, sans aucun signe. C'était mort cérébrale, quoi. Et il a fallu en plus prendre une décision lourde, hein, c'est-à-dire d'arrêter l'acharnement thérapeutique, quoi. Et donc ça aussi c'est une question sur voyez, on est en train de voter actuellement à l'Assemblée la fin de vie, et c'est une question qui m'a frappé de plein fouet à ce moment-là aussi. Et donc au bout d'un mois, on a décidé d'arrêter et de la laisser partir tranquillement.
1: Alors votre roman, votre livre, parce que c'est un roman, c'est un Vincent Ferrugia,
2: c'est une auto-fiction.
1: Mais c'est vous, quoi, on le
2: oui,
1: sait,
2: oui.
1: Hein, même si vous avez donné un autre nom. Ça, c'est plutôt la deuxième partie du roman, et la première partie du roman, en fait, vous en profitez pour parler de votre jeunesse et de vos racines. Alors, vos racines maltaises, italiennes, tunisiennes, d'ailleurs, ça m'a fait penser avec le Dien Cardinal, avec la goulette, tout ça.
2: Que ma grand-mère a bien connu, oui.
1: Eh ben voilà.
2: C'était des Italiennes de Tunis.
1: Eh ben, tout à fait. Mmh. Et alors, donc, vous êtes un garçon qui est né du côté de Sousse, et vous avez côtoyé les Bédouins, et vous en parlez.
2: Sûr.
1: Et alors expliquez-nous un petit peu, parlez-nous un petit peu de cette enfance et puis de ce déchirement de 63 où vous quittez le port de la Goulette.
2: Ouais. Oui, parce que en fait, le bandeau de ce livre qui n'est pas là, le bandeau c'est tout ce que...
1: Il est dedans.
2: Il est dedans.
1: À la dernière page.
2: Tout ce que je n'ai pas eu le temps de vous dire.
1: C'est ça.
2: Parce que, voilà, donc j'ai ressenti le besoin de lui parler, de lui raconter mon enfance. Voilà. Est-ce qu'elle l'entendra? Et donc, je raconte cette période de ma naissance, à l'orée du désert, ce que j'ai trouvé assez romanesque de mettre en perspective la condition de ma naissance, au milieu des Bédouins, et elle, issue une des plus grandes familles françaises, qui ont fait des papes, qui ont fait des rois, qui ont fait des maréchaux.
1: La famille de Clermont-Tonnerre.
2: J'ai trouvé ça romanesque, si vous voulez.
1: Et vous croisez même des racines de Maltaise à un moment, à 4 ou 5 siècles en retard.
2: Oui. Oui. L'un de ses aïeux a été grand maître de l'ordre de Saint-Jean de Jérusalem à La Valette. Et donc, je raconte effectivement ce premier arrachement que j'ai connu très jeune. J'avais 8 ans, en 1963, où du jour au lendemain, nous avons quitté notre terre, notre maison, nos amis, nos tombes de nos ancêtres. Et il a fallu partir. Mon père est rentré dans la classe. Il m'a dit « Embrasse ta maîtresse », je sais pas ce qui se passait. Et puis devant, il y avait un taxi qui nous attendait, directement direction le port de la Goulette, et l'arrivée, la découverte de Marseille sous la neige. C'était le mois le plus froid du siècle.
1: Une anecdote qui m'a marqué dans votre ouvrage, c'est lorsque vous êtes enfant, vous êtes le premier de votre classe, je crois que c'est en français, il y a des remises de prix, et là il se passe quelque chose.
2: Oui, c'est un épisode douloureux de mon enfance, mon adolescence, parce que vous savez, au fond, comme on disait, les pieds noirs à l'époque.
1: D'ailleurs, vous expliquez que les pieds noirs, c'est à cause des bottes des militaires,
2: oui, en Algérie.
1: Une question que plus personne ne se pose.
2: Oui,
1: voilà pourquoi on parle de pieds noirs.
2: Et non, on n'a pas toujours été accueillis de grand cœur, hein. Qu'est-ce que c'est que ces Français, d'où ils viennent? C'est des colons, ils ont un accent, ils sont pas comme nous, quoi. On a été victime d'une forme quand même d'ostracisme, si vous voulez, hein, alors que c'était notre mère patrie, On est rentré chez nous, en fait, dans notre pays. Et effectivement, j'avais eu le premier prix de France. J'avais les meilleures notes en français. J'étais premier dans toutes les compositions. Et donc, le dernier jour du lycée, réunion dans la cour d'honneur, avec les familles, en présence des familles, où on remettait les prix d'honneur, les premiers prix, etc. Moi, j'étais très fier, ma mère était là. Je lui ai dit, je vais avoir le premier prix de français. Et puis, quand j'ai entendu le proviseur annoncer le deuxième à ma place, j'ai cru que le monde s'effondrait. Heureusement, j'en ai pas parlé à ma mère. Et là, la professeure de français, c'était en classe de quatrième, elle m'a fait un petit signe, je l'ai suivi, elle m'a amené à la bibliothèque, elle m'a dit, choisis ce que tu veux. Et j'ai choisi un très beau livre bleu sur les découvertes du navigateur Magellan. Vous voyez, je m'en souviens toujours. Et donc, c'est la première fois que j'ai compris ce que pouvait être une injustice. Qui a peut-être guidé aussi ma carrière plus tard.
1: Ça allait être ma question, effectivement. Oui, ça, c'est ce genre de choses qui vous a marqué, qui vous a amené vers le métier de juge, en fait. Ouais. Dernière chose, parce que on est assez pris par le temps, quelque chose qui marque beaucoup votre livre, c'est la place de ce que je pourrais appeler la superstition ou l'importance de la prédiction par des devins.
2: Oui, je veux dire, ça fait partie de nos croyances, hein. Elles sont tout à fait respectables. Moi, j'ai grandi avec ma grand-mère, qui était italienne, et donc elle est rentrée non pas en France, mais dans son pays.
1: À Florence.
2: En Italie, à Florence.
1: Où vous rêviez d'aller avec
2: Avec elle, oui, c'était prévu. On avait prévu d'aller à Florence. Et ma grand-mère était voyante. Mais c'est une voyante de grande classe, attention. Elle recevait toute la haute bourgeoisie florentine chez elle. Et donc, j'ai été baigné dans cette culture-là, si vous voulez, hein. Des voyants, voilà. Et donc, j'en parle beaucoup. Et j'invoque d'ailleurs la mémoire de ma grand-mère, que je vois, qui m'apparaît, qui me conseille.
1: Et les vieilles femmes sont là.
2: Dans un rêve éveillé, si vous voulez.
1: Alors, si la princesse Hermine pouvait lire ce roman aujourd'hui, à votre avis, comment vous imaginez qu'elle réagirait?
2: J'ai vu une voyante. Il y a une voyante qui m'a abordé spontanément, que je ne connaissais pas, et qui m'a dit, Hermine me charge de vous dire qu'elle est très fière du livre que vous avez écrit sur elle.
1: Ça va nous servir de conclusion.
2: On va vous dire mieux, hein.
1: Eh bien non. Merci à vous, Georges Fenech.
2: Merci.
1: Vous présentez ici Hermine, aux éditions donc de Guy Tridaniel. Ouais. Un roman plein d'émotions.
2: Merci.
1: Qui change effectivement de vos écrits, écrit. C'est votre deuxième roman. Il y en aura un autre de roman.
2: Oui. Oui, parce que c'est merveilleux de pouvoir toucher ses concitoyens, le grand public, avec ses propres sentiments, avec sa propre vie. Et quand on est écouté, c'est merveilleux, quoi.
1: Merci, Georges Fenech.
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4: Vous savez, il y a des moments dans la vie, il faut savoir prendre son temps, être détendu, reposé, en pleine possession de ses moyens, parce que sinon, on ne peut pas le faire. Déjà, moi, jamais je leur ai écrit. Eux, tous les ans, ils me répondent. Ils t'écrivent à ton adresse pour te demander où t'habites. Moi, je vais aller à la poste, je vais dire, dites-moi, le timbre à 3 francs. Oui, il est à combien? Si vous avez déménagé, ah ça c'est mon cas, si vous avez déménagé, avant de remplir la case F, page 1, reportez-vous à la rubrique 2 du cadre A, page 5. Cadre A, page 5, voir notice, page 3, ligne A. Page 3, ligne A, remplissez la case F, page 1. Je dirais que j'ai pas déménagé. Alors, quel est votre niveau d'abattement? Très. Très abattu. Presque mort, oubliez-moi. Conjoint revenu? Non, non, toujours pas revenu. Mais enfin, c'est gentil de me le rappeler. Célibataire, marié, divorcé. Oui, oui, c'est ça, c'est dans l'ordre. Je vois que je suis pas tout seul. Femme salariée, sautez le cadre suivant. Profite, ma fille, profite. Réduction d'impôts. Si vous n'êtes pas assujetti à l'impôt, vous n'avez droit à aucune réduction. Bel effort, ça c'est... C'est un énarque qui l'a écrit ça. Réduction pour rénovation. Isolation des fenêtres, murs et sol, ne pas dépasser le plafond. C'est un énarque maçon, c'est très rare. Êtes-vous propriétaire d'une maison, d'un appartement, autre? Oui, oui, d'une tente, oui. S'agit-il d'une résidence principale? Ça va pas tarder. Calculez vous-même votre nombre de parts. Célibataire 1, marié 2, divorcé 1, ça fait 4. En particulier, même en cas de décès, vous devez faire une déclaration. Ça, faudra pas que j'oublie. Parce que c'est un truc à voir des emmerdes après. Il paraît qu'ils peuvent te saisir ta tombe. Total imposable, attention, n'inscrivez jamais les centimes sur cette feuille. Oui, oui. 500 000 francs, ça fait combien en centimes? 50 millions? Ben, je mets rien alors.

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1: Il est 18h. 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
2: Bonsoir à tous. À la une, la pression monte pour les Bleus à 3h maintenant du coup d'envoi de leur premier match dans la Coupe du Monde. Match très important selon Didier Deschamps. On entendra le sélectionneur de l'équipe de France. Et puis on se penche également sur l'adversaire du jour, le Sénégal, équipe redoutée qui était en finale de la CAN cette année. Enfin, l'autonomie de la Corse examinée depuis cet après-midi par les députés. Se dirige-t-on vers un état de région ? Réponse dans cette édition. Des mois que les supporters des Bleus attendaient ce 16 juin. Ça y est, l'équipe de France débute son aventure en Coupe du Monde ce soir. Une entrée en lice avec un véritable choc pour les hommes de Didier Deschamps. Ils affrontent le Sénégal, vice-champion d'Afrique. Et le sélectionneur des Bleus en est conscient, il ne faut pas se louper.
3: Il est important, très important, parce que c'est le premier match. Même si, dans les statistiques, le dernier champion du monde, il a perdu son premier match. Ça l'a pas empêché d'être champion du monde aussi. Mais dans l'idéal, de bien commencer par une victoire, dans une poule à quatre équipes, c'est la meilleure des choses. Donc c'est toujours l'objectif. On sait à quoi s'attendre. Eux aussi, ils savent à quoi s'attendre. Après, ça sera un duel de haut niveau pour un premier match. Mais c'est la spécificité de se retrouver dans la même poule avec l'Irak et puis la Norvège, qui est aussi une très bonne nation.
2: L'Irak et la Norvège qui s'affronteront dans la foulée, ce sera à partir de minuit. Mais on revient sur l'adversaire des Français de ce soir, le Sénégal, une des toutes meilleures équipes d'Afrique, vainqueur de la dernière Coupe d'Afrique des Nations, même si le titre lui a ensuite été retiré sur tapis vert au profit du Maroc. Alors les Bleus vont devoir passer à la vitesse supérieure par rapport à leur dernière sortie, Christophe Médougé.
4: Oui, elle a du talent cette équipe des Lions de la Teranga. L'attaque emmenée par son capitaine Sadio Mané, ancien de Liverpool et du Bayern, mais aussi le milieu ou la défense avec des joueurs qui évoluent dans quelques-uns des plus grands clubs européens et pour beaucoup qui ont fait un passage en Ligue 1. Les gars, Niakate ou Jackson connaissent le haut niveau et le Sénégal a parmi ses points forts la défense, l'attaque de feu. Des Bleus devraient trouver du solide sur sa route. La défense tricolore de son côté parfois fébrile et le milieu parfois brouillon vont devoir élever le niveau. Ce n'est qu'un premier match bien sûr, mais il sera important de bien rentrer dans ce mondial. Et puis si les Français restent les favoris, personne n'a oublié l'exploit du Sénégal lors de la Coupe du Monde 2002 face au tenant du titre tricolore.
2: France-Sénégal, l'entrée en lice des Bleus en Coupe du Monde, c'est à 21h au MetLife Stadium de New York. Et en plus d'Irak-Norvège dans le groupe I, on suivra aussi dans la nuit l'entrée en lice du tenant du titre, l'Argentine, qui joue contre l'Algérie. Dans le reste de l'actualité, les résultats de l'autopsie de Liana ne sont toujours pas connus. Le parquet d'Agen annonce ne pas avoir reçu les résultats des expertises complémentaires, bientôt deux semaines après la découverte du corps de la collégienne dans le Gers. Les premiers examens n'avaient pas permis de déterminer les causes du décès de Liana. On pourrait dépasser les 40 degrés dans plusieurs régions dimanche. Météo France met en garde pour cette nouvelle vague de chaleur plus forte que celle du mois de mai. Dès demain après-midi, on attend entre 30 et 35 degrés sur la moitié sud. Le pic de cette canicule est prévu pour ce week-end. Et puis notez aussi que demain, le Vaucluse sera en vigilance orange au feu de forêt. Une photo de famille devant le lac Léman. Le sommet du G7 continue à Évian jusqu'à demain. Ce soir, un dîner de gala est organisé avec l'ensemble des chefs de délégation. Aujourd'hui, sur place, il a été question de l'Ukraine, mais aussi de l'accord entre les États-Unis et l'Iran. Accord qui doit être signé ce vendredi en Suisse. Ce sera dans le complexe hôtelier de Burgenstock, près de Lucerne. Les Iraniens ont aussi annoncé la levée du blocus américain dans le détroit d'Ormuz et pour ses ports aujourd'hui. Vers une Corse plus autonome, un projet de loi constitutionnelle est examiné depuis cet après-midi devant l'Assemblée nationale. Il vise à reconnaître la population corse comme une communauté. Elle aurait officiellement sa propre langue, histoire ou encore culture. Un texte qui divise, les plus critiques y voient même une atteinte au fondement de la République. Les explications de Thierry Dominici, maître de conférence à l'université de Bordeaux.
5: On va vers ce que certains appellent un état de région. En gros, on est un super état unitaire décentralisé. Et nous, en France, c'est déjà le cas avec le statut de la Nouvelle-Calédonie. Voilà, c'est une obligation, si vous voulez, d'aller vers plus donc de transfert de compétences pour qu'il y ait un meilleur fonctionnement de la société et notamment meilleure qualité de vie, si je puis dire, pour les usagers. Donc, partant de là, oui, il y a des degrés d'autonomisation, mais administrative et non pas politique, de différents territoires. Et donc, l'État unitaire français, pour survivre, à mon avis, doit attendre vers l'État régional.
2: Et le vote définitif est prévu mardi prochain, le 23 juin. Enfin, après des réparations d'urgence, la caverne de l'artiste JR a finalement ouvert ses portes au public hier soir. Et aujourd'hui, de longues files d'attente se sont formées pour pouvoir traverser le pont neuf sous cette structure gonflable et immersive. La caverne restera accessible gratuitement jusqu'au 28 juin comme prévu. Voilà pour l'info. Bonne fin de journée.

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Same Old Song and Dance d'Aerosmith. C'était votre dose de rock pour aujourd'hui. 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
1: Nous sommes aujourd'hui le 16 juin, nous allons parler d'un très grand commentateur sportif, ni plus ni moins que Thierry Roland. C'est sans doute la voix du commentaire sportif en France, le plus grand peut-être pour certains. Mais ce qui est incontestable, c'est qu'il aura marqué plus d'une génération de supporters téléspectateurs. Lui, c'est Thierry Roland. Voilà une décennie que le Titi parisien nous a quitté le 16 juin 2012. Il avait 74 ans. En vrai, Thierry Roland a tout connu dans l'histoire audiovisuelle du sport. La radio, la télé bien évidemment, celui qui a débuté à l'ORTF et qui s'est vu mûrir à Antenne 2 et surtout sur TF1 a été le témoin premier des exploits mais aussi des heures plus tristes de l'équipe de France de football et du sport français, dont il fut et restera l'emblématique passeur d'émotions. Fruit de polémiques, comme pour ses propos excédés à l'encontre, par exemple, de l'arbitre britannique Monsieur Foot lors d'un Bulgarie-France en 1976, le fustigeant de salaud, je cite, et tout ça en direct. Et d'autres dérapages incontrôlés. Il ne faut surtout pas oublier des expressions qui resteront également gravées dans la mémoire collective. Lui qui fut accompagné essentiellement par son acolyte de presque toujours, Jean-Michel Larqué. Parmi ses plus célèbres phrases, celle-ci, sortie un beau soir d'été 1998, lui sera attaché à tout jamais à sa postérité.
2: Je crois qu'après avoir vu ça, on peut mourir tranquille. Enfin, le plus tard possible, mais on peut. Ah, c'est superbe. Quel pied ! Ah, quel pied ! Oh putain ! Oh là là là là !
1: Allez, on se donne rendez-vous demain pour d'autres histoires d'un jour. On partira du côté de la Belgique avec, là aussi, une grande figure de son sport. J'ai nommé Eddy Merckx. Donc, à demain pour d'autres histoires d'un jour.
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4: Nous sommes au Festival d'accordéon de Bouloir, 24e édition, où nous reçoit 6 artistes sur scène, entre autres une femme. Oui, une femme qui nous vient d'Aveyron, qui a un parcours exceptionnel. Elle s'appelle Sandrine Tarrère, alors une virtuose de l'accordéon. Et croyez-moi, je l'ai entendue, je sais ce que c'est maintenant qu'une virtuose. Sandrine, bonjour, quelle performance sur scène!
5: Alors merci déjà et puis bonjour, bonjour à tous les auditeurs. Enchantée d'être avec vous aujourd'hui.
4: Alors virtuose, est-ce que t'aimes bien qu'on te qualifie de virtuose? T'es avant tout une joueuse d'accordéon, mais virtuose c'est un petit cran dessus quand même, non?
5: Ah ben oui, ça fait toujours plaisir. C'est vrai qu'il y a des années, des heures de travail pour jouer quelques morceaux de virtuosité qu'on peut faire lors des festivals, qu'on fait pas forcément toute l'année lors de tes dansants, où on fait plus de la musique un petit peu plus dansante et plus simple. Là, on a pu se permettre un petit morceau un peu plus technique. C'est pour ça que tu as entendu. Et c'est vrai que ça fait plaisir.
4: Ah, moi, ça fait longtemps que j'ai entendu Perte de cristal. Je l'ai joué en tant que DJ, en tant que CD, voilà, dans les soirées. Mais le voir vivre sur scène avec des musicos et une artiste telle comme toi, j'étais là, voilà, je suis resté vraiment cloué. Félicitations pour cette performance.
5: Ben merci, puis je suis très contente que ça t'ait plu. J'espère que ça a plu à tout le monde et ça fait du bien, ça fait plaisir d'avoir des gens qui sont toujours là, qui viennent danser, qui nous écoutent, qui nous sourient, qui nous applaudissent. C'est un pur moment de bonheur.
4: Alors il faut comprendre aussi que virtuose, c'est jouer un peu plus rapidement l'accordéon que le standard quand même. Et est-ce que c'est pas une difficulté par rapport au public en face, sans jeter la discrimination, ils sont un petit peu âgés, c'est pas évident de suivre la vitesse que tu leur imposes avec ton instrument.
5: Voilà, alors justement, c'est ce que je te disais. Quand toute l'année on fait des thés dansants, il faut jouer, voilà, tranquille, les morceaux qu'ils aiment bien, danser, beaucoup plus, plus cool. Par contre, quand c'est un festival comme là, où il y a beaucoup de monde, où les gens sont encore assis, ils n'ont pas tout à fait fini de manger, donc on peut leur faire la musique de danse, tu vois, tranquille, pas trop vite, comme ils aiment, mais à un moment, on peut se faire un petit plaisir, pour nous, parce qu'on ne peut pas jouer tout le temps ces morceaux-là, et puis aussi pour les amateurs. Et il y en a tout le temps qui disent « Oh là là, oh ouais, ça c'est chouette ». Faut pas que ça dure, bien sûr, tout l'après-midi, mais quelques morceaux comme ça, ça fait plaisir à tout le monde, j'espère.
4: Ouais, parce que sinon, le pacemaker va pas tenir. Hein.
5: Ah ouais, non. Faut faire attention quand même. D'ailleurs, à la fin d'un morceau, tu vois, j'ai dit « Ça va, pas de bobo, les danseurs,
4: tout va
5: bien ?»
4: On a entendu. Tu respectes le public qui est en face de toi.
5: Oui, puis après, j'ai dit « Attention, l'accordéon a chauffé, maintenant, on va faire un petit tango pour se remettre. »
4: Voilà, exactement. Exactement. Bon, ça vient aussi de Maurice, hein, Maurice l'Archange, c'est bien ça.
5: J'ai eu la chance de travailler avec Maurice l'Archange qui avait créé à l'époque les petits prodiges de l'accordéon. C'était sur sélection et on était quelques jeunes à avoir eu la chance d'être pris, d'avoir ce titre-là. Et il nous a donné plein de conseils, il nous a fait faire nos premières émissions de télé, nos premières grandes salles, puisqu'on a pu faire le Zénith, on a fait ce qui est aujourd'hui, est impossible maintenant d'avoir un spectacle d'accordéon Zénith. Et on a fait nos premiers enregistrements. Et donc forcément, on s'est inspiré un peu du jeu du maître. Quoi.
4: Non, bien sûr, bien sûr. Alors, le Zénith, le Palais des Congrès de Paris, c'était quand même des grandes salles. Ah, oui. Et c'était pas évident de se présenter sur scène face à un tel public.
5: Mais non. Mais alors, à l'époque, ils appelaient ça le Festival d'accordéon.
4: Ouais.
5: Et un festival comme il y a ici, en fait, avec 500 personnes dans une salle des fêtes, là, c'était au Zénith. Donc à l'époque, c'est vrai que, il y a 20, 30 ans de ça, l'accordéon avait une autre place.
4: Voilà.
5: Mais c'est vrai que quand t'imagines que sur cette même scène, t'as Johnny Hallyday et puis là, il y a de l'accordéon. Alors c'est sûr que c'était un track supplémentaire, mais quelle expérience.
4: Bah oui, et quel souvenir, Et qu'est-ce qui vous a apporté de plus, Maurice l'Archange, dans votre façon de jouer de l'assurance, la rigueur?
5: Oui, un peu tout ça. Alors la rigueur, oui, parce qu'il était, alors il était très très gentil, mais par contre très perfectionniste. Il fallait que ce soit toujours nickel. Quand on arrivait, on avait intérêt à connaître nos morceaux, parce que sinon, on essayait même pas de pas avoir travaillé.
4: Ouais.
5: Voilà, il fallait que ce soit donc très très nickel au niveau musique et aussi au niveau de la scène. Par exemple, il nous disait faut s'habiller comme ci, faut s'habiller comme ça. À des moments, il y avait des petits tableaux où il y en avait qui dansaient pendant que d'autres jouaient. On faisait un peu une scène comme un spectacle.
4: D'accord.
5: Et donc il nous a appris ça, donc le respect du public aussi tout le temps. Par exemple, il disait tu peux pas te présenter sur scène comme quand t'es dans la rue.
4: D'accord.
5: Tu vois, donc tu dois te changer, donc il fallait qu'on soit maquillés, les filles fallait être. Tu vois,
4: il y avait un rôle.
5: Oui,
4: voilà.
5: Tu joues un rôle et tu respectes toujours ton public.
4: Ouais.
5: Tu joues aussi ce que veut le public. Tu joues pas forcément ce que tu veux, parce que si tu veux jouer ce que tu veux, tu restes à la maison.
4: Exactement.
5: Donc il nous a appris tout ça. Je pense la rigueur, l'assurance. Il nous a donc donné plein de conseils, plein de belles choses.
4: Plein de clés pour réussir.
5: Oui, et puis c'était un tremplin parce qu'il nous a permis d'aller sur scène les premières fois. Donc il y avait marqué Orchestre Maurice l'Archange et les petits prodiges. Donc suivant les régions, il y en avait 3 ou 4 de telles régions. 3. Donc ça nous permettait de se présenter sur scène devant un grand public qui était là pour voir Maurice l'Archange et les petits prodiges. Et ça nous a permis de mettre un petit peu le pied.
4: Est-ce qu'aujourd'hui, il y a encore des petits flashs quand tu es sur scène, tu vois une attitude ou tu as une attitude, tu te tiens, ça vient de lui quoi. Ça c'est mon attitude de respect ou je sais pas moi. Est-ce qu'il y a des petits flashs qui te rappellent Maurice quand tu es sur scène?
5: Ah oui, mais tout le temps. Tout le temps. Alors d'ailleurs, là, j'ai fait un hommage.
4: Oui.
5: Donc, il y a tout le temps un moment où je cite son nom, je dis merci pour tout ce qu'il nous a fait connaître par rapport à la façon, de se présenter. Quand ça m'est arrivé qu'il y en a qui me disent « Oh, mais non, mais tu peux jouer comme ça. » J'ai dit « Ah, non, non. » De suite, je pense à lui. « Non,
4: d'accord,
5: non,
4: ouais.
5: Tu dois... voilà. »
4: Ouais.
5: Quand... il y a tout le temps. On l'oublie pas.
4: Alors, Sandrine, on est en pleine saison. Et donc, c'est quoi l'actualité de la fin de saison de Sandrine, cet été, ça va être quoi?
5: Alors en fait, actuellement, il n'y a plus trop de saisons. En fait, on joue sur toute l'année.
4: Ouais.
5: On joue autant au mois de janvier qu'au mois d'août. Alors, au mois de janvier, des fois, tu as plus des repas. Tu as des repas de municipalité pour les balles des seniors. Tu as des repas d'association. Après, l'été, il y a quelques fêtes de village.
4: Ouais.
5: C'est un peu différent, mais toujours, regarde les festivals comme aujourd'hui, il y en a toute l'année. Il n'y a pas trop de période pour ça. Après, on fait des fois quelques concerts, des balles.
4: En fait, tous les week-ends, ils sont sur la route, même dans la semaine.
5: Ah oui, oui. Ben oui.
4: Ouais.
5: C'est ma passion et mon métier.
4: D'accord. Et donc la semaine, t'es dansant ou t'as une école de musique ou il y a quelque chose?
5: Je joue toujours sur scène. Alors ça peut être des thés dansants. On fait des thés dansants le mardi, le jeudi, des fois le vendredi. Ça peut être la semaine prochaine, on va faire un petit concert où on va faire donc accordéon voix. On va faire une chanson française pendant 2 heures. Après, ça peut être des goûters avec des thés dansants. C'est des repas d'association aussi.
4: Est-ce que ça t'arrive d'aller jouer jouer avec d'autres groupes pour les accompagner sur scène, mais pas forcément pour du musette, pour d'autres styles musicaux.
5: Moi personnellement, d'autres styles musicaux avec d'autres, non.
4: Non.
5: Aujourd'hui, on est avec d'autres musiciens, mais c'est musette. Ou alors, je te dis, donc j'ai un duo chanson française.
4: Ouais.
5: Donc dans ce style-là, on fait aussi un petit peu de variété, mais bon, c'est pas des gens que je connais pas. C'est des gens avec qui je travaille régulièrement.
4: Ouais, ouais, des bonnes connaissances, à qui il y a confiance et qu'on peut partir sur scène avec.
5: Voilà. D'accord. Oui, oui. Parce que c'est pas quand même pas évident d'arriver comme ça au pied levé.
4: Oui, ça demande quand même de l'accord.
5: Un minimum de travail avant. Mais toujours pareil pour respecter, pour arriver.
4: Oh, il est encore là, Maurice.
5: Ah, bon.
4: Est-ce que tu connais la radio Ornithorynque? Est-ce que tu connais l'animal Ornithorynque?
5: Eh ben non, je connais pas du tout. On dirait un canard avec un bec écrasé.
4: Ah, c'est ça? Alors c'est un animal qui vit en Australie, qui a donc un bec de canard, qui a un corps de loutre et qui a une queue de castor. Et la femelle pond des œufs et a une petite griffe venimeuse. Voilà, ornithorynque.
5: Et alors, bon, je connaissais le nom, pas spécialement l'animal, mais d'où vous vient cette idée d'avoir choisi ce nom-là? Du coup, c'est moi qui interviewe.
4: Et ben alors, la réponse, elle est très simple, tu iras voir sur notre site.
5: Ah,
4: il y a la réponse.
5: Et est-ce que les auditeurs sont au courant?
4: Oui.
5: Ah, bon, d'accord.
4: Par contre, il y a un truc qu'on n'a jamais trouvé.
5: Ah?
4: C'est le cri que fait l'ornithorynque. On ne le connaît pas. Il n'existe pas, on ne sait pas. Et ça fait des années qu'on cherche et on ne trouve pas. Donc nous, on cherche. Donc on demande à tous les artistes qu'on interview d'imaginer le cri d'un ornithorynque. Donc tu as 3 secondes devant toi pour réfléchir au cri de l'ornithorynque par Sandrine Terrer. C'est 3, 2, 1... Voilà, c'est dans la boîte. Merci beaucoup Sandrine et bon été à toi.
5: Avec grand plaisir, merci pour cette petite interview bien sympathique et un coucou à tous les auditeurs.
4: Merci, à très bientôt.
5: Au plaisir, merci.
4: Au revoir.
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6: Voici Lily Gardner, Boys Like You.

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Salut à tous et bienvenue sur l'antenne de votre radio locale Ornithorynque. C'est l'heure de se retrouver pour Au cœur de l'album, la découverte musicale de la semaine. Et cette semaine, je vous propose le troisième album du chanteur Saint-Michel. L'album s'appelle Les Infinis. Ce troisième album, formé sous forme de mixtape, propose une fusion poétique et musicale entre jazz, soul, gospel et hip-hop. Saint-Michel construit un univers sonore organique et épuré, marqué par l'influence d'artistes comme Marvin Gaye. Je vous propose de découvrir Les Infinis, Soul, Jazz, Poetry, le troisième album de Saint-Michel tout au long de cette semaine sur l'antenne de votre radio locale Ornithorynque. Voici un titre extrait de cet album, c'est Ma Foi.

0: C'était Saint-Michel, à l'instant sur l'antenne de votre radio locale Ornithorynque. Un extrait de l'album Les Infinis, le troisième album du chanteur Saint-Michel. Un album que vous pouvez d'ores et déjà retrouver dans les bacs. C'était l'album de la semaine dans votre rubrique Au cœur de l'album sur Ornithorynque.
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2: Voici le groupe Wanted avec Tour de Verre.

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1: Bonjour. Aujourd'hui, nos pas nous mènent au centre de la Sarthe, au cœur de la ville du Mans, à la rencontre des habitants de Saint-Pavin, anciennement nommé Saint-Pavin-des-Champs, ancienne commune devenue quartier du Mans. Le quartier de Saint-Pavin, situé dans le secteur administratif sud-ouest du Mans, bordé par Chasse Royale, Le Pré, Saint-Georges et Carnot-Hardier. En 1847-48, Le Mans souhaite le rattachement des communes de Sainte-Croix et Saint-Pavin à la ville. Échec, mais 5 ans plus tard, nouveau projet avec Saint-Georges-du-Plan en plus. Après des mois de débats et polémiques, accord le 5 mai 1855, Le Mans absorbe l'agglomération de Saint-Pavin, mais la partie la plus à l'ouest est cédée à Trangers. La paroisse fut fondée dès le début du 6e siècle entre la rivière et la colline de Baugé. Domnol fait construire un monastère en 572. Le monastère devient une abbaye à laquelle s'adjoint un hôpital accueillant les pèlerins. Pendant le règne des Mérovingiens, l'école de Baugé est à considérer comme l'un des plus grands foyers culturels de la province. Le grand espace qu'elle recouvrait a depuis été recouvert par d'autres quartiers et s'est fondamentalement démarqué de ce qu'est aujourd'hui le modeste quartier de Saint-Pavin. Pour le plaisir de visiter, direction l'église de Saint-Pavin, restaurée au début du XXe siècle avec découverte dans l'ancienne crypte d'un sarcophage, tombe du VIIe siècle contre le mur du chevet sous le maître-autel de l'église, la place d'honneur pour Saint-Pavin. Le sarcophage est redéposé en 1904 dans la crypte de la nouvelle église, consacrée en 1913. Fin de cette balade à Saint-Pavin, anciennement nommé Saint-Pavin-des-Champs, ancienne commune devenue quartier du Mans. Mais nous nous retrouvons très vite pour une nouvelle déambulation sartoise. À bientôt, et sartoisement vôtre.
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3: Carabistouille.
2: Écrit et raconté par Anne de Champagne.
3: Chaleur.

Martine P. sortit en nage de la salle d'audience et fila dans les toilettes du tribunal pour se rafraîchir. Sa longue toge noire, dont elle avait été si fière, écrasait ses épaules, lourdes comme une couverture. Elle étouffait. Vraiment, elle gagnait très bien sa vie. Même ses ennemis estimaient ses grandes compétences. Mais maintenant, elle en avait assez. Elle avait trop de responsabilités. Elle s'aspergea le visage. Même ce geste devait être contrôlé. Il ne fallait pas nuire au discret maquillage qui allait avec sa charge. Le miroir lui renvoya une image en noir et blanc. Que n'aurait-elle pas donné pour pouvoir porter un bain de soleil multicolore ? Quelques mois plus tard, Martine P. a abandonné sa charge, donné congé à son compagnon, mais n'a pas encore acheté une robe à petites fleurs. Elle a beaucoup d'argent d'avance et des dizaines de tailleurs sombres. Elle ne peut pas les quitter comme ça, ces tailleurs sombres et ces chemisiers blancs. Ce serait comme se quitter elle-même, s'arracher la peau qu'elle porte depuis la mue de l'adolescence. Elle essaie pourtant. Une psy lui a dit qu'elle n'a pas besoin d'aide, qu'elle est seule à pouvoir changer sa peau si elle le veut vraiment. Bien sûr qu'elle le veut, voyons. Mais comment s'y prendre pour enfiler une robe à fleurs sans se sentir clown et ridicule ? Elle se sent si seule. Bon, elle a des enfants, certes, mais ils sont si loin, si apparemment indifférents. Et sa fille, si différente d'elle, qu'un SMS suffit à la combler. Un matin, juste avant de tomber en dépression, Martine P. prend une bonne décision. Elle quitte son appartement et va s'installer dans le cabanon forestier d'un grand-père. Elle retrouve les vallons boisés de son enfance qui se succèdent à perte de vue. Tout près, la rivière ondule avec ses taches de lumière. Martine s'installe, s'organise pour sa survie. Les tailleurs noirs laissent tout naturellement la place aux jeans sombres et t-shirts blancs qu'elle lave dans la rivière. Un jour, qu'elle farfouille dans les affaires du grand-père, elle tombe sur un album illustré. Le conte du caméléon qui voulait traverser un arc-en-ciel. La plongée dans ce récit fait sourire Martine, comme une enfant. Le conte relate les aventures d'un petit caméléon. Ses parents lui expliquent qu'il ne pourra jamais traverser un arc-en-ciel, sous peine de s'y dissoudre. L'enfant caméléon est triste, frustré. Des années plus tard, il quitte vite son père et sa mère pour aller à la recherche d'un arc-en-ciel. Évidemment, à chaque fois qu'il semble s'en approcher, l'arc-en-ciel semble reculer, lui échapper. Toute sa vie, il va voyager à travers de nombreux pays pour attraper son arc-en-ciel. Avec l'idée de revenir enfin sain et sauf, raconter ses aventures à ses chers parents. Martine relève la tête. La lune s'est levée. La maisonnette du grand-père sombre dans le crépuscule. Les chouettes ululent au fond des bois. Mais l'âme de Martine a repris des couleurs. C'est décidé, elle ira chercher son arc-en-ciel.

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1: Bonsoir à tous. Après des mois d'attente, plice que 2 petites heures avant l'entrée en lice des Bleus dans la Coupe du Monde, l'équipe de France affronte le Sénégal pour son premier match à New York à 21h. C'est l'adversaire le plus redouté de ce groupe, vice-champion d'Afrique. Les 2 prochains adversaires des Bleus, l'Irak et la Norvège, s'affrontent cette nuit de leur côté, juste avant l'Argentine, tenante du titre contre l'Algérie. Dans l'actualité également, le tueur en série Francis Holm va être renvoyé devant les assises. Le routard du crime sera jugé devant la cour d'assises des Hauts-de-Seine pour le meurtre de Jean-Joseph Clément, un agriculteur tué en 1989 dans le Vaucluse. Francis Holm avait d'abord obtenu le non-lieu dans ce dossier avant que l'instruction ne soit confiée au pôle Cold Case de Nanterre. À 67 ans, il est aujourd'hui en prison, condamné dans 11 dossiers. Une enquête ouverte par les autorités britanniques. Un yacht immatriculé au Royaume-Uni a affirmé avoir été visé par des coup de semence de la part d'un navire militaire russe. Ça se serait passé entre l'île de Wight et la Normandie en fin de matinée. Dans quelles conditions est morte Liana? 1 dizaine de jours après la découverte du corps de l'adolescente de 11 ans dans le Gers, le parquet d'Agen indique aujourd'hui qu'il n'a toujours pas reçu les résultats de l'autopsie. Dans cette affaire, un suspect, on le rappelle, Jérôme Barella, qui faisait déjà l'objet de 6 plaintes pour viol et agression sexuelle. Et dans le même temps, justement, on apprend ce soir, selon BFM TV, qu'une enfant de 12 ans a formulé de nouvelles accusations à l'encontre de Jérôme Barella. Son avocate compte porter plainte. Fin de l'histoire. Entre Chine et le BHV Marais, le partenariat noué à l'automne dernier va prendre fin après la nomination d'un nouveau propriétaire. Il explique une erreur stratégique et vouloir se recentrer sur son cœur de métier historique. L'arrivée du géant de la fast fashion chinois avait fait polémique en novembre. Chine qui restera tout de même présent dans les BHV de province. Et puis la Vasque Olympique de retour à Paris cet été. EDF, le concepteur de la Vasque, l'a annoncé aujourd'hui. Elle sera en libre accès et sans réservation au Jardin des Tuileries du 21 juin au 14 septembre. Voilà pour votre actualité. Très bonne soirée à tous.
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0: 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Salut à tous, c'est l'heure de votre chronique cinéma avec Tonton Yves. Salut Yves.
1: Salut Patoche, bonjour tout le monde.
0: On va vous parler des films en sortie nationale ce mercredi 17 juin. En tout cas, les bandes annonces que l'on a vues et vous faire un petit commentaire. Trois films dans cette chronique, alors on va aller assez vite. On va commencer par une comédie française, Deviens génial de Léo.
1: On parle de moi ?
0: Non, ça c'est pas possible.
1: Je suis déjà génial, c'est vrai.
0: C'est réalisé par Léo Grandperret avec Manu Payet, Mela Bédia et Marie-Julie Beaupe. Le petit pitch, je t'écoute.
1: Mathias est prof et vient enfin d'obtenir sa mutation dans le collège de sa fille. Pourtant, à peine arrivé, on lui apprend que sa classe d'allemand va fermer, faute d'inscrits. Il décide alors d'organiser un voyage en Allemagne pour motiver les adolescents à choisir la langue et pour le financer. Il fait appel à Iris, la responsable du comité de jumelage local. Le hic, c'est que Mathias est prof d'espagnol. Entre un Mathias qui ne parle pas un mot d'allemand, des ados en souffrance et une Iris irrationnelle, le voyage scolaire va prendre des allures de gigantesque chaos. Pourtant, rien ne pourra l'empêcher de devenir le père que sa fille n'attend plus. Et pour arriver à ses fins, il va devoir devenir génial.
0: Eh ben oui, ça c'est pas facile, hein. C'est souvent à l'insu de ton plein gré. On écoute la bande-annonce.
2: Guten Tag, je suis Mathias Bertin, je suis votre nouveau professeur d'allemand.
3: Papa, t'es pas prof d'allemand.
2: Ah, ça va, j'ai assuré, non.
3: Ça va, tu prends tes marques?
2: Ouais, carrément, tout va bien. Tant que...
4: Ça fait 3 ans que je vis à 600 km de ma fille. Je veux plus être loin d'elle.
3: Et pour le voyage, tu vas faire comment?
4: Quel voyage? Vous avez organisé un voyage en Allemagne.
5: Je viens de finaliser le dossier.
4: Vous avez prévu quoi?
5: De la bonne humeur.
6: Tout le monde dans le bus? En 45, les Allemands ont décidé de saboter les piliers du pont.
7: Donnez-moi vos téléphones. Allez.
8: Tout va bien, mais on a perdu un élève et on sait pas qui c'est.
9: On arrive à un moment là, tu vas être hyper fort. Profitez de chaque seconde. Bienvenue les enfants.
10: Jean-Jacques Goldman.
8: On va vraiment dormir là?
9: Ah, c'est parfait.
10: Merci d'être là.
9: Eh mais, c'est romantique, hein. Ça donne envie.
11: Génial,
9: du spectacle de fin de voyage, bah, je t'en ai parlé.
8: Faire un spectacle?
10: Oui. Là, ce qu'on veut, c'est montrer à tout le monde que vous savez faire ça.
12: Il y a une seule règle. Les éclater.
10: Tout ça, je le fais pour toi, le voyage, le bordel. Pour nous.
13: Je dois te rappeler le nombre de fois où on a frôlé la catastrophe depuis le début du voyage.
10: Je me rends compte que j'aime bien ce qu'on vit, là. J'aime bien le voyage, j'aime bien les gens, les gamins, l'Allemagne.

0: Können wir uns darauf einigen, dass dein Kopf aussieht wie ein riesengroßer Pimmel?
1: Ja.
0: Ja.
1: Ja.
2: Devient génial, c'est dans toutes vos salles ce mercredi 17 juin. Moi j'ai bien aimé ce rôle de Manu Payet qui, en petit prof, qui a envie de se rapprocher de sa fille, bah, se fait passer pour quelqu'un qui ne l'est pas. Aller en Allemagne, ça c'était le voyage qui n'était pas prévu. Faire semblant d'être prof, c'est toujours possible, mais aller immerger en Allemagne, c'est plus compliqué. D'ailleurs on l'entend bien la petite phrase à la fin, puisque vous avez pas eu le sous-titre. L'allemand lui dit, bah, en allemand, c'est vrai que t'es une vraie tête de pine. Ouais. Et l'autre il sait pas quoi, et c'est pas ce qu'il lui dit, il dit bah, oui. Tout simplement. Donc voilà, c'est bien décalé. J'aime bien Melabedia qui est toute gaffeuse. Et voilà, je pense que c'est là une petite histoire qui marche bien. Puis c'est très tendre avec bah, cette histoire de père-fille aussi qui vont se rapprocher.
3: Je vais être un peu moins content que toi. Moi, je trouve que c'est malheureusement le type de téléfilm de deuxième partie de soirée qu'on voit en été. Avec plaisir, mais qui ne mérite pas forcément, on va dire, de passer au cinéma. Les comédiens se font plaisir. Il y a de bonnes ondes, il y a de l'espoir. Mais c'est une histoire qu'on a déjà vu 15 000 fois et que je ne trouve pas traité mieux que les autres. Oui. Donc c'est sympa, mais sans plus.
2: Oui, c'est sympa. Voilà, c'est un film pour l'été, c'est sans prise de tête. Et il y a des trucs qui sont assez drôles. Voilà, bon, voilà, faites-vous votre idée. Allez déjà voir la bande-annonce. On va continuer avec The Giacomo de Baptiste Drapeau, avec Xavier Lacaille, Thibaut Inchap, et puis tous les autres, ils jouent leur propre rôle. Hein, même Thibaut Inchap, je crois. Benjamin Castaldi, Michel Sim, Mathias Kiviger, Bastos. Voilà, c'est parce que bon, vous allez comprendre tout de suite avec le petit résumé.
4: Pour atteindre 1 million de followers, Giacomo ne reculera devant rien. De Amiens à Dubaï, l'ascension vertigineuse d'un influenceur prêt à franchir toutes les limites pour faire exploser le buzz.
2: Alors on écoute la bande-annonce, on dirait un documentaire au début, hein, c'est presque ça, voilà, sur un influenceur qui veut devenir célèbre. Et bon, bah, finalement c'est quand même une fiction, hein. On écoute la bande-annonce.
5: Frérot, faut que tu commences ton film avec cette scène. Là vous allez voir ma vie d'influenceur. Et vous allez voir l'histoire et... elle est incroyable. Ça va aller assez vite, donc essayez de pas trop cligner des yeux.
6: Oula!
5: Je me présente, je m'appelle Giacomo. Mon objectif, c'est les 1000K en fait.

0: around the world.
1: Giacomo, c'est quoi son problème?
2: Oula. Comment tu fais pour avoir 1000 quins?
3: T'achètes du chocolat?
2: Oui. J'ai quinté le truc.
1: C'est Giovanni, hein?
2: Giacomo.
1: Ah, Giacomo, ouais.
2: Vous avez été acheté par Dubaï, non?
1: Jamais, jamais de la vie.
2: Ah bon?
1: Sinon, je me serais vendu.
4: C'est l'histoire d'un petit gars Damien, prêt à tout pour ne plus être un Mister Nobody.
2: C'est féerique, en fait. Comme Blanche-Neige. À la base, j'étais un nain. Maintenant, j'ai l'impression d'être la princesse.
5: Je suis Giacomo. Est-ce que t'es expert dans un domaine?
6: Tu vas pas devenir le king, le machin comme ça.
5: Je suis avec Ragnar le Breton. Ça tue.
2: Il s'est passé une dinguerie là.
1: J'aurais pas pu faire mieux pour entrer dans le game, franchement. Amiens, Paris, Dubaï. Ce film, c'est quoi? Success story.
5: Ambiance Apollo Creed. Non, Apollo 13. Il y a des gens qui disent l'argent, ça fait le bonheur. Moi, je vais dire c'est la célébrité qui te fait le bonheur.
7: Vous savez, c'est très grave hein, ce que vous dites.
2: Ça va être un truc de fou. On va péter le game. Ça tue.
8: The Giacomo, c'est à partir de ce 17 juin sur tous vos écrans. Bon, moi, c'est pour moi non, hein, j'irai pas. Ça m'intéresse absolument pas voir cette vie de followers. Il est insupportable, le gars, surtout. Mm. Voilà, il a pas de cerveau. Il réussit, tant mieux pour lui. Mais bon, c'est exactement la caricature, en tout cas, des followers qui réussissent. Si c'est pour dénoncer, ouais. Autrement, c'est inintéressant.
9: Je suis comme toi. Pour moi, c'est un film sur le futile et l'inutile. Moi, je veux pas être influencé, mais je veux être inspiré. Lui, il m'inspire pas du tout. C'est un film pour moi qui est inconsistant, indigeste, sur l'inutilité, mise en avant sans grand intérêt. Désolé, je suis pas du tout dans le monde des réseaux sociaux, c'est un peu pour ça.
8: Et même si on y est, je crois que ça, c'est vite insupportable. Alors le fait que ça dénonce le truc, j'espère que c'est pour ça qu'ils l'ont fait. Le dernier film, on va partir dans l'horreur et l'épouvante. Ah, ça faisait longtemps, on n'avait pas eu la semaine dernière. Ça s'appelle Backrooms de Kane Parson avec Chiwetel Ejiofor, Renate Renzoué et Marc Duplass. Je suis pas sûr des accents, mais on t'écoute pour le long résumé.
9: Une étrange porte apparaît dans le sous-sol d'un magasin de meubles.
8: Oui, c'est pas beaucoup. Hein.
9: Non.
8: On essaye de se faire une petite idée avec cette bande-annonce. Il y a aussi beaucoup de silence et puis une grande salle vide. Alors, c'est pas facile de faire parler tout le monde en même temps. On écoute.
10: J'ai trouvé quelque chose. Dans le magasin.
11: Ok. Qu'avez-vous trouvé?
10: Un endroit. J'ai trouvé un endroit. Il y a quelqu'un? Je sais que ça paraît dingue, mais c'est immense là-dedans.
11: Je ne dis pas que je vous crois pas du tout.
10: Ok, je vais revenir ici avec des preuves. C'est bon, tu filmes?
2: Ouais.
10: Suivez mes instructions.
12: Clark, c'est quoi ça?
10: C'est ce que j'essaie de découvrir. Je passe toutes mes nuits ici depuis que j'ai trouvé cet endroit et j'avais encore jamais vu ces salles. On va y aller doucement.

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0: C'est magnifique. Pas vrai?
1: Il y a quelqu'un?
2: Backrooms, c'est dans toutes vos salles à partir de ce mercredi 17 juin. Bon, alors, dans l'épouvante et l'horreur, c'est assez soft en tout cas dans la bande-annonce, même si on sent l'angoisse des grands espaces de cette salle et les murs qui se resserrent. Voilà, c'est un peu de magie. On passe dans un magasin quasiment vide, mais les murs bougent et il y a des pièces qui se créent au fur et à mesure. Le gars est intrigué, il veut enquêter et il va essayer d'emmener sa copine, je crois, avec, et puis une équipe de caméras, et ça va effectivement tourner en autre boudin.
3: C'est ça, c'est un film qui est plus basé sur le suspense. Il n'y a pas d'horreur visible, du moins on n'a pas vu ça à la bande-annonce. Peut-être qu'il y a des scènes qui sont un peu plus, on va dire, sanguinolentes, parce que si les murs bougent, ça peut écraser les personnes, on ne sait jamais. Mais il y a ce mystère, cette tension qui est intéressante. Moi, j'aimerais bien justement savoir qu'est-ce qu'il y a derrière cette porte sans la franchir. Et en même temps, moi, ça me rappelle un épisode de The Twilight Zone où justement il y a quelqu'un qui découvre une porte vers une dimension mystérieuse. Et
2: c'est un peu ça.
3: Bah, il essaye de raconter ce qu'il y a derrière, mais comment raconter quelque chose qui est si mystérieux que ça? Et c'est ce mystère qui m'intéresse. J'aime pas les films d'horreur, mais quand il y a du suspense, c'est le cerveau qui travaille, c'est ça qui est intéressant. Pas besoin de montrer pour créer justement cette tension.
2: Alors faut pas avoir peur des grands espaces vides, parce que là c'est pas un film pour vous.
3: Mais c'est ça.
2: C'est sûr. Bon, voilà pour les trois films qu'on va vous présenter dans cette chronique. Faites votre choix, il y en a pour tous les goûts. Merci Yves.
3: Salut Patoche, au revoir tout le monde.
2: Salut.

Il était une fois Samantha Fox, Touch Me, I Want Your Body, de l'album Touch Me en 1986.

1986, Samantha Fox concrétise enfin son rêve d'être reconnue comme chanteuse. En effet, malgré sa reconnaissance nationale en tant que mannequin depuis 1983 en Angleterre, sa présence régulière comme modèle sexy en page 3 du journal populaire The Sun en fait la troisième femme la plus photographiée du Royaume-Uni après la reine Elizabeth II et la princesse Diana. Ses deux premiers 45 tours parus en 1983 et 84 n'ont reçu que des accueils confidentiels, des succès d'estime. C'est après avoir été casté par le label musical Jive Records en 1985, celui-ci recherchant une Madonna britannique pour interpréter la chanson Touch Me, I Want Your Body et concurrencer le succès grandissant de la chanteuse italo-américaine, que la carrière musicale de Samantha Fox débuta réellement. Un contrat pour 5 albums lui fut proposé. Le 45 tours Touch Me, I Want Your Body fut commercialisé en mars 86, en amont de l'album éponyme publié en juillet, et le single reçut un accueil bien supérieur à celui initialement espéré, grimpant très rapidement dans le classement musical britannique, atteignant la troisième place en moins d'un mois, recueillant également de très nombreux succès au niveau européen, la chanson se classant à la première place en Suisse, Suède, Norvège, la deuxième en Autriche, la quatrième en Allemagne et en France, la cinquième en Nouvelle-Zélande, la huitième en Flandre, la douzième place aux Pays-Bas. Puis, à leur tour, les États-Unis succombent au charme de Samantha Fox. Touch Me, I Want Your Body y est numéro 4. La chanson Touch Me, I Want Your Body possède un texte très simple. Elle parle d'une demoiselle à la recherche d'un homme, interprétée sur une musique pop-rock catchy à la sonorité 80s totalement assumée d'efficacité entre gros sons de synthétiseurs et riffs de guitare saturés sur un rythme de danse, une mélodie accrocheuse et des paroles suggestives. Le clip vidéo qui l'accompagne montre Samantha Fox se produisant sur scène devant une foule enthousiaste, vêtue d'une tenue pantalon-veste en jean et t-shirt noir, pantalon légèrement mais judicieusement déchiré. Pendant la chanson, elle interpelle un jeune homme dans le public et le taquine avant de s'intéresser à un autre. La chanson dépeint ainsi une nuit de désir et de nostalgie où la chanteuse exprime son envie d'intimité physique. Les paroles mêlent passion et confusion, tandis que la chanteuse explore des sentiments de plaisir et de douleur en se remémorant une rencontre passée qu'il a laissée sur sa faim. À noter que Samantha Fox refuse les suggestions de tourner un clip osé avec des scènes de lit, insistant sur le fait qu'une mise en scène de concert servirait mieux son ambition d'être prise au sérieux. Ayant été suffisamment dénudée en page 3 du Sun durant 3 ans, souhaitant ainsi séparer ses deux activités artistiques, décidant même à l'époque de se consacrer au chant en suspendant sa carrière de mannequin, estimant que les paroles de la chanson étaient déjà suffisamment suggestives. Le clip fut néanmoins censuré d'antenne sur la BBC à cause du trou dans son pantalon, la déchirure étant judicieusement placée sous la fesse gauche et subrepticement filmée une fois en gros plan. Imaginez un peu alors la réaction de la commission morale de la chaîne de télévision publique britannique si la demoiselle en avait montré ou même seulement suggéré plus en fonction du scénario du clip initialement espéré avec des scènes de lit. Mais, à une époque où la liberté de la presse est beaucoup plus grande, les médias ne manquent pas d'utiliser les photographies de Samantha Fox seins nus pour illustrer les articles et les critiques de ses albums musicaux. Il est alors très difficile pour Samantha Fox d'être prise au sérieux et de s'imposer dans le monde musical. Cependant, elle réussit avec brio en travaillant avec Jive Records, l'une des plus prestigieuses maisons de disques et les plus grands producteurs de l'époque, s'ouvrant l'opportunité de collaborer avec le trio magique des 80s, Stock, Aitken, Waterman, en faiseur de tubes popisants. La chanson « Touch Me, I Want Your Body » connaît une carrière longue depuis sa publication en 1986, connaissant plusieurs reprises, dont certaines en collaboration, avec exploration de sonorités plus électroniques en 2004 avec Gunther, 2007 pour la collaboration avec Santiago Cortés, et une nouvelle version pop dance en solo en 2016, rencontrant à nouveau le succès auprès d'un public plus jeune n'ayant peut-être jamais entendu la première version pop rock de 1986.
Alors justement, replongeons dans la musique poppy sucrée mais catchy de la version originale sexy rock en 1986. 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

0: écouter Il était une fois, Samantha Fox, Touch Me, I Want Your Body, de l'album Touch Me en 1986.
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2: 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Rendez-vous au parc de la mairie et au bar La Civette. Rendez-vous dès 18h30 pour plusieurs animations musicales jusqu'à minuit. 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Jeu en triplette à 9h30 précise. Inscription limitée à 80 équipes et uniquement sur Helloasso. Renseignements auprès de Monsieur Chalot au 06 19 33 14 12.
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1: Il est 20h. Les lectures de Lisel. Je vous présente aujourd'hui « Mon frère, ma princesse » de Catherine Zambon, paru chez l'École des loisirs en 2012. C'est un texte de théâtre que je vous présente aujourd'hui. C'est souvent difficile de lire du théâtre pour le seul plaisir de lecture, mais avec ce texte-là de théâtre jeunesse, ça peut marcher. Alors les personnages. Il y a Nina, la grande sœur, Aliane, le petit frère, Séverine, la mère, Stéphane, le père, la grand-mère, Ben et Dilo, deux garçons de l'école. Le pitch maintenant. Aliane, 5 ans, est sûre que la nature s'est trompée et qu'il devrait être une fée ou un dragon ou une fille, mais alors pas un garçon. Sa grande sœur Nina voudrait que le monde laisse son petit frère être ce qu'il veut, même si elle doit prendre les coups à sa place. Et les copains, l'école et les parents sont bien secoués par tout ça. Cette pièce a été proposée au Théâtre Épidore lors de la saison 2017-2018 par la compagnie Möbius Band. C'était un spectacle très chouette et vraiment bouleversant. Et on a aussi pu la voir jouée par de jeunes comédiens de 10 à 14 ans avec des personnages choraux. C'était très fort, très efficace et surtout crédible dans la bouche d'enfants, mais sans sensiblerie. Ce n'est peut-être pas pour rien que le texte de cette pièce a reçu plusieurs prix depuis sa publication. J'ai entendu dans le public lors d'une représentation « C'est un scandale de faire jouer un truc pareil par des enfants, quelle violence !» En voilà pour moi une critique positive. Ça dérange ? Tant mieux. Ça remue émotionnellement ? Tant mieux. Les enfants ne vivent donc pas dans un monde de coton tout rose et bleu ? Non. Ils vivent dans ce monde-là, souvent terrible, mais d'où peuvent émerger de la poésie et du théâtre. Tant mieux. Un extrait de « Mon frère, ma princesse » de Catherine Zambon. Nina. Un jour, je ferai des maisons où il n'y aura pas de porte. On pourra venir dedans sans demander rien. On pourra se promener d'une maison à l'autre, dormir où on veut, changer de cuisine, de manger, de télévision. Mais on ne pourra pas changer de papa et de maman. Ça, non. Mais on pourra aller où on veut, sans que les papas et les mamans se prennent la tête. Il n'y aurait que des maisons avec des gens gentils dedans. Et on ferait comme on voudrait. Si Aliane veut jouer avec ma poupée, il peut. Si maman veut faire de la peinture, elle peut. Les papas, ils seraient là plus souvent. Ils verraient comme on est bien dans les maisons. On irait à l'école tous ensemble en rigolant. On ne serait pas obligé de se cacher si on est en colère. Les garçons verraient qu'on peut se parler. Et moi, ça m'irait mieux. Parce que c'est pas facile de parler dans les maisons comme elles sont maintenant. Dans la chambre de Nina, elle écrit, Aliane la regarde. Nina, tu fais quoi ? Tu travailles ? Tu joues avec moi ? Tu me prêtes ta robe de fée ? Tu veux bien faire la princesse et moi le dragon ? Ou alors toi tu fais le dragon et moi la princesse, tu... Je fais mes devoirs, Aliane. Nina, pourquoi t'es grande et moi petit ? Demande à maman, pourquoi t'es une fille ? Je sais pas. Pourquoi tu sais pas ? Qui choisit alors ? Moi, c'est moi qui ai choisi. T'as eu le droit de choisir, toi. Je me suis concentrée, j'ai fait l'imagination et ça a marché. C'est quoi l'imagination ? L'imagination, c'est un pays où tu fais tout ce que tu veux et où personne ne vient t'embêter. Ok, si tu veux savoir comment on fait les bébés, tu demandes à maman, à papa, au Père Noël, à qui tu veux, mais pas à moi. C'est un truc que je peux pas t'expliquer, moi. Tu sais pas comment on fait les bébés ? Je fais mes devoirs et tu me casses les pieds. J'aimerais bien faire un bébé. Tu en feras, même 15 si tu veux. Je pourrais pas en faire. Mais si ! Non, je pourrais jamais être maman. Ah non, ça non. Être maman, ça non, tu ne pourras pas. Pourquoi ? Parce que tu es un garçon et que les garçons ne sont pas des mamans. C'est pas ma faute. Tu seras papa, voilà. Maintenant, tu me fous la paix. Un jour, je voudrais être maman, Nina. C'est ça que je voudrais. Et être une princesse, je voudrais bien. Oh, c'est nul, les princesses. Pourquoi ? Une princesse, elle attend longtemps un type qui viendra lui donner un baiser et après elle est enfermée toute sa vie, elle fait des enfants, elle lave le linge et elle fait à manger. Elle a l'air d'une grosse imbécile qui se croit jolie alors qu'elle est rien d'autre qu'une fille qui s'ennuie et qui ne sait même pas lire. Au mieux, elle finit sorcière. C'est ça les princesses ? Ouais, c'est pas trop bien. C'était un extrait de « Mon frère, ma princesse » de Catherine Zambon. C'était les lectures de Lisel.

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4: Bonsoir à tous. Après des mois d'attente, plus que 2 petites heures avant l'entrée en lice des Bleus dans la Coupe du Monde, l'équipe de France affronte le Sénégal pour son premier match à New York à 21h. C'est l'adversaire le plus redouté de ce groupe, vice-champion d'Afrique. Les deux prochains adversaires des Bleus, l'Irak et la Norvège, s'affrontent cette nuit de leur côté, juste avant l'Argentine, tenante du titre contre l'Algérie. Dans l'actualité également, le tueur en série Francis Holme va être renvoyé devant les assises. Le routard du crime sera jugé devant la cour d'assises des Hauts-de-Seine pour le meurtre de Jean-Joseph Clément, un agriculteur tué en 1989 dans le Vaucluse. Francis Holme avait d'abord obtenu le non-lieu dans ce dossier avant que l'instruction ne soit confiée au pôle Cold Case de Nanterre. À 67 ans, il est aujourd'hui en prison, condamné dans 11 dossiers. Une enquête ouverte par les autorités britanniques. Un yacht immatriculé au Royaume-Uni a affirmé avoir été visé par des coups de semence de la part d'un navire militaire russe. Ça se serait passé entre l'île de Wight et la Normandie en fin de matinée. Dans quelles conditions est morte Liana? Une dizaine de jours après la découverte du corps de l'adolescente de 11 ans dans le Gers, le parquet d'Agen indique aujourd'hui qu'il n'a toujours pas reçu les résultats de l'autopsie. Dans cette affaire, un suspect, on le rappelle, Jérôme Barella, qui faisait déjà l'objet de 6 plaintes pour viol et agression sexuelle. Et dans le même temps, justement, on apprend ce soir, selon BFM TV, qu'une enfant de 12 ans a formulé de nouvelles accusations à l'encontre de Jérôme Barella. Son avocate compte porter plainte. Fin de l'histoire. Entre Chine et le BHV Marais, le partenariat noué à l'automne dernier va prendre fin après la nomination d'un nouveau propriétaire. Il explique une erreur stratégique et vouloir se recentrer sur son cœur de métier historique. L'arrivée du géant de la fast fashion chinois avait fait polémique en novembre. Chine qui restera tout de même présent dans les BHV de province. Et puis la Vasque Olympique de retour à Paris cet été. EDF, le concepteur de la Vasque, l'a annoncé aujourd'hui. Elle sera en libre accès et sans réservation au Jardin des Tuileries du 21 juin au 14 septembre. Voilà pour votre actualité. Très bonne soirée à tous.
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0: Le Mali et le Rwanda, deux pays africains aux histoires contrastées, partagent une même résilience. Le Mali, riche d'un héritage culturel ancestral, traverse depuis des années une profonde crise sécuritaire et politique. Le Rwanda, marqué par le génocide de 1994, est souvent cité pour sa reconstruction rapide et sa stabilité actuelle.
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2: Quand tu vois un pays d'Afrique comme ça qui s'est développé, tu es forcément curieuse en fait, de voir de tes propres yeux comment ça se passe réellement. Je m'appelle Khadija Traoré, je suis d'origine malienne et aujourd'hui je vais vous parler du Mali et du Rwanda. J'ai eu à grandir au Mali et je suis venue au Rwanda pour faire un master. Alors, avant toute chose, moi, en fait, j'ai fait une petite partie de mon enfance en Belgique parce que mon père travaillait avec les Belges. Du coup, j'ai d'abord fait 5 ans en Belgique. Après cela, nous sommes rentrés au Mali. Avant toute chose, j'ai appris d'abord le français avant même ma langue maternelle. Du coup, le retour au Mali, c'était vraiment bien parce que le Mali est connu en fait pour un pays très accueillant. Et il y a beaucoup de social chez nous. Donc, grandir au Mali, c'est super intéressant parce que les gens en fait sont très, très bienveillants et surtout, ils sont très, très proches, très solidaires. Il faut savoir qu'il y a beaucoup d'écoles au Mali. Hein. Il y a beaucoup d'écoles. L'école, franchement, c'est normal. Hein. Les gens parlent français et bambara, hein, ça dépend. En classe, on parle français. Et en dehors, on parle bambara. Dans la cour de récréation, on parle plus bambara. Alors, le Mali est connu pour avoir quand même beaucoup de montagnes et aussi de cascades. Il y a même une petite ville qui s'appelle Sibi, c'est à 1 heure de Bamako, donc de la capitale du Mali. Très, très, très beau paysage, franchement, magnifique. Avec de la verdure, une belle cascade. Alors, les gens viennent souvent là-bas, même les étrangers qui viennent souvent en vacances, les touristes. Vraiment, ils partent directement à Sibi. Et aussi, on a aussi un campement moderne mais nature, vraiment, avec une piscine naturelle, des cases. Alors, très sympa, franchement. Je recommande beaucoup aux gens qui viennent au Mali de partir au campement et à Sibi. C'est sécurisé, il n'y a pas de problème, c'est magnifique et c'est une très belle expérience. Au Mali, nous savons que la guerre se passe au nord du pays, au nord du Mali. Mais dans la capitale, on ne sent absolument rien. C'est vrai qu'aujourd'hui, il y a quand même un peu plus d'insécurité parce que les choses ne vont pas bon train. Du coup, il y a des vols souvent. Il y a des vols, voilà. Il y a des vols qui peuvent se passer. Mais à part ça, tout va bien. On ne sent même pas, en vrai. C'est quand tu vas au nord du pays que oui, là, ça bouge. Mais dans la capitale, tu vas dans la capitale, tu fais ta vie. Chez nous, les mariages, les baptêmes se passent chaque semaine. Il y a beaucoup d'aides, donc encore le social. Hein. Il y a beaucoup d'aides. Par exemple, quand il y a un mariage, tout le monde doit en fait donner sa contribution, sa participation. On appelle ça en bambara, bolomafara. Donc, grandir au Mali, franchement, c'était top parce qu'au Mali, les gens sont très proches. Tu connais le sens de la famille, des amis, des proches. Le mariage se passe souvent en 3 jours. En fait, en vrai, c'est même pas 3 jours. Hein. On peut dire une semaine. Alors, il y a le jour du mariage, c'est-à-dire le jour en fait où vous allez à la mairie, tout ça. Et ensuite, il y a une grande fête le lendemain où vous vous habillez en habit traditionnel. Donc, nos habits traditionnels, c'est le bazin, le boubou. Donc, tout le monde est habillé en boubou, avec des couleurs différentes, avec des brodés, de la broderie, très, très moderne, franchement. Donc, ça, le Mali est connu pour le bazin, le boubou, voilà. Et maintenant, par rapport aux coutumes, on a une coutume après le mariage. En général, vous savez, après le mariage, le couple va en lune de miel. Mais chez nous, en fait, il y a une culture. Juste après le mariage, le mari et sa femme, en fait, doivent être dans une maison, c'est-à-dire dans une chambre qu'on appellera justement la chambre nuptiale. Et il y aura une dame qui sera là pour la marier, qui va s'occuper d'elle, si elle a besoin d'aide, etc. Et la femme ne doit pas sortir de la chambre pendant 3 jours. C'est-à-dire, elle peut sortir pour se laver, voilà, prier, tout ça. mais elle ne doit pas sortir en dehors de la chambre, c'est-à-dire de la maison. Si, par exemple, les toilettes sont en dehors de la chambre, oui. Mais si c'est dans la chambre, elle doit rester dans la chambre pendant 3 jours. Voilà. Donc, la dame, qui s'appelle, on l'appelle Manyambaga. C'est quand même dur, mais c'est en bambara, Manyambaga. C'est elle, en fait, c'est une vieille dame, en général, une dame mariée depuis des années, voilà, qui a de l'expérience et tout. Elle sera là, en fait, pour la conseiller pour son futur marital. Et elle lui fera souvent des petits plats, de la bouillie. En vrai, elle est là pour s'occuper d'elle pendant la chambre nuptiale. Donc, la chambre nuptiale, ça dépend en fait des ethnies. D'autres ethnies, certaines ethnies plutôt, c'est 4 jours. Pour certains, enfin, pour d'autres, c'est 5 jours maximum. Et après cela, il y a aussi une autre journée. Il y a aussi une autre journée le lendemain. Avec toutes les femmes, elles seront là en fait en train de voir tout ce que la femme a reçu comme cadeau. Parce qu'il faut savoir que la famille du marié doit en fait offrir des bijoux, des habits à la femme. C'est très familial. Et ce jour-là, la femme sera ornée de bijoux. Elle sera habillée en habit traditionnel et aussi elle portera des bijoux. Et bien sûr, ces bijoux-là, c'est en or. Vous savez, le Mali est connu pour avoir quand même de l'or. Et on porte de l'or pour toutes nos cérémonies, carrément. Que ce soit le baptême, que ce soit le mariage, etc. Donc, voilà. C'est un peu ça pour le mariage. Et pour le baptême, c'est comme vous connaissez, en fait. On fait le baptême, on fait à manger, voilà. Et les gens, en fait, donnent aussi une participation, comme je vous ai dit. Il y a beaucoup d'aides chez nous. Du coup, tout le monde, en fait, cotise, ne serait-ce qu'un peu, pour aider, voilà. Nous sommes la majorité musulmane. Du coup, on a le ramadan, on a la tabaski. Donc, ces deux fêtes-là sont aussi très importantes au Mali. Ce jour-là, vous sentez vraiment qu'il y a la fête, quoi. Pendant la tabaski, vous savez, on partage. Par exemple, si vous avez de la viande, voilà, vous partagez avec votre voisin. Et le voisin aussi vous partage. Vraiment, on a vraiment la culture du partage au Mali. Vraiment. Alors, au Mali, il y a beaucoup, beaucoup d'ethnies. Énormément d'ethnies. Par exemple, nous avons les Sorai, nous avons les Bambara, nous avons les Peul. Je pense que vous avez déjà souvent entendu parler des Peul, qui sont connus pour être des nomades. Voilà. Et chaque ethnie pratiquement à sa culture. Cela fait du Mali un pays tellement riche en culture. Parce que chaque ethnie a sa culture, chaque ethnie, par exemple, a son plat traditionnel. Donc, c'est très, très riche. Moi, je suis Bambara. Donc, c'est l'ethnie la plus connue. Je suis Traoré. Voilà, les Traoré sont des Bambara en général. Soit des Bambara, soit un Bambara, soit un Senufo. Voilà. Donc, moi, je suis Bambara et... Et il y a d'autres ethnies, si je vous commence à parler des ethnies là, je pense que... Par exemple, les Sorai, ils ont un plat qui s'appelle le Fakoi. C'est une sauce noire. En général, les étrangers ont peur de goûter parce que c'est une sauce noire, mais c'est à cause des feuilles, en fait, que c'est noir. Mais c'est tellement bon, en fait. Quand tu commences à manger ça, tu ne t'en lasses pas. C'est vraiment l'un des plats phares du Mali. On a aussi les Peul, qui ont aussi un plat qui s'appelle le taux. C'est, en fait, c'est fait à base de maïs, de poudre de maïs. Donc, on peut le faire avec poudre de manioc également. Et en fait, on le mange avec une sauce. En général, c'est une sauce tomate. C'est très relevé. Et c'est lourd quand tu manges ça. Ouais, tu sens que tu as mangé quelque chose. On dit souvent que les pays d'Afrique sont pauvres, n'est-ce pas? Mais concernant le Mali, par exemple... C'est vrai que c'est connu pour qui, en fait, il y a quand même beaucoup de pauvres, c'est vrai. Mais il y a aussi beaucoup de riches. Voilà, il y a aussi beaucoup de riches. Franchement, moi, quand on me dit que le Mali est pauvre, des fois, je me dis, est-ce que c'est vraiment vrai? Parce que quand tu vas là-bas, tu vois vraiment des riches, quoi. Et... Par exemple, sur la route, tu vois des voitures, toutes les voitures que tu vois sont des voitures de luxe, quoi. Si tu vas aussi, c'est vrai que si tu vas dans les régions, tu vois quand même assez la pauvreté. Mais encore, même dans les régions, en fait, ça va, tu vois. C'est pas si alarmant que ça. Ils vivent leur vie, ils mangent à leur faim, tout va bien. Bien sûr, il y a ces endroits aussi où malheureusement il n'y a pas d'électricité. Il y a aussi ces endroits, mais des endroits très très reculés quand même, j'avoue. Au Mali, concernant les soins, il faut savoir que le Mali est quand même connu pour un pays où la médecine est quand même bien développée. Oui, il y a beaucoup d'étrangers même qui viennent au Mali pour faire la médecine. Donc, on a quand même pas mal de médecins. Et on a aussi, une assurance maladie, donc qui couvre vraiment la plupart de nos achats à la pharmacie et aussi à l'hôpital. Alors l'environnement professionnel au Mali, franchement, il y a de la compétition surtout. Ben après, je pense que c'est dans pratiquement toutes les entreprises, non? J'ai eu à travailler dans une entreprise de communication. Voilà, c'est une entreprise très connue au Mali qui travaille avec Orange. Et c'est très compétitif, voilà. Et puis, là où j'ai travaillé, en tout cas, franchement, tu apprends énormément. J'ai eu à toucher à un peu de tout. Les gens sont très sympas, bien sûr, comme je t'ai dit, hein, le Mali, c'est... Il y a le partage. Donc, à midi, tout le monde mange ensemble. Voilà. Et puis, j'ai eu à beaucoup apprendre. Donc, j'ai travaillé pendant un an dans cette entreprise. Et c'est là que j'ai fait des recherches sur le Rwanda. En fait, au Mali, par contre, les Maliens, surtout nous, les jeunes en général, on travaille dans d'autres pays. Et quand on sait que là, c'est bon, on a quand même assez de fonds pour venir investir dans notre pays... entreprendre, là on rentre. Voilà, parce qu'on sait que niveau travail, vraiment, ce n'est pas trop ça. Malheureusement, les jeunes n'ont pas autant d'opportunités. C'est vrai que ça pousse quand même les Maliens en fait à entreprendre, par exemple, à faire le commerce et tout. Mais dans les bureaux, j'avoue que c'est pas très facile et il faut être pistonné la plupart du temps. Ça, c'est une réalité. Alors, j'ai décidé de venir au Rwanda. Pourquoi ? Parce que le Rwanda, c'est un pays vraiment connu pour être, comment dire, développé. Et en plus, quand tu connais l'histoire de ce pays, tu es quand même abasourdi, quoi. Parce qu'il y a eu un génocide ici il n'y a même pas 30 ans. Et pourtant, le pays aujourd'hui, quand tu le vois, mais c'est incroyable. Très propre, développé, il y a pratiquement tout. Et les artistes viennent tout le temps ici. Ils ont beaucoup de tourisme, beaucoup de touristes qui viennent. Du coup, voilà, j'ai fait quelques recherches sur le pays et j'étais agréablement surprise parce que surtout sur le plan communication, ils communiquent beaucoup sur le pays et très bien sur le pays. Alors, je me suis décidée à venir et surtout que si la langue internationale, c'est l'anglais. Et comme je voulais améliorer mon anglais, je me suis dit, pourquoi ne pas venir au Rwanda? Et moi, j'aime beaucoup l'Afrique. Voilà, du coup, je me suis décidée à venir au Rwanda. Et mon Dieu, pays très, très propre. Il faut savoir qu'ici, le président a placé vraiment des jours où tout le monde sort pour nettoyer. Tout le monde. Lui-même, il sort pour nettoyer. En général, c'est le dernier samedi. Le dernier et le premier samedi de chaque mois que tout le monde sort pour nettoyer. Ils appellent ici, ce jour-là, Umuganda. Et ce jour-là, les routes sont barrées de 7h à 11h. Et ils ont aussi un jour de sport qui s'appelle Carefree Day. Tout le monde sort pour faire un petit footing, voilà, du vélo. Et le président aussi sort avec sa femme. Ils sortent carrément, oui, ils prennent la route. Voilà, ils sont avec les autres. Ils marchent. Donc ça, ce sont les dimanches qu'il y a le Carefree Day. C'est très intéressant. Parce que quand tu vois ça, t'as juste envie de faire ça dans ton pays, en fait. Quand je suis arrivée, franchement, j'ai beaucoup aimé la mentalité des Rwandais. Ils sont très, très ouverts. Vraiment très ouverts. Très, très ouverts, en vrai. Beaucoup plus ouverts que, je trouve, plus que les Maliens, même. Ils aiment s'amuser. Vous savez, la nuit ici, ouais... Tu sens vraiment, quand tu vas dans des lounges, tu vas dans des bars, voilà, ils sont très ouverts, ils aiment les étrangers. Donc, franchement, j'ai eu un très bon accueil. Hein. Mais, et également, avant de venir, je m'étais déjà informée et surtout, je m'étais informée auprès d'un Rwandais. Donc, j'avais déjà quelqu'un que je connaissais avant de venir. Et franchement, rien à dire. Il est tellement sympa. Moi, je suis du genre à aimer découvrir. J'aime tellement découvrir, en fait. Donc, quand je suis arrivée, j'ai commencé déjà à découvrir tout ce qu'on doit découvrir. Bien sûr, quand tu viens au Rwanda, l'endroit le plus important quand tu viens à Kigali, c'est d'aller voir le mémorial. Voilà, le mémorial du génocide. C'est vraiment l'endroit que tu dois absolument voir quand tu viens à Kigali. Parce que quand tu vas là-bas, tu découvres comment ce génocide s'est passé, comment ça s'est terminé. Et franchement, ils ont tellement bien fait ça. Tu vois absolument tout. C'est comme si tu étais là. Tu vois absolument tout. Tu vois l'histoire du début à la fin et jusqu'à nos jours. Alors, à tous ceux qui veulent venir à Kigali, au Rwanda, ça s'appelle Fazenda. C'est un endroit où tu peux faire de l'équitation, le quad et d'autres activités encore. Tu peux aussi faire la tyrolienne. C'est un endroit très très sympa. Donc, chaque étranger qui vient souvent ici, ils partent là-bas. Maintenant, au Rwanda, oh là là, il y a beaucoup trop de choses à voir. Il y a les gorilles, à Volcanos, donc il y a le parc Akagera. Les gens viennent souvent pour faire le safari là-bas. Il y a aussi Nungwe Forest, là où il y a un pont au-dessus de la forêt. Mon Dieu, c'est magnifique. Une vue incroyable. Voilà, donc au Rwanda, c'est plus vert et puis il pleut souvent ici. Le temps est quand même au milieu. Il ne fait pas super chaud et il pleut souvent. Et aussi, il y a beaucoup d'espèces de fleurs ici, beaucoup plus. Ils ont les roses et tout. Et les roses, c'est même pas cher ici. Hein. En vrai, tu peux t'offrir un beau bouquet, pas cher. Le Rwanda est moins riche niveau culture, en tout cas. Ça, il faut le dire parce que déjà, ils n'ont pas vraiment de plats réellement traditionnels ici. Voilà. Mais tu peux trouver tous les restaurants. Tu peux trouver des restaurants indiens, coréens, toutes sortes de restaurants. Donc, ils n'ont pas vraiment tant de culture que ça. Mais ils ont aussi une tradition pour le mariage. Vous savez, ils ont leur habit traditionnel qui s'appelle le mushanana. C'est comme une jupe, une longue jupe. Voilà, avec un bustier. Et ensuite, tu portes encore un autre tissu dessus. Il faudrait vraiment que que vous regardiez sur Internet comment ça, à quoi ça ressemble. C'est tellement beau, c'est magnifique sur les femmes rwandaises et sur les hommes. Bon, les hommes, eux, ils portent une chemise à la place du bustier, bien sûr. Voilà. Donc, et aussi, ils ont une danse traditionnelle. Oh là là, tellement beau, mon Dieu. C'est une danse magnifique. Quand tu vois les femmes danser ça, et je n'ai jamais vu un danseur qui ne sourit pas. Quand tu regardes leur danse, tu vois tous les danseurs en train de sourire. Tellement, tu sens en fait qu'ils aiment ça. Qu'ils aiment vraiment leur culture. C'est vraiment beau à voir. Alors, ce qui est tellement bien au Rwanda surtout, c'est la sécurité. Mon Dieu, c'est un pays vraiment, vraiment sécurisé. Et c'est le pays idéal pour faire un investissement. Ils facilitent vraiment aux investisseurs, ceux qui veulent venir investir, que ce soit le restaurant, que ce soit dans n'importe quel domaine, que ce soit l'immobilier. Franchement, rien à dire. Le Mali reste mon pays, ça reste ma maison. Mais s'il y a bien une chose chez moi, c'est que j'aime tellement découvrir que je compte découvrir beaucoup de pays, si tout va bien. Mais le Mali reste la maison. Donc, on a des projets pour le Mali, pour notre pays, pour le développement de notre pays. Du coup, oui, je me vois vivre au Mali.

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1: Bonjour, je suis Cocteau, COCTO, j'ai créé l'agence MMC en 2002. On conseille, on accompagne, on médiatise les artistes de demain. My Music by Cocteau, c'est nos coups de cœur du moment, réservés uniquement à ceux qui aiment les découvertes. Vous êtes au début du buzz, donc parlez-en autour de vous. Aujourd'hui, mon invité est Vanessa Philippe. Vanessa a grandi en Afrique, au Cameroun et en Mauritanie. Après une adolescence à Marseille, des études qu'elle termine à Montréal, elle décide de s'installer à Paris. Passionnée par l'écriture et la danse, elle entame des études de danseuse professionnelle. En parallèle, elle rencontre un compositeur à qui elle propose ses textes, qu'il trouve très personnels, et lui conseille de les chanter elle-même. Elle enregistre avec lui ses deux premiers albums, La Dérive en 2008, La Fille sans qualité en 2011, puis un nouvel album en 2015, My Man. Il y a aussi L'abri du vent, à l'abri du vent en 2018, Soudain les oiseaux en 2022. Aujourd'hui, nous sommes en 2024. C'est le sixième album intitulé L'amour c'est chiant. Ah bon? Eh ben, on va savoir un petit peu plus avec elle. C'est Vanessa Philippe dans ce nouvel épisode de My Music by Cocteau. La bienvenue.
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1: Premier titre live pour My Music by Cocteau, Vanessa Philippe, L'amour c'est chiant, c'est une sinusite session, on vous expliquera juste après.
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0: Vanessa Philippe, l'amour c'est chiant. Je disais tout à l'heure sinusite c'est chiant parce que tu as une sinusite. Ça va, tu t'en es bien sortie?
1: Oui, ça va.
0: Bonjour.
1: Je suis en fin de sinusite, bonjour.
0: Bonjour. Oui, c'est compliqué, hein.
1: C'est pas pratique, on va
0: non,
1: dire.
0: Ouais.
1: C'est pas ce qu'il y a de mieux, c'est pas très confortable.
0: Désolé, donc merci quand même de t'être prêté au jeu.
1: Ah bah avec plaisir.
0: Et tu t'en es bien réussi. Voilà, c'est bien réussi en tout cas. Bravo, félicitations.
1: J'espère que ça va quand même.
0: Bah oui, il n'y a pas de souci. Sixième album déjà?
1: Oui, déjà. Ouais.
0: Alors c'est quoi ton parcours? Parce que six albums, c'est quand même beaucoup de taf.
1: Oui.
0: Des rencontres?
1: Oui, c'est ça. Ce sont les rencontres qui finissent par créer les albums au final. Donc.
0: Et t'as pas voulu faire que danse, t'as pas voulu faire que alors, musique. Comment ça s'est passé? C'est quoi ce parcours? Et puis surtout, c'est incroyable. T'as grandi en Afrique.
1: Ouais.
0: T'as une culture en Afrique, Montréal, Paris. Tu es
1: oui.
0: Worldwide.
1: C'est ça.
0: Tu es né pour le monde, pour c'est faire de la ça. Musique pour le monde.
1: C'est ça. Je suis internationale. Non, en fait, j'ai pas choisi de grandir en Afrique. Hein. J'ai suivi tout simplement mes parents.
0: Oui.
1: Mais je suis rentrée adolescente en France et j'ai toujours aimé voyager. Donc, quand j'ai fait des études, ce qui m'intéressait en faisant des études, c'était de pouvoir partir à Montréal pour faire mes études.
0: Pour avoir une vraie culture des gens aussi. Tu aimes les gens en général?
1: Oui, c'est
0: et,
1: ça.
0: Et comprendre aussi,
1: bien...
0: parce que je pense que t'as eu un choc quand t'es arrivée ici.
1: Ah oui, complètement. Ouais, pour moi, c'était un vrai choc. Les saisons.
0: Oui, déjà.
1: Puis le mode de vie, en fait, d'avoir école toute la journée, c'était un truc incroyable que je trouvais absolument pas normal.
0: D'accord.
1: Ouais, parce que je me disais, mais...
0: Qu'est-ce qu'il faut?
1: On vit quand? On vit quand? Il fait nuit, tu vas à l'école, tu sors de l'école, il fait nuit.
0: Pour toi, c'est un traumatisme ou pas?
1: C'est un traumatisme, oui, parce que quand on est rentré d'Afrique, on n'était pas prévenu, c'est-à-dire qu'on est rentré en France pour les vacances, comme tous les ans.
0: Et vous êtes resté.
1: Et on nous a dit, par téléphone, vous ne reviendrez pas. Donc, c'est, oui, un choc et un déracinement, mais après, on est bien obligé d'avancer,
0: oui,
1: et de
0: oui.
1: faire les choses quand même.
0: Et dans chaque album, il y a quand même un bout de tout ça, de ce côté
1: Ah oui, je pense que c'est resté, je ne sais pas sous quelle matière ou quelle forme, mais en tout cas, ça fait partie de moi, ouais.
0: Parce qu'à chaque fois, quand on écoute les précédents albums, à chaque fois, il y a un son nouveau, il y a une culture musicale différente, globalement.
1: Oui, c'est ça.
0: C'est ce qui est un peu ton parcours.
1: Ça, que ouais, c'est
0: l'Afrique,
1: ça.
0: Le Canada, la France.
1: Ouais.
0: Et ça se reflète automatiquement par les sons des albums, parce que le précédent, il n'est pas du tout dans la même texture que le nouveau.
1: Non, c'est vrai qu'il y a... Enfin, le fil conducteur, ça reste quand même ma personnalité, mes textes, mais c'est vrai que le style est complètement différent. My Man, c'est un ovni par rapport aux quatre autres et qui est arrivé au milieu. Et les deux premiers, c'est vraiment une chanson française avec un univers particulier. Le deuxième est très métaphorique, donc très différent du premier aussi. Et oui, les troisième, quatrième et puis même le cinquième, ils sont différents. Quoi. Et là, le dernier...
0: Tu vas déstabiliser les gens.
1: Non,
0: les journalistes,
1: je pense
0: pas. Ils font des chroniques, ils vont être perdus. Parce qu'à un moment donné...
1: Ah ben non, pas du tout, puisque ça reste ma personnalité que je ouais. développe au fur et à mesure des albums. Donc ça reste très cohérent, pour moi, en tout cas ouais. personnellement. Disons
0: c'est
1: que j'essaye...
0: Par exemple, t'as une chronique dans Rock and Folk, sur ouais. un précédent album.
1: Ouais.
0: Là, effectivement, avec le nouvel album qui arrive, on est plutôt
1: oui.
0: du rock and folk
1: oui,
0: en termes de
1: ça.
0: Son, donc ça doit être un
1: ouais.
0: peu déstabilisant aussi pour.
1: Ouais, mais bon, on n'est pas là pour être confortable. Moi, ce qui m'intéresse, c'est d'explorer des nouvelles choses, de découvrir des choses,
0: de travailler avec d'autres personnes,
1: de prendre des risques, voilà, puis de travailler avec d'autres personnes. Ouais, puis là, c'est Alba qui a réalisé, arrangé l'album.
0: D'accord.
1: Alba, elle est franco-mexicaine, et ce qui m'intéressait, c'était le côté dansant, le côté coloré que j'ai envie de développer, et du coup, elle faisait vraiment de l'électropop, et moi, j'avais vraiment envie d'aller vers l'électropop et quelque chose de très années 80.
0: Oui, c'est ce que j'allais dire, très Jacquenot, quoi.
1: Voilà, c'est
0: Jacquenot,
1: ça.
0: Jacquenot, Dio, de l'époque.
1: Voilà, que j'ai découvert grâce aux journalistes qui, sur mon cinquième album, avaient fait un retour en disant, en me comparant à Lily Drop, Elie et Jacquenot.
0: D'accord.
1: Et donc, du coup, j'ai écouté. Et puis j'ai trouvé ça vachement bien, donc je me suis dit, je vais enfoncer le clou et je vais aller plus loin.
0: Donc tu remercieras
1: là-dedans.
0: Le journaliste.
1: Voilà.
0: Qui...
1: voilà.
0: Dans ta vie, la danse est importante?
1: Ah oui, la danse fait partie de moi. C'est presque c'est comme si j'étais née avec la danse et le texte. Et au début, la musique est arrivée en même temps que ma formation de danseuse professionnelle.
0: T'as fait quoi comme
1: J'ai fait
0: une école en particulier.
1: Oui, j'ai fait les écoles à Paris. J'ai fait la danse, l'école internationale de jazz à Paris. Et puis j'ai fait aussi le RIDC, les Rencontres internationales de danse contemporaine de Françoise et Dominique Dupuis à Paris.
0: D'accord.
1: Donc voilà, j'ai eu une formation disons assez solide et importante pour moi. Et au début, je faisais un an la musique, un an la danse, un an la musique, un an la danse pour pouvoir danser, pour pouvoir me produire aussi en tant que danseuse et produire, faire des projets quoi, de vidéo danse ou de spectacle. Mais finalement, la musique a pris le pas dessus. C'est devenu plus important, plus viscéral et j'ai intégré la danse et la mise en scène dans mes clips, en fait, que je réalise moi-même.
0: Voilà, c'est ce que j'allais dire. Donc, tous les clips que vous pouvez voir sur ta chaîne YouTube, c'est toi qui les produit, qui les met en scène. Tu te filmes toi-même.
1: Je me filme moi-même, un peu. Donc, je me filme à l'aveugle, un peu comme en danse contemporaine, où on danse à l'aveugle, on improvise. C'est une méthode que je développe, que j'adore. Et donc, je fais ça pour mes clips. Donc,
0: et t'as gagné certains gros prix, hein, Best Music Video Festival International de New York, Festival Women Freedom Sound Contest. Qui a-t-il d'autre? Demi-finaliste au Dumbo Film Festival, finaliste au Florence Film Awards, c'est pas mal. Premier prix Best Music Video Raleigh Film et Art Festival, c'est pas mal.
1: Oui. Bah, il y en a eu plusieurs. Bah là, ouais, pour à chaque fois que je fais un clip, je le propose aux différents festivals pour qu'ils fassent le tour du monde. Hein, c'est
0: bien
1: mon côté international.
0: Ouais.
1: Et vu que moi, je peux pas faire le tour du monde tout le temps.
0: Voilà, c'est l'avantage du digital.
1: Voilà, j'envoie mes clips et puis c'est chouette parce que du coup, l'idée, c'est surtout plus que d'avoir des prix, c'est qu'ils soient diffusés, qu'ils soient vus, écoutés et puis s'ils sont récompensés, bah tant mieux. Je suis bien contente et donc L'amour c'est chiant et Embrasse-moi, ils ont eu pas mal de récompenses et là L'amour c'est chiant ça continue.
0: Combien de temps pour faire un clip comme ça?
1: Ah ben je peux aller très vite, je peux aller très vite ou très lentement, ça tout dépend.
0: De l'aspiration.
1: Voilà, ouais. En fait je me filme avec une idée de départ ou voire pas d'idée du tout et après avec les images et la matière que j'ai je crée et à un moment donné, il faut que je laisse reposer et les idées arrivent tout à coup et voilà, c'est un peu comme une sculpture ou je sais pas ou une peinture, c'est au fur et à mesure que donc je peux pas tout faire d'un coup, il faut qu'il y ait des temps où je suis pas dessus, je fais autre chose et après j'y retourne. Et puis c'est vraiment du bricolage quoi, c'est vraiment...
0: du homemade.
1: Ouais, c'est ça.
0: Parce qu'il y a la musique aujourd'hui aussi.
1: Oui,
0: on
1: oui.
0: est quand même dans le do it yourself de plus en plus quoi.
1: Ouais,
0: ouais. Alors pourquoi L'amour c'est chiant? C'est le nom de ce sixième album.
1: Ah oui, c'est le nom de ce sixième album.
0: L'amour c'est chiant, mais dans quel sens c'est chiant parce qu'on s'ennuie ou
1: non? Ben non. Alors déjà c'est second degré. Hein.
0: Oui.
1: C'est pas premier degré.
0: C'est du vécu.
1: J'ai jamais fait de chanson premier degré. Du vécu, bah c'est inspiré évidemment. Tous mes albums sont inspirés de mes
0: de faits réels.
1: Propres émotions. Voilà.
0: C'est comme les séries. Voilà. C'est pas nous, mais c'est inspiré de faits réels. Voilà.
1: Voilà. Mm. Mais le but c'est pas de faire une autobiographie, mais forcément c'est inspiré et ça me donne envie de dire des choses. Donc cette chanson, je l'ai faite à la guitare pour m'amuser à un moment donné. Voilà. Donc c'était vraiment pour m'amuser. Second degré.
0: La source d'inspiration de l'amour c'est chiant. C'est... Tu te souviens du jour où tu y as pensé?
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0: Tu n'es jamais contente.
1: Si, bien sûr. Si. Mais je suis toujours prête à tout améliorer, à tout reprendre, à tout. Mais il faut bien que ça s'arrête à un moment donné. Donc, surtout quand on n'est pas seul à travailler dessus.
0: Alors, la chance qu'on a, c'est qu'effectivement, on écoute en avant-première cet album, qui sortira le 8 mars.
1: C'est ça.
0: On va écouter un premier extrait de l'album. C'est le premier track de cet album qui s'appelle La Nuit Repart. C'est quoi l'histoire de La Nuit Repart?
1: Alors, La Nuit Repart, j'aime bien.
0: En quatre lignes, tu sais, on fait comme, les start-up. En quatre lignes, donne-nous envie d'écouter La Nuit Repart.
1: Bah, c'est horrible.
0: Je t'ai pas préparé, excusez-moi. Non? Allez, deux lignes.
1: Bah, ça rejoint l'amour, c'est chiant, c'est un manque. Tu me manques quand t'es là, tu me manques quand t'es pas là.
0: On l'écoute.

0: Il y a un Magic Revue Pop Moderne qui disait « On y retrouve les mélodies pop délicates et mélancoliques, cher l'artiste qui se fait preuve d'une ironie certaine ». C'est un peu ça à chaque fois, toi ?
1: Oui, c'est ça.
0: C'est-à-dire que...
1: C'est toujours un peu... ouais.
0: Voilà, on écoute le titre, il y a le côté effectivement entêtant et immédiat, avec les petites mélodies, et on se dit au bout d'un moment, c'est du premier degré ou du deuxième ? C'est un peu ça à chaque fois ?
1: Oui, c'est ça. J'aime bien cette idée qu'on ne sache pas vraiment si c'est du premier ou du deuxième, mais c'est toujours du deuxième.
0: Complètement.
1: Donc j'aime bien l'autodérision, l'ironie, et je le développe en images pour que ce soit plus clair, parce qu'effectivement ça peut porter à
0: parce
1: confusion.
0: Parce que quand c'est pris au premier degré, ça peut être embarrassant. Je pense à Embrasse-moi.
1: Pourquoi embarrassant ?
0: Non, je sais pas.
1: Embarrassant pour qui ? Pour moi ?
0: Non, pour les gens qui pensent que c'est une déclaration.
1: Bah, en
0: Embrasse-moi,
1: cas,
0: ça parle de quoi ?
1: Si c'en était une, ce serait pas embarrassant. Mais... Bah, Embrasse-moi, c'est pareil, c'est la vérité vraie. En fait, moi, j'ai un petit côté comme ça, clown triste. Hein. Donc, c'est ça qui est tragique entre guillemets. C'est le côté de la réalité qui est dite la vérité crue. Et à côté de ça, le côté très poétique parce que ça reste de la poésie et développé en images très colorées, très poétiques. C'est mon côté poisson rouge, Pac-Man, tu vois. Le côté...
0: Encore ado ? Un petit peu ? Non, pas
1: ado,
0: forcément.
1: Je sais pas, on dit femme-enfant,
0: oui.
1: Ado. Non, moi je me sens totalement adulte, mais...
0: Donc embrasse-moi.
1: Mais j'aime bien le rêve, j'aime bien le romantisme, et j'aime bien... j'aime bien l'imaginaire, quoi, donc...

0: musique, hein, quand je parlais le côté ado, côté enfant, c'était ce côté-là en fait.
1: Oui, oui, le côté ritournelle.
0: Ritournelle.
1: Oui, oui, tout à fait.
0: Et d'ailleurs, ça peut faire une très bonne sonnerie pour le téléphone.
1: Ah, pourquoi pas?
0: Ah, bah ouais, c'est comme ça on sait voilà, qu'il faut s'embrasser au moment où le téléphone sonne. Voilà. Je cours devant, ça parle de quoi?
1: Je cours devant, c'est alors c'est compliqué de dire de quoi parle une chanson, parce que c'est pour ça que j'écris des chansons, c'est quand même l'inconscient qui parle, donc après expliquer clairement les choses, c'est
0: oui, ou la source d'inspiration, enfin
1: c'est quand on est dépassé par les événements en fait, tout fout le camp, enfin voilà, je m'imagine en train de courir et puis tout me passe par-dessus
0: et t'arrives pas
1: et j'arrive pas à
0: contrôler la vie, le destin.
1: Voilà.

0: Donc un album assez minimaliste, c'est volontaire, hein. Oui. Pas chargé, de mettre autant de musique que de voix, enfin d'avoir vraiment un truc.
1: Oui, c'est ça. Je voulais, pour cet album-là, je voulais faire quelque chose de très direct,
0: plus pur.
1: Ouais, c'est ça, de très simple. Et je voulais garder ce que j'avais fait à l'origine. Je voulais garder la spontanéité que j'avais trouvée en improvisant à ma guitare.
0: Donc toi, tu fais les maquettes chez toi, et puis une fois que t'as tout, t'arrives en studio ou en tout cas chez Alba pour pouvoir...
1: Ouais. Moi, tu sais, c'est très archaïque, je fais guitare-voix sur mon dictaphone, et puis j'envoie le texte avec les accords, la mélodie et guitare enregistrée, et puis j'envoie ça. Et en général, c'est assez clair. Je fais un enregistrement qui est quand même clair, qui va du début jusqu'à la fin de la chanson avec la structure et tout. Et mais voilà, je voulais garder parce que parfois on retravaille un peu ou on double des choses. Là, je voulais vraiment que ça sorte tel quel. Donc c'est pas forcément le schéma couplet-refrain de base. Et en fait, c'est ça qui me plaît. Puis les répétitions, voilà, c'est un peu à la Pina Bausch en danse contemporaine. Moi, j'aime bien les choses qui peuvent déranger.
0: Des structures qui sont pas forcément les structures classiques.
1: Ouais, c'est ça. Sortir un peu du cadre.
0: La dernière fois. Ça parle de quoi?
1: La dernière fois, toujours ce manque.
0: Ouais. Après avoir couru, voilà.
1: Il s'en passe des choses.
0: Il s'en passe des choses. C'est un bout de vie, ça.
1: La dernière fois, c'est une réflexion personnelle. Là, le texte parle de lui-même, donc c'est quand même la dernière fois.
0: Voilà, on écoute.

0: Donc la dernière fois, tu nous le feras tout à l'heure en fin de podcast.
1: Avec
0: en
1: plaisir.
0: Acoustique, rien que pour nous, enfin en version live ici. L'amour c'est chiant, c'est le cinquième titre de cet album et c'est le nom de l'album. C'est vraiment ce qui était le titre qui réunissait en fait l'ensemble des 10 titres de ce sixième album. L'amour c'est chiant.
1: Ouais, c'est ça. J'ai hésité longtemps avec différents titres de l'album.
0: Ah.
1: Ouais.
0: Mais... hésité avec quoi?
1: Ben, j'ai hésité avec la dernière fois, ouais. J'ai hésité avec Embrasse-moi, Au bord du ciel.
0: Et à ce moment-là, tu demandes à tes fans qui te suivent sur Facebook, Instagram, etc. Ou tu
1: décides? Je demande à mon fils.
0: Très bien.
1: Je demande à mon fils ce qu'il en pense.
0: D'accord. Il a quel âge le fiston?
1: Il a 13 ans.
0: Très bien. Et il pense quoi de maman déjà? Ce qu'elle fait? Il aime bien?
1: Ah ouais, il aime bien. Ouais, ouais. Bah, il aime bien. Puis il participe aussi à mes clips. Il me donne son avis. Hein. Je lui montre à chaque fois. Il me dit ce qu'il en pense. Il a des avis très intéressants et disons qu'en plus il est sincère. Donc du coup, c'est plutôt pas mal. Ouais, ouais. Voilà, il est cash.
0: Il te fait du mal des fois?
1: Ah non, pas du tout. Non, jamais.
0: Tu prends tout.
1: Non, des fois ça m'énerve. Je dis mais non, t'as pas compris. J'ai fait ça à cause de ça.
0: C'est pas, oui, bah oui.
1: Voilà. Voilà. Ça veut pas dire que quand il me dit que c'est pas bien, enfin que ça lui plaît pas, je le fais pas. Hein,
0: donc mais... il a validé l'amour c'est chiant.
1: Donc il a dit que effectivement c'était ce qui représentait le plus l'album en fait parce que toutes les chansons parlent d'amour et en fait au final l'amour c'est chiant quand ça manque certainement quand c'est pas comme on voudrait, je sais pas, et puis est-ce qu'on sait comme on voudrait, on sait pas comment on
0: est-ce
1: voudrait.
0: Est-ce que l'amour idéal existe vraiment au final?
1: Non, ben mais non. Mais en même temps c'est pas tellement ça le sujet, c'est juste en fait c'est chiant gentiment dans le sens où
0: c'est un constat,
1: c'est oui, c'est ça. C'est chouette, quoi.
0: Mais oui, faut garder le côté
1: mais
0: positif.
1: Mais forcément, il y a des hauts et des bas, quoi. Sinon, ce serait pas de l'amour. Tu t'en

0: Ça fait un bon sujet de bac pour la philo, ça. L'amour, c'est chiant, tout le temps.
1: Le côté tout le temps, ou souvent.
0: Souvent. Le côté répétitif, c'est vraiment voulu, forcément.
1: Ah oui, là, c'est vraiment
0: voulu. Qu'on dise, oh là là, c'est pas foulé, ça répète.
1: On me l'a dit, mais ouais. Non, on peut faire une.
0: Ton fils te l'a dit ?
1: Non. Pas du tout. Alors lui
0: il a compris.
1: Au contraire. Ouais.
0: Alors le côté vraiment l'inverse. Punchline ou en disant c'est la récurrence qui fait qu'à un moment donné on se pose les vraies questions.
1: Non mais on peut faire toute une chorégraphie avec un seul mouvement répétitif et ça peut être extra. On peut faire une chorégraphie avec presque rien et ça peut être extra. Et voilà en musique on peut aussi.
0: Bah, ce qui était le cas dans les années 80, les sons un peu électro comme ça.
1: Tout à fait.
0: C'était répétitif, les Kraftwerk, etc.
1: Voilà. Exactement.
0: C'est des choses qui tournent en boucle.
1: Ouais, exactement.
0: Et on disait rien à l'époque.
1: Non, à l'époque on disait rien. Aujourd'hui on dit oh là là, dis donc. Pour une chanson à texte,
0: c'est
1: quand même.
0: Léger, hein, ouais. c'est pas foulé. Hein. Appelons ChatGPT.
1: Elle avait pas d'idée, ouais.
0: Sous les violons, ça parle de quoi ? C'est le sixième titre de cet album qui sort le 8 mars.
1: Sous les violons, ça parle de la vie, ça parle de la pluie sous les violons. Ben oui, ça aussi, ça veut tout dire. C'est vrai que dans la vie parfois on se promet des choses, on a envie de faire des choses, etc. Mais bon,
0: on tient pas souvent ses promesses.
1: Ça se passe pas forcément comme on veut.

0: Septième titre, c'est Beauté Fatale. J'adore, c'est mon préféré hein, sur l'album.
1: Ah, c'est vrai?
0: Ouais. Ça parle de quoi?
1: Pas moi.
0: Bon, ben voilà, c'est les avis. Très bien, je vais y aller, je vais m'entrer me coucher.
1: Ah non, chacun ses goûts.
0: Voilà.
1: Non, c'est, ça parle de... Alors, c'est le point de départ, c'est le livre de Mona Chollet, Beauté Fatale. Mona Chollet qui est une féministe qui écrit des essais comme Les Sorcières... Sorcière, enfin, elle en a écrit plusieurs, et Beauté Fatale, que j'ai lu pas en entier, mais qui m'a touchée parce que c'est vrai, et c'est ce qu'on impose aux femmes en général d'être parfaite, enfin, la perfection étant quelque chose de
0: c'est
1: très...
0: C'est un peu la génération aussi Instagram et autres, malheureusement, quoi.
1: Non, ça a toujours existé, d'être les blondes, tout le monde se tient en blond, etc. Enfin bon,
0: ce qu'on impose. Faut que ce soit stéréotypé.
1: Voilà. Ouais, voilà, les trucs comme ça. Et puis maintenant, oui, il y a les images qu'on retouche en permanence. Enfin voilà, tout un panel de choses qui est touchant, mais disons que c'est plus général. Ça peut être aussi l'histoire de, ça peut être aussi quelqu'un qui parle à quelqu'un d'autre. Donc j'aime bien les différentes lectures. Mais le point de départ, c'était le livre de Mona Chollet.

0: L'amour c'est chiant, c'est le sixième album de Vanessa Philippe. En huitième titre, il y en a dix en tout, c'est Jeanne.
1: Oui.
0: Qui est Jeanne?
1: Jeanne, c'est ma grand-mère.
0: D'accord.
1: Donc c'était un hommage à ma grand-mère. Je voulais lui rendre justice en chanson. Enfin, c'est tout ce que j'ai trouvé, mais en tout cas, voilà, c'est quelque chose. C'est ce qu'elle a vécu m'a vraiment touchée et voilà, j'avais envie de lui écrire une chanson pour dénoncer un peu ce qui se passe auprès des personnes âgées, à l'encontre des personnes âgées, quoi. Elle avait 94 ans, presque 95 quand elle est décédée. Et je trouve qu'on lui a pas fait de cadeau sur ses vieux jours et voilà, et même c'est de son propre enfin, la chanson raconte en fait son histoire, donc c'est un peu une histoire triste, mais c'est la vérité. Et puis elle est pas la seule, donc.
0: T'avais besoin d'en parler.
1: Ouais, j'avais besoin d'en parler.

0: mis du temps à choisir l'ordre des titres ou pas du tout? C'est devenu assez instinctif
1: C'était très instinctif, c'est arrivé direct. Et après, j'ai voulu le changer plein de fois, j'ai jamais réussi.
0: Donc en fait, t'es resté sur les...
1: J'ai jamais réussi à le changer, changer l'ordre. Et voilà, je l'ai fait aussi en fonction des tonalités au départ, hein, pour avoir quelque chose de dynamique. Puis vraiment, quand je change l'ordre, ça marche plus.
0: Même si aujourd'hui, effectivement, on écoute en stream et puis ça peut...
1: Tout à fait.
0: Dérivé, l'ordre n'est plus gardé, mais en tout cas sur le CD que tu vendras dans les concerts, et il y a un vinyle aussi qui arrive, forcément l'ordre est super important.
1: Ouais.
0: Claire de Lune, c'est Claire le 9e titre.
1: Ouais.
0: Alors, tu l'as écrit en Claire de Lune?
1: Alors, Claire de Lune, c'est le romantisme. Oui. C'est toujours le même sujet.
0: Ah bon? L'amour c'est chiant, mais l'amour en général, au clair de lune c'est mieux.
1: C'est le manque aussi. Bah oui, parce que l'amour.
0: Bon, c'est une thérapie ton album en fait.
1: Oui, là j'ai l'impression d'être en thérapie
0: oui,
1: pour le
0: ça,
1: coup.
0: Oui, c'est ça, c'est la
1: peine. J'ai l'impression d'être avec mon psy.
0: Allez-y.
1: En fait,
0: prenez le temps de parler.
1: Racontez-moi.
0: Alors.
1: Alors, du coup.
0: Vanessa, faut qu'on parle. Alors.
1: Non mais l'amour, voilà, a priori, ça se vit à deux, sauf que ce sont deux individus et que chacun, donc on a chacun notre
0: vision.
1: Cerveau,
0: oui.
1: Notre vision, nos envies et voilà, c'est difficile parfois. Ben, il y a souvent, quand on aime quelqu'un, il y a souvent du manque. Bon après, ça passe ou ça casse aussi au bout d'un certain temps. Voilà, mais de toute façon, l'amour, c'est un peu ça, quoi.
0: Oui, au clair de lune.
1: Voilà.

0: chaque titre, c'est vraiment très cinématographique. Est-ce que tu vas souvent au cinéma?
1: Ouais, j'adore aller au cinéma.
0: T'adores aller au cinéma?
1: Ouais, j'adore.
0: Des réalisateurs que tu affectionnes particulièrement?
1: Pas alors, il y en a plein, mais en général, ouais, quand on me pose une question comme ça, ça me
0: tu
1: fait un lavage de cerveau direct.
0: Je sais plus.
1: Non, j'adore... c'est Aki Korismaki, je crois. Tu connais ou pas?
0: Non, ça, non.
1: Je crois que j'ai pas déformé son nom, parce que ma spécialité, c'est de déformer les noms. Donc, mais je suis désolée d'avance. Mais je crois que c'est ça. Korismaki, il y avait pas mal de films qu'il a fait sur Arte, que j'ai beaucoup regardé, j'ai adoré, justement. J'adore les films asiatiques aussi, souvent. Tu vois, où il y a une image qui parle d'elle-même, où il n'y a pas forcément un dialogue, mais il y a un ressenti, il y a une émotion dans une image.
0: Avec le temps qui passe, le film est long,
1: c'est ça, voilà,
0: très lent.
1: Très visuel, ouais, voilà. Mais après, je suis très, j'adore aussi, là, tu vois, je connais tous les Star Wars, tous les Marvel, enfin bon, après, c'est pas du cinéma, mais.
0: Si, c'est du divertissement,
1: c'est
0: comme
1: c'est du divertissement, voilà.
0: Il faut tout pour faire.
1: Mais ouais, en termes de. Ouais, j'adore. Bah, et là, tu vois, je peux pas te donner de nom.
0: Non, mais je t'en prie.
1: Mais tu m'aides pas non plus. Hein,
0: non,
1: pas
0: non, j'ai pas envie, là. C'est mec sympa. Au bord du ciel, c'est le 10e titre de cet album.
1: Oui.
0: L'amour, c'est chiant. Donc, c'est au bord du ciel, c'est le dernier titre.
1: Oui, c'est une sorte d'ouverture, au bord du ciel. Je l'ai mise en dernier parce qu'elle est bleue.
0: Elle est bleue.
1: Elle est bleue dans mon imaginaire.
0: Ah, d'accord. Oh. À chaque titre a une couleur.
1: Non, mais celle-ci est bleue.
0: D'accord. Écoute, très bien.
1: L'amour, c'est chiant et jaune, si tu veux.
0: D'accord.
1: Donc peut-être, oui, il y avait la fleur jaune.
0: Donc plus les rouges. Voilà.
1: Embrasse-moi, pour moi, c'est bleu-vert. Oui ou non, oui, il y a quand même des couleurs associées. Aux chansons, bon, écoute.
0: Non mais tu as complètement le droit. Moi, j'adore.
1: C'est mon inconscient, tu sais. Oui. Je suis guidée par mon inconscient.
0: Mais tu as bien raison. Donc, au bord du ciel, qui est bleu.
1: Voilà.
0: Ouais.
1: Et qui est inspiré de deux chansons, de la chanson de Yellow Submarine des Beatles et Sitting on the.
0: Sitting on
1: the bay, non.
0: Hein? Stéphane, c'est aussi
1: The Dock of the Bay.
0: Voilà.
1: C'est ça. Mmh. Merci.
0: Merci Stéphane.
1: Merci de m'avoir aidé parce que franchement, tu m'aides pas toi.
0: Non, j'ai pas envie.
1: Tu sais pas en fait.
0: Non, je savais pas. Non.
1: Voilà, c'est un mix des deux. Enfin, les deux m'ont inspiré et j'ai pas cherché à faire un mix, mais quand j'ai écrit cette chanson, bah, elle est sortie comme ça. Voilà.
0: Au bord du ciel, qui est bleu.

0: Moi, ce que j'adore, c'est vraiment le truc planant, puis tout d'un coup, t'as le kick qui arrive.
1: Ouais.
0: C'est fait exprès, forcément.
1: Oui, tout à fait, ouais.
0: Pour donner un coup de dynamisme au titre.
1: Oui, c'est ça. Elle commence un peu comme une comptine avec une ritournelle et tout ça. Puis, bon, là, période, ça fait un peu. Enfin, j'ai adoré cette chanson quand j'ai écouté, quand Alba m'a proposé l'instrument, enfin tous les instruments qu'elle avait mis autour, les arrangements, etc. Et puis maintenant, je la trouve un petit peu, je l'aurais un petit peu salie, tu vois.
0: D'accord, tu la trouves trop lisse.
1: Oui, c'est ça.
0: Donc sur cet album, ton titre préféré? Moi, j'ai dit Beauté Fatale, pour en ce qui me concerne, toi c'est
1: La Dernière Fois.
0: La Dernière Fois, très bien. On va résumer cet album, et je pense que c'était ce qu'avait dit Rolling Stone Magazine. Cette chanteuse a pris le temps de s'égarer pour trouver son univers simple, poétique et aérien. Qu'en dites-vous?
1: Ben, ça me va.
0: Ça te va bien?
1: En tout cas, c'est mon univers que je développe et que je tiens à développer, oui.
0: L'album sort le 8 mars, il faut l'écouter sur toutes les plateformes. Pour l'acheter en physique, il y aura forcément la Fnac, mais aussi sur ton... On te suit sur Facebook, sur Instagram, et on pourra effectivement acheter directement...
1: Oui, surtout partout, dans les bacs absolument partout, tous les magasins, mais aussi sur mes boutiques personnelles.
0: Online, bien évidemment. Ouais. Ça va être le temps de notre jeu. Tu es prête ou pas? Le fameux jeu des 4 éléments.
1: Jeu.
0: Mais oui.
1: Alors avec ma logique...
0: Ça va être super, on va être bon là, tous les deux, on va être pas mal. Hein. Donc ce qui donne le tempo de la vie, ce sont les 4 éléments. Le jeu des 4 éléments, tu choisis ton élément, l'eau, le feu, l'air ou le son de la terre, que tu auras fortement dans le casque. C'est un profilage de tes pensées, je te donne un premier mot et immédiatement tu penses à un autre mot. Voilà, c'est vraiment c'est la fin de la session de psychologue qui se termine, tu vois, c'est la fin du podcast. Que choisis-tu? Eau, feu, air, terre?
1: Terre.
0: Terre. Le bruit de la terre, s'il te plaît, Stéphane. Ça t'évoque quoi, ce bruit?
1: La terre qui bouge, un tremblement de terre.
0: Oui.
1: Avec des... Je regarde Game of Thrones en ce moment, donc des marcheurs blancs qui vont sortir.
0: Si je te dis le premier mot, yoga.
1: Et je dois répondre quoi? Je dois dire n'importe quoi?
0: Tu penses à un autre mot, ouais. Quand je te dis yoga...
1: Tapis.
0: Tapis, très bien. Tu fais du gaga. Tu fais du yoga sur un tapis?
1: Oui, tu sais, quand tu fais du yoga, en général, t'as...
0: Oui, c'est mieux. C'est plus simple, voilà.
1: C'est le principe du yoga.
0: Oui.
1: D'avoir un tapis ou de te mettre sur un tapis.
0: Sinon, ça fait mal au dos.
1: Voilà. C'est pour les os, plus que c'est pour la fragilité des os. Enfin, comme t'es au sol, et puis tu fais des postures.
0: D'accord. Donc ça, tu en fais assez souvent.
1: Oui. Je donne des cours de yoga même.
0: Voilà.
1: Voilà.
0: Si je te dis Paris.
1: Paris, France.
0: France. Si je te dis poisson rouge, ça te fait penser à quoi?
1: Bocal.
0: Bocal. Ton label s'appelait comment?
1: Le poisson spatial.
0: Pourquoi poisson? Et pourquoi spatial?
1: Spatial. Alors pourquoi? Pourquoi? Pourquoi le poisson? Parce que le poisson, ça m'évoque quelque chose à la fois joyeux, d'une sorte de sérénité. Et
0: donc
1: puis...
0: tu aimes le rouge, non?
1: Ah oui, j'aime le rouge apparemment. Le bleu aussi, le jaune aussi. Je crois que j'aime à peu près toutes les couleurs.
0: Mais le poisson rouge.
1: Voilà.
0: Mais spatial.
1: En fait, le poisson spatial est arrivé en même temps que mon 5e album qui était dédié à ma sœur décédée. Et du coup, un poisson rouge est arrivé à ce moment-là. Et donc, tout s'est découlé autour du poisson rouge.
0: Et d'ailleurs, sur scène, tu mettais effectivement un guitariste qui avait
1: une tête de poisson rouge.
0: Voilà. Ouais. Donc, il perdait 450...
1: Il transpirait un petit peu, oui, le pauvre.
0: Ouais. À la fin du concert, il arrivait, il faisait 120 kilos. Et à la fin, il dit, mais bon bonhomme, alors. Il avait perdu 50.
1: Il partait en courant après.
0: C'est ça. Si je te dis cinéma,
1: Je pense au siège rouge du cinéma, moi.
0: Quoi? Le rouge est important. Si je te dis vacances,
1: soleil.
0: T'en as besoin?
1: Ah oui, ouais.
0: Si je te dis embrasser.
1: Embrasser, je pense à la langue.
0: Comme tu veux. Si je te dis cocktail.
1: Cocktail, je vois un petit palmier là, tu sais, au bout d'une paille. Enfin non, dans les petites piques là, les espèces de cul dedans, il y a un palmier en papier là.
0: D'accord, très bien.
1: C'est vachement intéressant.
0: Tu aimes le cocktail ou pas? Non, pas spécialement.
1: Les cocktails?
0: Ouais.
1: Oui, ça dépend lesquels.
0: Oui, lesquels? Non, t'en as pas un de
1: prédilection. La pina colada, j'aime bien.
0: Très bien. Si je te dis guitare.
1: Guitare live.
0: T'en fais depuis combien de temps de la guitare?
1: La guitare, j'en fais depuis que j'ai commencé à composer, donc depuis 2015, depuis que j'ai commencé à composer moi-même mes chansons. Enfin non, j'en faisais un petit peu avant, mais enfin j'apprenais dans des cours collectifs pour apprendre les accords, quoi.
0: Et d'ailleurs, cet album va être défendu en live. Comment oui. ça va se passer? Parce que sur le précédent, effectivement, c'était très acoustique.
1: Ouais.
0: Ça se passe comment?
1: Bah, ça va être acoustique aussi. Je pense que ça va être un petit peu rock. Il y aura aussi de l'électro. Et puis, je vais mettre des projections de Pac-Man, hein, qui est quand même d'accord. l'emblème de ce nouvel album, qui a remplacé le Poisson Rouge. Enfin, qui a pris la suite du Poisson Rouge. C'était pas voulu, mais il est arrivé comme ça, comme était arrivé le Poisson.
0: Si je te dis Afrique.
1: Mon enfance. Enfance.
0: Un endroit en particulier ?
1: Le Cameroun.
0: Ouais. Tu es retournée depuis ?
1: Non, je suis retournée en Centrafrique quand j'avais 18 ans pour dire au revoir à l'Afrique. Mmh. Mais après, j'ai plus.
0: Pas forcément envie d'y retourner pour l'instant ?
1: Non, c'est fini.
0: Pour toi, c'était avant.
1: Ouais. Bon, j'y retournerai peut-être un jour. Hein, ouais, ouais. Mais disons que j'y retournerai pas pour voir où j'ai grandi parce que ça n'existe plus de toute façon.
0: Si je te dis amour, ce sera le dernier mot.
1: Amour, chaleur.
0: Besoin, chaleur. Il fait très chaud dans le studio. En plus,
1: ouais,
0: t'as une sinusite, donc c'est pas mal.
1: C'est ça. Donc, puis bah, je suis rouge comme mon pull.
0: Super. Ça permet de déboucher, c'est bien. Ça, en même temps, tu vois, on fait thérapie. C'est comme un sauna. Donc, c'est important. Mille merci de t'être prêté à ce jeu des quatre éléments. Mille merci d'avoir été avec nous pendant ce podcast de My Music by Cocteau. On va se quitter avec un titre que tu vas nous faire en live qui s'appelle La dernière fois. Est-ce que tu veux bien t'installer et nous interpréter ce titre-là?
1: Oui, avec plaisir.
0: En tout cas, merci beaucoup. Je te laisse t'installer.
1: Merci à toi.
0: Je t'en prie. Pour My Music by Cocteau, La dernière fois en live, c'est Vanessa Philippe.

0: Bravo.
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1: Il est 22h.
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3: Bienvenue dans votre magazine radio Allegro Symphonique, le magazine sur la musique classique. Et pour ouvrir ce nouveau rendez-vous hebdomadaire, nous allons voyager à travers plusieurs générations de compositeurs qui avaient en commun un goût exceptionnel pour la mélodie. Et pour votre plus grand plaisir, nous commencerons avec Edvard Grieg, le grand musicien norvégien. Sa musique est profondément liée au paysage de son pays. Dans Solveig Song, extraite de la suite Peter Gynt, on entend presque le silence des montagnes et l'attente d'un amour fidèle. Cette mélodie est devenue l'une des plus célèbres de toute la musique scandinave. Ensuite, nous retrouverons Anton Rubinstein, immense pianiste russe du 19e siècle. À son époque, il remplissait les salles de concert dans toute l'Europe. Sa célèbre mélodie en fa illustre parfaitement son talent pour écrire des thèmes simples, élégants et immédiatement touchants. Enfin, place à Ignacy Jan Paderewski, pianiste virtuose mais également homme politique. Après une brillante carrière musicale, il deviendra même premier ministre de la Pologne. Son célèbre menuet nous plonge dans une élégance raffinée qui évoque les salons européens de la belle époque. Trois compositeurs, trois sensibilités et une même passion pour la beauté et la mélodie. Bienvenue, je suis Frédéric Alexandre.

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3: Dans cette deuxième partie de votre magazine aujourd'hui, nous allons poursuivre notre promenade musicale avec des œuvres qui invitent davantage en introspection. Nous retrouverons d'abord Franz Liszt, figure légendaire du romantisme. Au 19e siècle, son nom suscitait un véritable enthousiasme populaire. Sachez que certains admirateurs conservaient même des souvenirs de ses concerts comme de véritables trésors. Avec sa consolation numéro 3 que nous allons écouter, Liszt dévoile pourtant un visage beaucoup plus intime, tendre et apaisé. Nous poursuivons avec Antonin Esky, compositeur russe admiré d'ailleurs par Tchaïkovski. Son élégie possède cette mélancolie discrète propre à l'école russe. C'est une musique qui semble raconter un souvenir, une émotion passée qui reste présente dans la mémoire. Et puis enfin, nous découvrirons une nouvelle fois un compositeur norvégien.

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2: Troisième session qui nous entraîne vers des œuvres où l'imagination tient une place essentielle. Avec Alexander Glazounov, tout d'abord, compositeur particulièrement précoce, il impressionnait déjà ses professeurs à l'adolescence. Son ballet Les Saisons est une succession de tableaux inspirés par la nature. Dans cette évocation, notamment de l'automne, tout semble ralentir doucement, comme lorsque les couleurs changent juste avant, vous savez, avant l'arrivée de l'hiver. Nous retrouverons ensuite Joseph Haydn, souvent nommé le père de la symphonie, mais Haydn fut également un remarquable compositeur de concerto. Son concerto pour violoncelle révèle une écriture lumineuse et pleine d'énergie. On y entend un véritable plaisir de vivre. Et puis enfin, Hector Berlioz, l'un des grands génies français du 19e siècle, nous avons rendez-vous avec sa symphonie fantastique qui est inspirée par une passion amoureuse qui le bouleversa profondément. Avec le mouvement intitulé Un bal, Berlioz nous transporte au cœur d'une fête brillante où se mêlent élégance, rêve et émotion. Trois œuvres très différentes, mais qui ont en commun une formidable puissance d'évocation. C'est dans votre magazine, Allegro Symphonique.

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2: Nous arrivons malheureusement à la dernière partie de cette émission Allégro Symphonique. Et pour conclure en votre compagnie ce voyage musical, nous retrouvons d'abord Georges Bizet, disparu beaucoup trop jeune, à seulement 36 ans. Pourtant, en quelques années, il a laissé certaines des pages les plus célèbres du répertoire français. La Habanera de Carmen est aujourd'hui connue dans le monde entier grâce à son rythme immédiatement reconnaissable et son irrésistible, je dirais, pouvoir de séduction. Double note, toujours avec Bizet aujourd'hui, celui de sa remarquable symphonie en ut majeur, écrite alors qu'il n'avait que 17 ans. Cette œuvre révèle déjà une maîtrise exceptionnelle et une fraîcheur étonnante. Et puis nous terminerons avec le maître, Wolfgang Amadeus Mozart, et l'ouverture d'Idoménéo. Mozart avait à peine 25 ans lorsqu'il composa cet opéra qui marqua une étape importante de sa carrière. Dès les premières mesures, on sent une énergie, une noblesse et un souffle dramatique qui annonce ses plus grands chefs-d'œuvre. Une magnifique façon de refermer ce nouveau numéro d'Allégro Symphonique. Merci de votre fidélité, prenez soin de vous et nous nous retrouverons la semaine prochaine, même adresse, même jour, même heure, pour toutes ces musiques qui traversent les générations avec une étonnante jeunesse. À très bientôt.

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0: Stéphane et Cher et son groupe Déjeuner en paix, entre autres. 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
2: Il est 2h.
3: Vamos, hermanos.